tout vous dire, il arrive des fois que qu'elle arrive et que j'ai beau tout faire, tout dire pour la faire partir, elle reste là. Et en fin de compte, je me demande même si elle serait pas là un peu tout le temps. Tristesse est là et... Tristesse.

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1: Un homme élégant, Jair Bolsonaro, marche sur l'avenue. Son parfum est floral. Ses lignes de la main sont des autoroutes.
2: Il mise tout sur Tinder en janvier 2020 et prend l'abonnement Gold pour dégager des fonctionnalités. Les likes en illimité, les super likes.
1: La fonction coup de cœur pour optimiser, ne rien laisser au hasard.
2: Il partage un jean fizz avec craquante à souhait, directrice de clientèle, rigoureuse et organisée.
1: Sur un canapé d'angle, il met la main dans son bel.

0: la zone portuaire de Rio de Janeiro, interdite aux piétons.
1: Stéphanie 42, gestionnaire de planning.

0: on était bien dans le game, sans filtre. On avait des échanges vraiment cul, en ambiance lumineuse sexy. Dans nos salles de bain, on se régalait. Là, je te sens moins vrai, je te sens loin des mesures de prophylaxie sociale. Respecte le marquage au sol, s'il te plaît. On ira voir le musée d'art moderne de Rio ensemble, un jour peut-être.
1: On fera une promenade dans le parc de Flamengo, qui s'étend sur plus de 121 hectares, en bordure de la baie de Guanabara, pour y admirer le ballet des avions télécommandés. Il se laisse distraire par ses sentiments et oublie de générer son QR code. Il se réveille nu devant le palais du Plan Alto. Une force de l'ordre le reconnaît. Putain, c'est Bolsonaro. J'aimerais qu'il me parle dans le creux de l'oreille, qu'il me caresse, car sa main est douce et son membre viril.
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3: Bonjour à tous. Patrick Bruel déféré ce mercredi devant la justice. Le chanteur accusé de viol et d'agression sexuelle par plusieurs femmes avait vu sa garde à vue prolongée de 24 heures. De nouvelles plaintes ont été annoncées à son encontre. Accorder plus de moyens à la justice, les mots de maître François Roujou de Boubé après la mort de Liana la semaine dernière. L'avocat des parents de la jeune collégienne de 11 ans a pris la parole depuis Florence dans le Gers ce mardi en fin d'après-midi. Il réclame plus de moyens pour éviter que d'autres affaires Liana se reproduisent. Une marche blanche s'est également tenue en Charente-Maritime dans le département de naissance de la collégienne. Et puis dans le même temps, des mesures sont envisagées d'après Sébastien Lecornu. Le chef du gouvernement propose notamment d'alourdir les peines pour les violeurs en série. De son côté, Bruno Retailleau propose d'incarcérer plus et beaucoup plus tôt. Des mesures qui seront ajoutées au projet de loi sur la protection des enfants d'ici une dizaine de jours. Le texte doit être examiné au Parlement à partir du 15 juillet. Dans le reste de la actualité, une visioconférence entre les membres du sommet du G7 organisée par Emmanuel Macron jeudi. Une réunion qui vise à renforcer la coopération entre les grandes économies mondiales 5 jours avant le sommet du G7 à Évian. Une rencontre est également prévue entre le chef de l'État et le chef du gouvernement canadien Mark Carney vendredi soir à Paris. Une décision radicale prise par le maire de Clermont-Ferrand. Un couvre-feu sera instauré lors de la Coupe du Monde de foot qui débute jeudi aux États-Unis. Un dispositif qui concerne les mineurs de moins de 16 ans non accompagnés pour éviter d'éventuels débordements. Les contrevenants s'exposent à une amende de 150 euros. Et puis, il revient en France par la grande porte. Jay-Z vient d'annoncer la tenue de 2 concerts à Paris à l'automne prochain, dont une date unique au Stade de France. Elle se déroulera le 10 septembre prochain. Une pré-vente aura lieu ce vendredi à 10h avant la mise en vente générale vendredi. Voilà pour l'essentiel de l'actualité. C'est la fin de cette édition. Très bon début de journée à tous.
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4: En ce mercredi, les béliers sont invités à lever le pied.
5: Taureau, vous embellissez votre environnement ou votre quotidien par un geste simple mais efficace.
6: Gémeaux, une discussion vous aide à mieux comprendre les intentions des autres, ce qui facilite la suite.
7: Les cancers, un geste ou une parole crée un vrai rapprochement.
8: Lion, une opportunité vous invite à prendre part à un projet stimulant.
9: Vierge, une initiative personnelle est bien accueillie.
10: Vous vous sentez légitime.
11: Les balances, vous trouvez des solutions pratiques et réalistes pour résoudre un problème qui vous préoccupait.
12: Scorpion, une chance discrète agit.
13: Sagittaire, un déplacement, une sortie ou un changement de rythme vous apporte un regain d'énergie et de clarté.
14: Les capricornes, vous exprimez vos idées ou votre personnalité avec une assurance qui impressionne positivement votre entourage.
15: Verseau, faites confiance à votre intuition, elle a raison.
16: Et amis poissons, vous prenez des décisions concrètes et réalistes qui vous sécurisent et qui apaisent vos inquiétudes.
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4: Jean-Christophe Boireau de la PPMA Alliance Halieutique Saint-Junien est avec nous. On va parler de cet atelier pêche nature à Saint-Junien. Jean-Christophe Boireau, bonjour.
5: Oui, bonjour à vous.
4: Alors Jean-Christophe Boireau, donc atelier pêche nature de Saint-Junien, donc rendez-vous tous les mercredis après-midi du 27 mai au 1er juillet.
5: Tout à fait, ce sont des ateliers pêche nature qui sont des structures d'initiation et d'éducation en environnement qui sont mises en place par la Fédération de pêche et de protection du milieu aquatique de la Haute-Vienne et certaines APPMA, voilà. Elles permettent aux jeunes et aux adultes s'ils souhaitent venir nous retrouver de découvrir la pêche, l'environnement, les milieux aquatiques et la biodiversité qu'ils abritent.
4: Pour vous, c'est important, dès la jeunesse, d'apporter cette connaissance de la pêche et du milieu aquatique surtout ?
5: Oui, la connaissance de la pêche passe forcément par la connaissance du milieu aquatique. L'eau, aujourd'hui, est un sujet central. Et mieux connaître les milieux aquatiques, c'est mieux les protéger. La pêche, dans la mesure où les milieux aquatique se porte bien, se porte elle-même aussi très bien. Voilà. Les deux sont forcément liés, tout simplement.
4: Et les deux sont forcément liés. Jean-Christophe Boireau, donc président de cette APPMA, l'Alliance Halieutique de Saint-Junien. Donc, des inscriptions ouvertes donc dès maintenant, réservation obligatoire du 27 mai au 1er juillet. Donc, comment ça va se passer pour que les jeunes vous rejoignent ?
5: Alors, tout simplement, ils peuvent nous rejoindre en téléphonant pour prendre des renseignements, mais aussi très simplement via notre page Facebook ou le site internet que l'on trouve facilement sur Google, APPMA Alliance Halieutique de Saint-Junien. Et nous avons un lien qui permet de s'enregistrer sur Hello Asso, qui gère les inscriptions, tout simplement. Il faut s'inscrire parce que les places sont limitées. Nous avons 16 places de disponibles. L'atelier pêche nature est quasiment complet au jour où on parle. Il reste quelques places pour pouvoir réserver sa place et s'inscrire.
4: Oui, parce qu'en fait, du coup, dès que vous êtes inscrit pour tous les mercredis après-midi du 27 mai au 1er juillet, plus les journées du 6 et 7 juillet.
5: Oui. Et l'inscription couvre l'ensemble des sessions. Elle nous permet, nous, de nous organiser et les bénévoles de la PPMA sont encadrés avec un guide de pêche agréé et nous sommes limités au nombre de participants pour pouvoir encadrer parfaitement tous les participants.
4: Atelier pêche nature Saint-Junien, les inscriptions sont ouvertes, vous allez sur la page Facebook tout simplement de la PPMA ou le site internet pour avoir toutes les inscriptions donc tous les mercredis après-midi du 27 mai au 1er juillet. Comment ça se passe ? Vous fournissez la canne à pêche, je suppose, tout le matériel ?
5: Alors l'ensemble du matériel est fourni, tous les consommables sont fournis. Il y a des frais d'inscription de 50 euros pour l'ensemble des sessions, l'encadrement est fourni par la PPMA et un guide de pêche agréé.
4: Donc, ne manquez pas ce rendez-vous. Jean-Christophe Boireau, on va profiter que vous soyez avec nous au téléphone, puisque ça a été l'ouverture de la pêche récemment, maintenant. Comment ça s'est passé ? Le milieu aquatique se porte toujours bien à Saint-Junien ?
5: Le milieu aquatique à Saint-Junien se porte bien, oui. L'ouverture s'est passée dans de meilleures conditions que les années précédentes, où on avait eu des trombes d'eau qui s'étaient abattues quelques jours avant l'ouverture. Là, il y en a eu simplement dans la nuit précédant l'ouverture et les pêcheurs ont pu retrouver des cours d'eau qui étaient parfaitement pêchables.
4: Et puis, il faut rappeler à nos auditeurs que dans le mot APPMA, il y a prévention et protection du milieu aquatique. C'est pas que de la pêche que vous faites.
5: Non, nous sommes effectivement souvent réduits au mot pêche, mais nous avons trois missions qui nous sont confiées, c'est-à-dire la protection et la restauration du milieu aquatique, l'éducation à l'environnement et le développement du loisir pêche qui consiste à pêcher. Voilà, tout simplement. La pêche aujourd'hui doit être responsable, elle doit être respectueuse et elle doit s'intégrer dans les capacités du milieu qui nous accueille.
4: Et on rappelle à nos auditeurs, pour ceux qui souhaitent pêcher au niveau des cours d'eau, il y a une carte, il y a un règlement à respecter.
5: Oui, il y a une réglementation qui est publiée tous les ans par la préfecture qui encadre le loisir pêche, et vous devez être possesseur d'une carte de pêche. Il existe différents types de pêche, de cartes de pêche pour les adultes, pour les enfants, pour des périodes plus ou moins longues, journée ou hebdomadaire. Et tout ça, vous retrouvez les détails aussi via notre site internet. Vous avez un lien pour prendre les cartes de pêche éventuellement sur internet, ou aller chez nos dépositaires qui sont signalés sur notre site internet et sur notre page Facebook.
4: Effectivement, et puis bien sûr, ce qui est important aussi, c'est que vous pouvez également, si vous nous écoutez, vous engager auprès des APPMA, puisque vous recherchez des bénévoles comme toute association tout le temps.
5: Et oui, le bénévolat nécessite du renouveau, qu'il soit pour la pêche ou d'autres activités, effectivement. Et effectivement, nous recherchons des personnes intéressées pour venir donner un peu de leur temps, de leurs compétences aussi, en fonction de leur disponibilité. Nous ne sommes que des associations de bénévoles.
4: Jean-Christophe Boireau, président donc de la APPMA Alliance Halieutique de Saint-Junien. Combien de membres compose la APPMA Alliance Halieutique de Saint-Junien, d'ailleurs ?
5: Alors, la APPMA de Saint-Junien est la plus grosse association de la ville de Saint-Junien. Elle compte, suivant les années, entre 1100, 1200, 1300 membres.
4: Et puis, à Saint-Junien, il y a un beau terrain de jeu quand même, hein, pour les pêcheurs.
5: Ah oui, il y a de quoi aller au bord de l'eau à plein d'endroits, que ce soit sur la Glane, la Gore, la Vienne. Il y a quand même des paysages et des possibilités de pêcher qui sont relativement divers pour pêcher différentes espèces à différents moments dans l'année. Oui, y compris les écrevisses l'été aussi.
4: Effectivement. Jean-Christophe Boireau, merci beaucoup d'être venu sur l'antenne de Kaolin pour nous avoir parlé de cet atelier pêche nature et puis parler de l'actualité de la pêche. Bien entendu, on y reviendra tout au long de l'été et même de l'année pour donner quelques astuces et des rendez-vous à ne pas manquer. En tout cas, merci. On rappelle donc inscription pour l'atelier pêche nature Saint-Junien. Venez-y vite, rapidement. Tous les mercredis après-midi du 27 mai au 1er juillet, des journées des 6 et 7 juillet pour découvrir et permettre au public, on rappelle les âges de 7 à 17 ans à vous accueillir pour s'initier et progresser dans un ou plusieurs techniques de pêche accompagnées de bénévoles et d'un moniteur guide pêche diplômé.
5: Merci à vous de nous avoir donné un petit moment d'antenne. Au plaisir de vous retrouver.
4: Merci beaucoup. À très bientôt.
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1: Et nous sommes le 10 juin, aujourd'hui nous fêtons les Landry. Et en ce 10 juin, je pourrais vous parler de la première édition de la compétition d'aviron entre les étudiants anglais d'Oxford et de Cambridge en 1829 ou en 1610 des premiers colons hollandais qui s'installent sur l'île de Manhattan. J'aurais aussi pu vous parler de l'entrée en guerre de l'Italie fasciste aux côtés de l'Allemagne nazie en 1940. Mais le 10 juin 1944, c'est un autre massacre qui se déroule dans un petit village à une vingtaine de kilomètres de Limoges, au Radour-sur-Glane. Ce massacre est perpétré par trois sections de la division Waffen-SS Das Reich, décimée lors de sa retraite du front russe. Elle est reconstituée près de Bordeaux au printemps 1944. Elle est envoyée dans les environs de Montauban où elle commence ses exactions. Le 9 juin, le régiment reçoit alors l'ordre de rejoindre le front ouvert par le débarquement des forces alliées en Normandie. Le 10 juin, 200 Waffen-SS commandés par le capitaine Kahn entrent dans Oradour. Les habitants sont systématiquement rabattus vers l'intérieur du bourg et rassemblés sur le champ de foire. Les hommes sont séparés des femmes et des enfants qui sont conduits dans l'église. Les hommes sont exécutés simultanément. Le village est pillé et incendié. Les femmes et enfants sont massacrés dans l'église. On dénombrera 643 victimes, dont 350 femmes et enfants. Seule une trentaine d'habitants survivent au massacre. La citation du jour est signée de Victor Hugo. La guerre, c'est la guerre des hommes. La paix, c'est la guerre des idées.
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1: Classé numéro 1 sur la liste des best-sellers de New York Times dès sa sortie aux États-Unis, Le mariage parfait de Geneva Rose a été traduit dans plus de 30 langues dans le monde. Voici enfin la suite, Le divorce parfait, qui paraît toujours chez XO. 11 années se sont écoulées depuis que la brillante avocate Sarah Morgan a défendu son mari Adam, accusé du meurtre de sa maîtresse. Sarah a depuis longtemps tourné la page et fondé une famille avec son nouveau mari, Bob Miller. Sa vie est redevenue exactement comme elle l'avait toujours souhaité, du moins le croit-elle. Après avoir découvert que Bob avait eu une aventure d'un soir, Sarah n'hésite pas, elle demande le divorce. Or, au beau milieu de cette séparation houleuse, de nouvelles preuves ADN sont découvertes dans l'affaire impliquant Adam. La police est sommée de rouvrir l'enquête et au même moment, on apprend que la femme avec qui Bob a passé la nuit est portée disparue. Dès lors, Sarah et ce dernier se livrent une lutte sans merci. Un jeu du chat et de la souris à très haut risque, le couple parviendra-t-il à un divorce parfait ou devra-t-il attendre que la mort les sépare ? Le divorce parfait de Geneva Rose est paru chez XO.
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2: Après une année 2025 bien chargée entre les feux de forêt et autres typhons, les pompiers de l'urgence internationale, basés à Limoges, affichent encore de nouvelles ambitions. Le tout dans un objectif inchangé, que rappelle Philippe Besson, président et fondateur de l'ONG.
3: La mission de l'association, depuis 2004, c'est de porter secours aux victimes de catastrophes naturelles dans le monde entier. On entend par là les tremblements de terre, les tsunamis, les typhons, les inondations, les glissements de terrain, tous les événements naturels qui peuvent se produire dans le monde. Et pour cela, on a un agrément, une classification par l'ONU. Depuis l'année 2010, on est la première équipe française à avoir obtenu cette reconnaissance internationale.
2: Depuis sa création il y a 22 ans, l'association a pris en charge plus de 22 000 personnes blessées. 157 000 autres ont aussi été assistées en eau potable, le tout pour un peu plus de 350 missions, toutes plus marquantes les unes que les autres.
3: Dans les opérations de secours, on se rappellera bien sûr du tremblement de terre en Turquie, à Kahramanmaraş, où on a sauvé deux victimes vivantes ensevelies dans les décombres, qui ont été dégagées au bout de 8 à 10 heures de travail. On peut se rappeler aussi du typhon aux Philippines très récemment, où on a apporté une quantité d'eau potable importante et on a fait des soins et distribué de l'aide alimentaire.
2: Pour franchir un cap, l'ONG souhaite désormais obtenir la classification 2MT délivrée par l'OMS. Cela lui offrira la possibilité de déployer un véritable petit hôpital mobile sur le terrain. Anthony Carcel est coordinateur de l'équipe médicale.
4: Cette classification, en fait, tout simplement, elle nous permettra de nous déployer. Aujourd'hui, c'est quelque chose qui n'est pas possible, car c'est très encadré. Donc, à partir de ce moment-là, on pourra aller aider plus de personnes et pouvoir faire quelque chose qui, j'espère, sera utile.
2: Ces EMT sont classés de 1 à 3. Les pompiers de l'urgence internationale ambitionnent de devenir un EMT de type 1, soit le plus bas de ces trois niveaux. Philippe Besson est toutefois convaincu de son utilité.
3: Le rôle est important des EMT1 parce que justement, lors d'une catastrophe, ça évite de saturer un EMT2 avec tous les patients qui arriveraient dans un seul hôpital. Alors l'EMT1, c'est plutôt des soins basiques. On peut faire des plâtres, on peut faire des sutures, on peut distribuer des médicaments pour des soins légers. On peut accueillir des blessés beaucoup plus graves dont le pronostic vital est engagé pour les stabiliser. Mais ensuite, il faut qu'on les évacue vers un hôpital de niveau supérieur. C'est cette reconnaissance qui nous permettra d'être autorisés à nous déployer et à utiliser des médicaments, à monter une pharmacie, à monter une structure de soins de 150 à 300 mètres carrés pour prendre en charge tous ces patients, puisqu'on nous demande de prendre entre 150 et 200 patients par jour en soins pendant 15 jours.
2: L'ONG ne fait d'ailleurs pas candidat seul et fait partie d'un groupe plus large surnommé le MEDAR.
3: On travaille avec Pompiers Mission Humanitaire situé à Caen en Normandie et avec Aide Action Internationale Pompiers qui est située en Haute-Loire. On les connaît depuis 20 ans, on collabore avec eux très très régulièrement, donc on se complète parfaitement. Et donc c'était nécessaire pour mutualiser nos effectifs et nos moyens.
2: Le processus d'obtention de ce titre d'EMT est long, cela fait déjà 3 ans que les démarches sont en cours. Le groupe a d'ailleurs déjà réussi une étape de pré-vérification de l'OMS en novembre dernier.
3: Il faut déjà qu'on soit accompagné par un mentor pour justement nous orienter et respecter les exigences de l'OMS. Et ensuite, on a des experts qui vont venir pour nous évaluer, donc du 10 au 13 juin à Châteauroux. Ils vont vérifier en fait le fonctionnement de l'hôpital du début à la fin. Donc ils vont passer en fait dans toutes les structures et ils vont évaluer tente par tente quelles sont nos procédures, comment on est organisé, qui va prendre les décisions. Parce que nous, on nous demande d'avoir 3 médecins, 9 infirmières et puis 12 logisticiens et pompiers au sein de la structure.
2: L'association pourrait alors prochainement devenir la 54e EMT au monde. Anthony Carcel y voit l'opportunité de donner une ampleur supplémentaire à sa vocation et à celle de ses camarades.
4: Ce qui est très important pour nous et pourquoi on fait ça, c'est de pouvoir aider des populations qui n'ont pas accès aux mêmes ressources et qui ont des besoins différents des nôtres. Et apporter cette aide à ces personnes-là quand on le peut, c'est, je pense, quelque chose de très beau.
2: Pour atteindre cet objectif, les pompiers de l'urgence internationale ne cessent d'investir du temps et de l'argent.
4: Je dirais que l'association est quand même en pleine croissance. On se trouve autour des 275 bénévoles. Dans quelques mois, on va emménager dans nos nouveaux locaux, ce qui nous permettra aussi de passer une étape, peut-être essayer de recruter plus de personnes, de prendre par exemple des stagiaires, de reprendre de nouveaux salariés et ensuite, à terme, développer encore plus le nombre de missions qu'on pourra faire et essayer de sauver de plus en plus de vies.
2: C'est cette croissance justement, l'ONG recrute activement de nouveaux bénévoles. Toute aide d'infirmiers, d'aides-soignants, mais surtout de médecins est la bienvenue. Maë Faye, Émergence FM pour le Graal.
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5: Lucie Alix.
6: Nous commémorons aujourd'hui le massacre d'Oradour-sur-Glane perpétré le 10 juin 1944. Ce jour-là, 643 hommes, femmes et enfants ont perdu la vie aux mains d'une division allemande SS de la Das Reich. 82 ans plus tard, le souvenir demeure notamment au travers du Centre de la Mémoire. Actuellement aux travaux, le site devrait rouvrir en juin 2027 avec une toute nouvelle architecture intérieure et une exposition permanente complètement repensée. La polémique enfle autour des propos tenus par le maire de Limoges. Dans plusieurs communiqués, les élus municipaux de l'opposition pointent du doigt les déclarations de Guillaume Guérin tenues fin mai devant la communauté musulmane. L'édile aurait notamment confirmé sa foi, assuré qu'il n'est pas wokiste et que, je cite, « pour faire un enfant, il faut un papa et une maman », des affirmations qui ne passent pas notamment au sein du Limoges Front Populaire et du Parti Socialiste qui dénoncent un non-respect du principe de neutralité de l'élu, mais aussi une discrimination envers les familles homoparentales, une situation qui interpelle aussi les associations féministe et de la communauté LGBTQIA+. Une grève touche la SNCF. Un mouvement national est lancé aujourd'hui par les quatre syndicats principaux. Les organisations souhaitent un moratoire sur l'arrivée de la concurrence, mais aussi s'opposer notamment aux réorganisations qui porteraient atteinte à la santé mentale et physique des salariés. 2 TER sur 10 et 2 TGV sur 3 circulent en Nouvelle-Aquitaine. En Limousin et Périgord, cela représente environ 30% des liaisons assurées. Des perturbations résiduelles pourraient persister demain matin. Deux chercheurs de Limoges rejoignent la promotion 2026 de l'Institut universitaire de France. Cette nomination récompense les enseignants-chercheurs les plus pointus dans leur domaine. Les deux scientifiques concernés font partie de l'université et du laboratoire XLIM. Christina Honnête est spécialisée dans la cybersécurité ou encore la sécurité des données de santé. Aymeric Rouchot est lui professeur et praticien hospitalier en neuroradiologie interventionnelle. Plus concrètement, il travaille sur les réseaux cérébraux, les anévrismes et les AVC, mais aussi sur l'optimisation des traitements. Le chantier de la collégiale du Moutier de Saint-Thierry-la-Perche suit son cours. Les 4e et 5e tranches des travaux se poursuivent avec la restauration intérieure de l'édifice. La rénovation des voûtes est notamment terminée. Vous pourrez aussi noter que les échafaudages centraux ont disparu. Les travaux continuent avec la sacristie, le narthex et la nef. La 15e édition du festival Jeune Pousse vous ouvre les portes du conservatoire à rayonnement intercommunal de Saint-Junien. Du 12 au 14 juin, divers rendez-vous vous permettent de découvrir la structure. Par exemple, un spectacle vendredi soir, un pique-nique musical samedi et un concert dimanche. Bon mercredi à toutes et à tous.
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7: En ce mercredi, les béliers sont invités à lever le pied.
8: Taureau, vous embellissez votre environnement ou votre quotidien par un geste simple mais efficace.
9: Gémeaux, une discussion vous aide à mieux comprendre les intentions des autres, ce qui facilite la suite.
10: Les cancers, un geste ou une parole crée un vrai rapprochement.
11: Lion, une opportunité vous invite à prendre part à un projet stimulant.
12: Vierge, une initiative personnelle est bien accueillie.
13: Vous vous sentez légitime.
14: Les balances, vous trouvez des solutions pratiques et réalistes pour résoudre un problème qui vous préoccupait.
15: Scorpion, une chance discrète agit.
16: Sagittaire, un déplacement, une sortie ou un changement de rythme vous apporte un regain d'énergie et de clarté.
17: Les capricornes, vous exprimez vos idées ou votre personnalité avec une assurance qui impressionne positivement votre entourage.
18: Verseau, faites confiance à votre intuition, elle a raison.
19: Et ami poisson, vous prenez des décisions concrètes et réalistes qui vous sécurisent et qui apaisent vos inquiétudes.
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3: Nous commémorons aujourd'hui le 82e anniversaire du massacre d'Oradour-sur-Glane. Le 10 juin 1944, 643 hommes, femmes et enfants ont perdu la vie aux mains d'une compagnie SS de la Das Reich. Aujourd'hui, les ruines du village martyr restent le témoin silencieux de ce crime de la Seconde Guerre mondiale. Le Centre de la mémoire a lui pour vocation de porter cette histoire aux yeux du plus grand nombre. Et parmi ses propositions, vous retrouvez les visites guidées comme celles réalisées par Tristan.
4: Si vous regardez certaines sources, elles vous diront qu'il y avait eu 142 victimes. C'est en fait le nombre d'avant 2019, lorsqu'un historien espagnol a découvert qu'une femme espagnole qui s'appelait Ramona Dominguez Gil a été oubliée dans le compte des victimes jusqu'à cette période-là, parce qu'elle avait fui la dictature de Franco et n'était donc pas recensée. Donc ça montre un aspect du Centre de la mémoire, c'est donc un aspect de recherche, de compréhension du massacre à travers l'étude des sources. Nous allons donc commencer à remonter ce petit chemin pour nous diriger vers l'entrée du village. Nous voilà donc arrivés à l'entrée du village. Un point qui est dommage par rapport au fait que le Centre de la mémoire soit fermé, c'est qu'on n'a pas accès à la salle juste en dessous. C'était par là qu'on rentrait d'habitude pour arriver dans le village. Et cette salle s'appelait la Galerie des Visages. On y voyait 643 plaques de porcelaine avec le nom, l'âge et le nom de famille de chaque victime. Donc c'était une manière frappante de montrer que 643, ce n'est pas juste un nombre, mais bien les personnes dont la vie s'était éteinte brutalement ce 10 juin. Vous avez peut-être vu, en arrivant ici, qu'on est passé à côté de cette église, qu'on voit encore au-dessus des arbres. Cette église, c'est celle du nouveau village d'Oradour-sur-Glane, le village qui va être construit après la fin de la guerre pour accueillir la population qu'il reste. On va voir la création de ce village vers la fin de notre visite. Et pour le moment, le détail que vous pouvez y retenir, c'est qu'il y avait des échos entre ces deux villages. Par exemple, cette église se trouve au point le plus au sud, parce que c'était également le cas pour l'ancienne église dans l'ancien village. Nous allons donc commencer à remonter cette voie et voir un premier exemple des ruines. Je vais vous demander de faire une petite activité avec moi. Tout ce que vous savez déjà sur Oradour-sur-Glane, je vais vous demander de l'oublier pendant un petit moment. Tout ce que vous savez maintenant, c'est que ce qui est arrivé ici est vaguement lié à la Seconde Guerre mondiale. Vous voyez des ruines dans cet état-là. À votre avis, qu'est-ce qui est arrivé dans ce village? Quelle est la première chose qui vous vient à l'esprit?
5: Il a brûlé.
4: Il a brûlé, c'est ce qui s'est réellement passé. Mais si on voit des ruines comme ça, à mon avis, c'est pas la première chose qui vient à l'esprit.
5: Un bombardement,
4: oui, ça serait plutôt un bombardement. Pourtant, oui, comme vous l'avez dit, Oradour-sur-Glane n'a pas été bombardé, il a été brûlé par les nazis. Et comme il s'agissait d'un feu, l'incendie va s'attaquer aux parties des maisons qui sont en bois, donc les toits, les planchers. Mais les murs de pierre, comme celui-ci, étaient dans la plupart des cas intacts après le massacre. Ce qui a détruit ce mur, ce n'est pas le massacre lui-même, mais l'érosion au fur et à mesure des décennies. Donc le temps a eu un effet sur le village. Et c'est bien de garder ça en mémoire quand on voit ces ruines aujourd'hui. Nous allons passer dans la cour de cette ferme ici, qui s'appelait la ferme de Lauze. La ferme de Lauze était une exploitation agricole très grande et très riche, surtout pour l'époque. Et on peut voir cette richesse à plusieurs indices. D'abord, vous avez ce bâtiment-là, où on gardait les animaux. On peut voir des mangeoires qui le traversent sur toute sa longueur. Vous avez aussi, de l'autre côté, cette structure-là, qui s'appelait une bascule, c'est-à-dire une balance qui servait à peser les animaux pour en estimer la valeur avant de les vendre. D'habitude, ce qu'on avait à l'époque, c'était une bascule publique au centre du village où tous les agriculteurs allaient pour l'utiliser. Mais cette bascule-là appartenait à la ferme elle-même, ce qui est à nouveau un grand signe de richesse pour cette ferme. Donc vous l'avez bien compris, nous sommes dans une ferme très grande, très riche. Nous allons maintenant nous tourner du côté de ce puits là-bas, qui sera le premier signe de la tragédie qui va avoir lieu ce 10 juin 1944. Ce puits s'appelle aujourd'hui le puits tragique, parce qu'en son fond, après la guerre, on y a découvert des restes humains, notamment les vêtements d'une femme. Alors comment est-ce que cette femme s'est-elle retrouvée au fond du puits? On sait que les nazis, quand ils sont passés de maison en maison, avaient pour ordre d'abattre sur place toute personne qui ne pouvait pas les suivre. On sait aussi que dans cette ferme vivait une femme invalide. On pense donc que c'est elle qui a été abattue là où elle vit et son corps a par la suite été jeté dans ce puits. Après la guerre, on va prendre la décision de sceller le puits pour qu'il puisse lui servir de tombeau. Et c'est là qu'elle repose à ce jour.
3: Ce reportage n'est qu'un extrait de l'entièreté de la visite qui vous emmène sur les traces de ce 10 juin 1944. Pour Kaolin, Lucie Alix.
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2: Il a touché à tous les styles, le grand retour à la science-fiction d'un réalisateur de légende. Minority Report en 2002 ou encore La Guerre des Mondes en 2005, comme pour quasiment tous les genres qu'il a essayé, Steven Spielberg a laissé son empreinte dans la science-fiction. Il y revient avec Disclosure Day, film au scénario gardé bien secret mais qui promet d'être centré sur l'existence des extraterrestres avec une question centrale: que feriez-vous si vous découvriez que nous ne sommes pas seuls sur Terre?
3: Bonjour Kansas City, jetons un œil à la situation.
4: Est-ce que tu comprends ce qu'elle dit?
5: Mais c'est du charabia, je comprends rien du tout.
4: Moi, si. J'y suis mêlé maintenant. Et ça me désole que, à cause d'eux, t'y sois mêlé aussi.
2: Un scénario proche du thriller où le monde n'est pas menacé, mais il est question de la révélation de l'existence des extraterrestres et de la réaction du monde moderne.
5: Qu'est-ce que tu vas faire?
4: Je vais tout révéler, au monde entier.
6: Cette révélation va complètement bouleverser l'ordre mondial.
4: Il n'y a surtout pas.
2: Et Steven Spielberg imagine une histoire très réaliste où chacun doit réagir avec sa perception de cette grande révélation. Les secrets d'État, les manipulations politiques, les pressions vont se multiplier. Le réalisateur s'entoure une nouvelle fois de ses plus fidèles, David Koepp au scénario, l'immense John Williams à la musique. Côté casting, Emily Blunt partage l'affiche avec Josh O'Connor et Colin Firth. Disclosure Day, c'est en salle aujourd'hui.
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2: Bonjour à tous, mercredi 10 juin 2026, 82 ans après le massacre perpétré par la division SS d'Asreich, les cérémonies rassemblent toujours de nombreux participants en Limousin. Alors que les derniers témoins disparaissent, les organisateurs mettent désormais l'accent sur la transmission de cette mémoire aux jeunes générations. C'était le cas hier à Tulle et c'est dans ce même esprit de souvenir que la ministre déléguée chargée de la citoyenneté, Marie-Pierre Vedrenne, participe aujourd'hui aux commémorations du massacre d'Oradour-sur-Glane. Nous y reviendrons demain dans votre chronique 5 minutes en Limousin. On en compte 140 000 partout en France, dont 1600 dans l'Académie de Limoges. Les AESH accompagnants d'élèves en situation de handicap se sont mobilisés hier à Limoges, Guéret et ailleurs en France à l'appel de plusieurs syndicats. L'objectif, réclamer un statut de fonctionnaire et un salaire digne. Les revendications qui n'ont pas été entendues lors de la dernière réunion ministérielle du 20 mai dernier. Pour mieux comprendre les réalités de ce métier, Élie Rousseau est allée à leur rencontre.
3: Le métier d'AESH est encore trop souvent méconnu et pourtant essentiel à l'école inclusive. Sabrina Delavie, AESH depuis 6 ans au lycée Suzanne Valadon, nous partage la difficulté de son quotidien.
4: Le quotidien d'AESH, c'est la polyvalence poussée à l'extrême. On peut être prof, on peut être éduxpé, on peut être infirmière. On nous demande vraiment d'accompagner l'élève sur tout ce qui peut le concerner, en fait, sur une journée classique. Donc voilà, je vous laisse imaginer.
3: Les AESH sont en quête de reconnaissance par leur ministère de tutelle. Le ministère de l'Éducation nationale souhaite faire évoluer leur rôle, comme nous l'explique Patrice Arnoux, co-secrétaire académique du SNES-FSU.
5: Le ministère n'entend pas qu'il y a un travail invisible des AESH de s'adapter aux différents handicaps des élèves, de s'adapter aux différents cours qu'ils peuvent suivre et donc de se mettre à niveau dans les disciplines. Il veut confier de nouvelles missions aux AESH et donc alourdir leur charge de travail. Il y a la volonté de donner des missions d'accompagnement des enseignants et plus des élèves.
3: Le message des AESH est clair. Pour que l'école inclusive fonctionne, il faut respecter et valoriser ceux qui la font vivre.
2: Merci Élie. Prochaine date clé, le mercredi 17 juin. Un nouveau groupe de travail est prévu au ministère de l'Éducation nationale où les syndicats espèrent cette fois aussi obtenir de réelles avancées, notamment sur les salaires. L'ancien maire d'Aubusson, Michel Moine, sera fixé le 22 juin, lui, jugé lundi devant le tribunal correctionnel de Bordeaux pour des faits présumés de favoritisme et de prise illégale d'intérêts liés à l'organisation de concerts en 2014 et 2015. L'ex-élu encourt une amende de 10 000 euros. Sa défense a plaidé la relaxe, estimant que les décisions prises l'avaient été dans l'intérêt général. Le jugement a donc été mis en délibéré au 22 juin. En Creuse, c'est Georges Sand qui est à l'honneur en ce moment. À Aubusson, une tapisserie monumentale consacrée à l'écrivaine a été dévoilée à la Cité internationale de la tapisserie à l'occasion du 150e anniversaire de sa disparition. Longue de 23 mètres, l'œuvre a nécessité plus de 2 ans et demi de tissage. Dans le même temps, le sénateur creusois Jean-Jacques Lozac a écrit au président de la République. Il demande l'entrée de Georges Sand au Panthéon, saluant une figure majeure de la littérature française et du combat pour l'émancipation des femmes. Et puis le Tour du Limousin Périgord Nouvelle-Aquitaine a dévoilé hier soir son édition 2026. La 59e édition se disputera du 18 au 21 août à travers 4 départements. Au programme, une arrivée en Creuse à Dun-le-Palestel, une étape 100% Dordogne, une étape Rennes en Corrèze entre Saint-Privat et Égletons et un final en Haute-Vienne. Nouveauté, cette année l'arrivée à Limoges se fera avenue Saint-Jean en montée en raison des travaux à Beaublanc. 19 équipes sont attendues dont 3 formations du World Tour, l'élite du cyclisme mondial. C'est la fin de cette édition, merci de l'avoir suivi.
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3: Nous allons ici même retracer cette grande aventure que fut l'acquisition des congés payés.
4: En 1936, les premiers congés payés ouvraient les routes des vacances à des millions de Français. 90 ans plus tard, cet héritage social inspire encore. À Limoges, le Secours populaire de la Haute-Vienne a lancé sa campagne vacances avec un spectacle original mêlant mémoire collective et transmission entre générations. Sur scène, des élèves des collèges Limougeot, Maupassant et Firmin Rose ont retracé l'histoire des congés payés à travers des textes, des dialogues et des archives projetées lors d'une représentation organisée le 26 mai dernier à l'hôtel du département avec la participation du groupe vocal Les Amis de Louise qui a interprété des chansons d'époque. Au-delà de l'hommage historique, l'événement rappelle aussi que partir en vacances reste encore inaccessible pour de nombreuses familles, comme le souligne Thierry Mazabro, secrétaire général du Secours Populaire 87.
5: Avec la crise sociale, avec l'inflation, avec les difficultés de la vie, de plus en plus de familles font des choix au détriment des vacances et loisirs et donc il est important pour une association comme la nôtre, de rester mobilisée pendant l'été pour permettre au plus grand nombre de partir en vacances. Et ça va être le cas pour un peu plus de 700 personnes cet été qui vont pouvoir bénéficier de séjours de vacances, de journées au bord de la mer par exemple. Il y a des séjours pour les seniors, des séjours pour les enfants, des colonies de vacances. Il y a une multitude d'initiatives, toujours sur l'idée en tout cas de la solidarité et que l'été n'oublie personne.
4: Pour parler d'aujourd'hui précisément, pourquoi avoir choisi de relier cette campagne à l'anniversaire des 90 ans des congés payés et à un spectacle porté par des collégiens?
5: D'abord parce qu'on pense que c'est de la responsabilité d'une association comme la nôtre de rappeler ce 90e anniversaire, la nécessité de continuer à mener le combat parce que rien n'est acquis jamais pour toujours. Donc il faut rappeler qu'il y a eu à un moment une mobilisation, il y a eu des choix politiques qui ont été faits en 36 qui font aujourd'hui que tout naturellement on bénéficie de congés payés, mais que ça a été le résultat d'un combat politique et de lutte sociale aussi. Donc c'est important de le rappeler et puis rappeler aussi que malheureusement encore aujourd'hui beaucoup de nos concitoyens ne peuvent pas bénéficier de ce droit, donc d'où la nécessité de rester mobilisés à travers des initiatives de collègues de solidarité pour faire partir en vacances le plus grand nombre.
4: Et on rappelle qu'aujourd'hui, ce projet, ce spectacle, il a mobilisé plusieurs partenaires locaux.
5: Alors oui, c'est un projet partenarial avec le département qui nous accueille, les collèges Firmin Rose et Maupassant, les Amis de Louise qui ont fait un accompagnement en

0: vraiment répondu à cette initiative. Et moi, vraiment, pour avoir fait quelques répétitions, moi, je pense que les enfants ont joué le jeu et sont contents de découvrir leur histoire et l'histoire du mouvement populaire.
1: Concrètement, expliquez aux auditeurs à quoi a ressemblé cette représentation sur scène.
0: C'était l'histoire d'un papy qui expliquait à ses deux petits-enfants, une jeune fille et un jeune garçon. Ces jeunes avaient plein de questions. Imaginez que les congés payés avaient toujours eu lieu. Et donc, ce papy expliquait que, non, que ça a été créé en 36, puis qu'au début, les gens, ils avaient l'impression que c'était pas pour eux les congés, sauf les gens riches avaient la possibilité d'avoir de l'argent sans travailler, et on les traitait de feignants, et donc c'est une bataille de tous les jours, hein. On nous dit toujours qu'on va mettre en péril l'économie, qu'on ne devrait pas demander autant, et pourtant, c'est normal que les travailleurs et les jeunes puissent avoir une vie qui s'améliore, l'idée c'est de vivre un petit peu mieux que nos parents. Et 90 ans après ce droit qui a été acquis, on est obligé de faire le constat que ça recule, même pour des soucis budgétaires. Il y a des familles qui ne partiront pas encore cette année en vacances.
1: Une remarque qui fait écho au regard porté par les élèves sur cette époque qu'ils n'ont évidemment pas connue. En découvrant que certaines familles ne pouvaient pas partir en vacances faute de moyens, plusieurs adolescents ont été surpris par la résonance très actuelle de cette réalité sociale. C'est le cas de Naya Tiburce, élève de 3e au collège Firmin Rose à Limoges, qui incarnait sur scène la petite fille interrogeant son grand-père sur l'arrivée des congés.
2: Alors les congés payés, je les connaissais déjà un peu parce qu'on avait fait notre brevet blanc dessus. Mais ce qui m'a le plus étonnée, c'est les enfants qui ne partaient pas tout le temps en vacances. Et donc ça m'a étonnée, surprise et aussi attristée.
1: Et puis monter sur scène pour parler d'un sujet historique comme celui-ci, ça a représenté quoi pour toi ?
2: J'ai été contente de pouvoir parler de sujets importants. C'est super déjà qu'il puisse y avoir des jeunes pour pouvoir aussi s'exprimer. Et nous aussi, ça nous apprend tout ce qui est les congés payés. Et ça peut nous apprendre aussi parce que plus tard, c'est nous qui allons devoir... par exemple, faire des règles, des réformes, et donc ça nous apprend aussi toute la vie.
3: En voiture, messieurs, dames, en voiture, les enfants, fermez les portières, attention au départ!
1: Pour Kaolin, Yasmine Kichou.
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2: Bonjour à tous. Patrick Bruel, déféré, est présenté à un juge d'instruction ce mercredi matin. Le chanteur avait vu sa garde à vue prolongée de 24 heures après plusieurs accusations de viol et d'agression sexuelle par plusieurs femmes. De son côté, Patrick Bruel a fait savoir qu'il était à la disposition de la justice pour répondre dans le cadre de la procédure judiciaire. Les déclarations politiques se succèdent suite à la polémique autour de la mort de Liana la semaine dernière. Sébastien Lecornu annonçait dans la journée sa volonté de mettre en place plusieurs mesures, notamment alourdir les peines pour les violeurs en série. Même son de cloche chez Aurore Berger. La ministre déléguée chargée de l'égalité entre les femmes et les hommes se dit favorable à la perpétuité pour des viols commis sur des mineurs. Des déclarations qui interviennent quelques heures après celles de l'avocat des parents de la jeune collégienne de 11 ans. Maître François Roujou de Boubé s'est exprimé depuis Fleurance dans le Gers ce mardi en fin d'après-midi. Il estime que les moyens de la justice doivent être renforcés pour éviter d'autres affaires Liana. Une marche blanche en hommage à la jeune fille s'est déroulée ce mardi en début de soirée en Charente-Maritime. Dans le reste de l'actualité, une réplique américaine est promise par Donald Trump, annonce du président américain, après la destruction d'un hélicoptère américain par l'Iran près du détroit d'Ormuz. Une attaque qui intervient alors que Donald Trump a affirmé que la diplomatie menait ses derniers efforts pour mettre fin au conflit qui dure depuis plus de 100 jours. Il devra patienter encore quelques mois. Sébastien Delogu voit son procès renvoyé au 21 octobre. Le député de la France Insoumise est poursuivi pour la diffusion de documents personnels d'un entrepreneur à qui il reprochait ses liens avec Israël. Sébastien Delogu risque 5 ans de prison et 750 000 euros d'amende. Et puis, après l'équipe masculine, l'équipe de France féminine aura elle aussi le droit à sa Coupe du Monde. Les Bleus se sont imposés 1-0 face à l'Irlande lors du dernier match de qualification au Mondial qui se tiendra au Brésil en 2027. Voilà pour l'essentiel de l'actualité. Très bonne journée à tous.
3: Et c'est parti pour la météo de ce mardi 9 juin avec des conditions plutôt favorables aujourd'hui après une journée hier très nuageuse. Le temps va progressivement s'améliorer aujourd'hui. Les éclaircies seront de plus en plus présentes au fil des heures malgré ce matin des passages nuageux parfois assez denses. Pas de précipitations attendues et donc des températures qui seront ce matin à peu près similaires à hier entre 9 et 10 degrés. Elles vont s'améliorer sous l'effet du soleil dans l'après-midi pour remonter aux alentours de 20 voire 21 degrés. Le vent soufflera modérément de secteur nord-ouest entre 10 et 20 km/h et des conditions qui vont continuer de s'améliorer les jours prochains, le temps qui sera même très ensoleillé. En fin de semaine, les températures vont elles aussi retrouver des couleurs pour dépasser les 30 degrés pour la journée de dimanche. Nous en reparlerons bien sûr dans nos prochains bulletins.
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5: Ce mercredi, les béliers sont invités à lever le pied.
6: Taureau, vous embellissez votre environnement ou votre quotidien par un geste simple mais efficace.
7: Gémeaux, une discussion vous aide à mieux comprendre les intentions des autres, ce qui facilite la suite.
8: Les cancers, un geste ou une parole crée un vrai rapprochement.
9: Lion, une opportunité vous invite à prendre part à un projet stimulant.
10: Vierge, une initiative personnelle est bien accueillie.
11: Vous vous sentez légitime.
12: Les balances, vous trouvez des solutions pratiques et réalistes pour résoudre un problème qui vous préoccupait.
13: Scorpion, une chance discrète agit.
14: Sagittaire, un déplacement, une sortie ou un changement de rythme vous apporte un regain d'énergie et de clarté.
15: Les capricornes, vous exprimez vos idées ou votre personnalité avec une assurance qui impressionne positivement votre entourage.
16: Verseau, faites confiance à votre intuition, elle a raison.
17: Et ami poisson, vous prenez des décisions concrètes et réalistes qui vous sécurisent et qui apaisent vos inquiétudes.
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19: Mr. Le and Nia Bingers est un collectif de musiciens passionnés de musique jamaïcaine, ska, jazz, reggae, rocksteady et calypso. Ils sont basés dans les Pyrénées-Orientales depuis 2018. À l'origine du groupe, il y a son chanteur et guitariste, David Le Riche, alias Mister Le, et un hommage à la princesse Nia Bingi, d'où le nom Nia Bingers, morte au combat en défendant son village contre les esclavagistes. Mister Le and the Nia Bingers ont sorti leur premier album Born to Reggae en 2019, réédité en 2021, suivi en 2024 par Born to Shank, d'où est extrait le titre sélectionné par votre radio « Nous sommes les Nia Bingers ». Ce titre en particulier est un hommage à Lloyd Knibb, batteur légendaire des Scatalites, cultissime groupe jamaïcain des années 60, un incontournable de la culture musicale ska. 12 artistes ont été réunis sur cet album, qui surfe sur bien d'autres influences que celles des Scatalites, avec des références par exemple au New York Ska Jazz, au Jazz Jamaica et à Toots and the Maytals, et ainsi qu'à Laurel Aitken, artiste avec lequel Mister Le a pas mal tourné auparavant. Avec ou sans ganja, on appréciera donc de se laisser bercer langoureusement par les Mister Le and the Nia Bingers, sélection de votre radio parmi les productions labellisées Nouvelle-Aquitaine.

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2: Après une année 2025 bien chargée entre les feux de forêt et autres typhons, les pompiers de l'urgence internationale, basés à Limoges, affichent encore de nouvelles ambitions. Le tout dans un objectif inchangé, que rappelle Philippe Besson, président et fondateur de l'ONG.
3: La mission de l'association, depuis 2004, c'est de porter secours aux victimes de catastrophes naturelles dans le monde entier. On entend par là les tremblements de terre, les tsunamis, les typhons, les inondations, les glissements de terrain, tous les événements naturels qui peuvent se produire dans le monde. Et pour cela, on a un agrément, une classification par l'ONU. Depuis l'année 2010, on est la première équipe française à avoir obtenu cette reconnaissance internationale.
2: Depuis sa création il y a 22 ans, l'association a pris en charge plus de 22 000 personnes blessées. 157 000 autres ont aussi été assistées en eau potable, le tout pour un peu plus de 350 missions, toutes plus marquantes les unes que les autres.
3: Dans les opérations de secours, on se rappellera bien sûr du tremblement de terre en Turquie, à Karahanmaraş, où on a sauvé deux victimes vivantes ensevelies dans les décombres, qui ont été dégagées au bout de 8 à 10 heures de travail. On peut se rappeler aussi du typhon aux Philippines très récemment, où on a apporté une quantité d'eau potable importante et on a fait des soins et distribué de l'aide alimentaire.
2: Pour franchir un cap, l'ONG souhaite désormais obtenir la classification 2MT délivrée par l'OMS. Cela lui offrira la possibilité de déployer un véritable petit hôpital mobile sur le terrain. Anthony Carcel est coordinateur de l'équipe médicale.
4: Cette classification, en fait, tout simplement, elle nous permettra de nous déployer. Aujourd'hui, c'est quelque chose qui n'est pas possible, car c'est très encadré. Donc, à partir de ce moment-là, on pourra aller aider plus de personnes et pouvoir faire quelque chose qui, j'espère, sera utile.
2: Ces EMT sont classés de 1 à 3. Les pompiers de l'urgence internationale ambitionnent de devenir un EMT de type 1, soit le plus bas de ces trois niveaux. Philippe Besson est toutefois convaincu de son utilité.
3: Le rôle est important des EMT 1 parce que justement, lors d'une catastrophe, ça évite de saturer un EMT 2 avec tous les patients qui arriveraient dans un seul hôpital. Alors le EMT 1, c'est plutôt des soins basiques. On peut faire des plâtres, on peut faire des sutures, on peut distribuer des médicaments pour des soins légers. On peut accueillir des blessés beaucoup plus graves dont le pronostic vital est engagé pour les stabiliser. Mais ensuite, il faut qu'on les évacue vers un hôpital de niveau supérieur. C'est cette reconnaissance qui nous permettra d'être autorisés à nous déployer et à utiliser des médicaments, à monter une pharmacie, à monter une structure de soins de 150 à 300 mètres carrés pour prendre en charge tous ces patients, puisqu'on nous demande de prendre entre 150 et 200 patients par jour en soins pendant 15 jours.
2: L'ONG ne fait d'ailleurs pas candidat seul et fait partie d'un groupe plus large surnommé le MEDAR.
3: On travaille avec Pompiers Mission Humanitaire situé à Caen en Normandie et avec Aide Action Internationale Pompiers qui est situé en Haute-Loire. On les connaît depuis 20 ans, on collabore avec eux très très régulièrement, donc on se complète parfaitement. Et donc c'était nécessaire pour mutualiser nos effectifs et nos moyens.
2: Le processus d'obtention de ce titre d'EMT est long, cela fait déjà 3 ans que les démarches sont en cours. Le groupe a d'ailleurs déjà réussi une étape de pré-vérification de l'OMS en novembre dernier.
3: Il faut déjà qu'on soit accompagné par un mentor pour justement nous orienter et respecter les exigences de l'OMS. Et ensuite, on a des experts qui vont venir pour nous évaluer, donc du 10 au 13 juin à Châteauroux. Ils vont vérifier en fait le fonctionnement de l'hôpital du début à la fin. Donc ils vont passer en fait dans toutes les structures et ils vont évaluer tente par tente quelles sont nos procédures, comment on est organisé, qui va prendre les décisions. Parce que nous, on nous demande d'avoir 3 médecins, 9 infirmières et puis 12 logisticiens et pompiers au sein de la structure.
2: L'association pourrait alors prochainement devenir la 54e EMT au monde. Anthony Carcel y voit l'opportunité de donner une ampleur supplémentaire à sa vocation et à celle de ses camarades.
4: Ce qui est très important pour nous et pourquoi on fait ça, c'est de pouvoir aider des populations qui n'ont pas accès aux mêmes ressources et qui ont des besoins différents des nôtres. Et apporter cette aide à ces personnes-là quand on le peut, c'est, je pense, quelque chose de très beau.
2: Pour atteindre cet objectif, les pompiers de l'urgence internationale ne cessent d'investir du temps et de l'argent.
4: Je dirais que l'association est quand même en pleine croissance. On se trouve autour des 275 bénévoles. Dans quelques mois, on va emménager dans nos nouveaux locaux, ce qui nous permettra aussi de passer une étape, peut-être essayer de recruter plus de personnes, de prendre par exemple des stagiaires, de reprendre de nouveaux salariés et ensuite, à terme, développer encore plus le nombre de missions qu'on pourra faire et essayer de sauver de plus en plus de vies.
2: C'est cette croissance justement, l'ONG recrute activement de nouveaux bénévoles. Toute aide d'infirmiers, d'aides-soignants, mais surtout de médecins est la bienvenue. Maë Fay, Émergence FM pour le Graal.
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2: Bonjour à tous. Mercredi 10 juin 2026, 82 ans après le massacre perpétré par la division SS d'Ashreich, les cérémonies rassemblent toujours de nombreux participants en Limousin. Alors que les derniers témoins disparaissent, les organisateurs mettent désormais l'accent sur la transmission de cette mémoire aux jeunes générations. C'était le cas hier à Tulle et c'est dans ce même esprit de souvenir que la ministre déléguée chargée de la citoyenneté, Marie-Pierre Vedrenne, participe aujourd'hui aux commémorations du massacre d'Oradour-sur-Glane. Nous y reviendrons demain dans votre chronique 5 minutes en Limousin. On en compte 140 000 partout en France, dont 1600 dans l'Académie de Limoges. Les AESH, accompagnants d'élèves en situation de handicap, se sont mobilisés hier à Limoges, Guéret et ailleurs en France à l'appel de plusieurs syndicats. L'objectif, réclamer un statut de fonctionnaire et un salaire digne. Les revendications qui n'ont pas été entendues lors de la dernière réunion ministérielle du 20 mai dernier. Pour mieux comprendre les réalités de ce métier, Élie Rousseau est allé à leur rencontre.
3: Le métier d'AESH est encore trop souvent méconnu et pourtant essentiel à l'école inclusive. Sabrina Delavie, AESH depuis 6 ans au lycée Suzanne Valadon, nous partage la difficulté de son quotidien.
4: Le quotidien d'AESH, c'est la polyvalence poussée à l'extrême. On peut être prof, on peut être éduxpé, on peut être infirmière. On nous demande vraiment d'accompagner l'élève sur tout ce qui peut le concerner, en fait, sur une journée classique. Donc, je vous laisse imaginer.
3: Les AESH sont en quête de reconnaissance par leur ministère de tutelle. Le ministère de l'Éducation nationale souhaite faire évoluer leur rôle, comme nous l'explique Patrice Arnoux, co-secrétaire académique du SNES-FSU.
5: Le ministère n'entend pas qu'il y a un travail invisible des AESH de s'adapter aux différents handicaps des élèves, de s'adapter aux différents cours qu'ils peuvent suivre et donc de se mettre à niveau dans les disciplines. Il veut confier de nouvelles missions aux AESH et donc alourdir leur charge de travail. Il y a la volonté de donner des missions d'accompagnement des enseignants et plus des élèves.
3: Le message des AESH est clair. Pour que l'école inclusive fonctionne, il faut respecter et valoriser ceux qui la font vivre.
2: Merci Élie. Prochaine date clé, le mercredi 17 juin. Un nouveau groupe de travail est prévu au ministère de l'Éducation nationale où les syndicats espèrent cette fois aussi obtenir de réelles avancées, notamment sur les salaires. L'ancien maire d'Aubusson, Michel Moine, sera fixé le 22 juin, lui, jugé lundi devant le tribunal correctionnel de Bordeaux pour des faits présumés de favoritisme et de prise illégale d'intérêt liée à l'organisation de concerts en 2014 et 2015. L'ex-élu encourt une amende de 10 000 euros. Sa défense a plaidé la relaxe, estimant que les décisions prises l'avaient été dans l'intérêt général. Le jugement a donc été mis en délibéré au 22 juin. En Creuse, c'est Georges Sand qui est à l'honneur en ce moment. À Aubusson, une tapisserie monumentale consacrée à l'écrivaine a été dévoilée à la Cité internationale de la tapisserie à l'occasion du 150e anniversaire de sa disparition. Longue de 23 mètres, l'œuvre a nécessité plus de 2 ans et demi de tissage. Dans le même temps, le sénateur creusois Jean-Jacques Lozach a écrit au président de la République. Il demande l'entrée de Georges Sand au Panthéon, saluant une figure majeure de la littérature française et du combat pour l'émancipation des femmes. Et puis le Tour du Limousin Périgord Nouvelle-Aquitaine a dévoilé hier soir son édition 2026. La 59e édition se disputera du 18 au 21 août à travers 4 départements. Au programme, une arrivée en Creuse à Dun-le-Palestel, une étape 100% Dordogne, une étape Rennes en Corrèze entre Saint-Privat et Égletons et un final en Haute-Vienne. Nouveauté, cette année l'arrivée à Limoges se fera avenue Saint-Jean en montée en raison des travaux à Beaublanc. 19 équipes sont attendues dont 3 formations du World Tour, l'élite du cyclisme mondial. C'est la fin de cette édition, merci de l'avoir suivi.
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6: Et c'est parti pour la météo de ce mardi 9 juin avec des conditions plutôt favorables aujourd'hui après une journée hier très nuageuse. Le temps va progressivement s'améliorer aujourd'hui. Les éclaircies seront de plus en plus présentes au fil des heures malgré ce matin des passages nuageux parfois assez denses. Pas de précipitations attendues et donc des températures qui seront ce matin à peu près similaires à hier entre 9 et 10 degrés. Elles vont s'améliorer sous l'effet du soleil dans l'après-midi pour remonter aux alentours de 20 voire 21 degrés. Le vent soufflera modérément de secteur température nord-ouest entre 10 et 20 km/h. Des conditions qui vont continuer de s'améliorer les jours prochains. Le temps qui sera même très ensoleillé. En fin de semaine, les températures vont elles aussi retrouver des couleurs pour dépasser les 30 degrés pour la journée de dimanche. Nous en reparlerons bien sûr dans nos prochains bulletins.
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1: Horoscope. En ce mercredi, les béliers sont invités à lever le pied. Taureau, vous embellissez votre environnement ou votre quotidien par un geste simple mais efficace. Gémeaux, une discussion vous aide à mieux comprendre les intentions des autres, ce qui facilite la suite. Les cancers, un geste ou une parole crée un vrai rapprochement. Lion, une opportunité vous invite à prendre part à un projet stimulant. Vierge, une initiative personnelle est bien accueillie. Vous vous sentez légitime. Les balances, vous trouvez des solutions pratiques et réalistes pour résoudre un problème qui vous préoccupait. Scorpion, une chance discrète agit. Sagittaire, un déplacement, une sortie ou un changement de rythme vous apporte un regain d'énergie et de clarté. Les Capricornes, vous exprimez vos idées ou votre personnalité avec une assurance qui impressionne positivement votre entourage. Verseau, faites confiance à votre intuition, elle a raison. Et amis Poissons, vous prenez des décisions concrètes et réalistes qui vous sécurisent et qui apaisent vos inquiétudes.
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2: Avant d'aller sur le pont, vous allez prendre une paire de surchaussures de sécurité, un casque et un gilet.
3: Casque vissé sur la tête, gilet fluorescent sur le dos, Kaolin vous propose aujourd'hui une immersion immédiate au cœur du chantier de la gare de Limoges-Bénédictin. Ici, les quais sont en pleine transformation. Depuis février 2025, SNCF Gare et Connexion mène un vaste chantier pour rendre la gare accessible à tous d'ici l'été 2026. Sous les abris voyageurs rénovés, les ouvriers s'activent. Chaque jour, jusqu'à 70 personnes peuvent intervenir simultanément. Objectif, rehausser les quais à 55 cm pour permettre un accès de plein pied au train, installer des bandes d'éveil à la vigilance, moderniser l'éclairage, la signalétique et la sonorisation. Déjà, trois quais, B, C et D, sont terminés. Le quai E est en cours, tandis que le quai A entrera en travaux dans les prochaines semaines. Le tout sans interrompre le trafic ferroviaire. Jérôme Thomas, directeur du projet de mise en accessibilité des quais de la gare de Limoges SNCF Gare et Connexion.
4: On garde des structures, on remplace ce qui est usé, ce qui est abîmé, mais on pérennise en fait sur le long terme le patrimoine. En gardant le cachet, vous voyez ici le bandeau Limoges-Bénédictin qui a été complètement repris dans des couleurs qui rappellent le dôme de la gare. Donc l'idée c'est d'avoir vraiment une gare à qui on donne vraiment un coup de jeune.
5: Vous avez dit tout à l'heure que vous aviez mobilisé jusqu'à 70 personnes parfois.
4: Oui, tout à fait, notamment sur toutes les phases de finition. Nous aujourd'hui, grosso modo, on tend à une trentaine de personnes tous les jours, mais sur les périodes où on a besoin d'aller beaucoup plus vite, notamment lorsqu'on fait les charpentes métalliques. En effet, on a été jusqu'à 70 personnes en même temps sur le quai.
5: Des mesures spécifiques de sécurité ont été mises en place depuis un an.
4: On isole complètement l'activité du chantier de l'exploitation classique de la gare. Le quai est complètement condamné depuis le hall de la gare, donc on ne peut plus descendre sur le quai en travaux. Ensuite, on est très vigilant à la coactivité, c'est-à-dire que chaque entreprise a sa zone de travail et ne peut pas en déroger. Et nous, on analyse les risques qui sont liés à cette coactivité et on autorise ou non telle ou telle activité.
5: Ça peut entraîner des retards, ces risques ?
4: Des retards, certainement pas. Une adaptation, en tout cas, du chantier, oui. Et ça, c'est un travail quotidien.
5: Le planning 2026, il va être tenu ?
4: Alors, aujourd'hui, on est sur une finition des travaux prévus à la mi-juillet 2026. Donc, grosso modo, il faut compter 3 mois pour réaliser un quai. On a eu un peu plus de difficultés sur le premier quai, le temps de se caler, d'organiser. On était sur un délai de 4 mois. Mais aujourd'hui, on arrive à tenir le délai qu'on avait prévu initialement sur les autres quais. On a toujours ce délai d'un mois, mais ce qui n'est pas du tout impactant parce qu'aujourd'hui, on l'a géré et on l'a anticipé depuis un an maintenant.
3: À l'issue de ce chantier, financé par plusieurs acteurs publics, l'État en tête, mais aussi SNCF, Gare et Connexion, la région Nouvelle-Aquitaine et les collectivités locales, un dispositif de vidéoprotection sera déployé à la fois sur les quais et dans le hall de la gare, avec une mise en service prévue d'ici la fin de l'année. Un outil supplémentaire pour sécuriser les flux de voyageurs dans une gare qui a accueilli une fréquentation en hausse ces dernières années.
4: À l'issue du projet de mise en accessibilité, on en profite là pour installer les caméras sur les quais qui sont en travaux, mais on va également équiper le hall de la gare pour plus de sûreté tout simplement de l'ensemble du secteur.
5: Comment expliquer le coût global de 17,2 millions d'euros pour la mise en accessibilité ?
4: Le coût de la mise en accessibilité aujourd'hui, finalement c'est le gros du chantier, mais c'est des travaux qui sont colossaux en fait, et ça nécessite de casser l'ensemble du quai. Vous voyez, vous avez que du neuf en fait sur ces quais. Les anciens quais n'existent plus, il y a vraiment que le corps du quai qui a été retouché, la signalétique a été entièrement retravaillée, les bandes sont neufs, les abris que vous voyez sont neufs, l'enrobé a été refait, on a installé les dalles d'éveil à la vigilance, on a refait toute l'énergie. En fait, le quai, il est neuf. Donc, c'est ce qui explique aussi ce coût.
5: Est-ce qu'il y a un risque de... Ou est-ce qu'il y a déjà eu un dépassement budgétaire ?
4: Alors, à date, on est dans les pures budgétaires. Donc, le projet est maîtrisé aujourd'hui. Que ce soit en termes de coûts et de planning, on peut dire qu'on est dans l'enveloppe qui nous a été donnée.
3: Mais au-delà du rythme soutenu et de l'ampleur du chantier, un autre enjeu se dessine en coulisses, celui du choix des matériaux et de leur provenance. Alors, le recours au réemploi et aux ressources locales est-il réellement significatif sur ce projet ? La réponse de Julien Boyer, directeur de travaux chez NGE Route, basé à Limoges.
6: La totalité des anciennes bordures de quais qui ont été déposées ont été concassées sur notre plateforme de recyclage qui est sur Limoges. Et 100% de ces matériaux sont réemployés sur nos chantiers sur Limoges Métropole, entre autres. Les matériaux locaux, on travaille aujourd'hui avec des bordures granit du Limousin. Voilà, donc c'est la particularité de ce chantier. On essaye vraiment de travailler des produits locaux et de revaloriser systématiquement au moins tout ce qu'on peut revaloriser. On essaie de le faire.
5: Alors, il y a aussi une nouveauté avec les éclairages ?
6: Oui, donc la partie éclairage qui est réalisé par un de nos prestataires. C'est un système de LED qui économise pas mal d'énergie, avec un système de détection qui s'intensifie au passage des voyageurs.
5: Et dernière question, qu'est-ce qui va changer concrètement pour les usagers une fois ce chantier terminé? Comment ça va améliorer notamment le quotidien des personnes à mobilité réduite?
6: Alors ben, tout simplement sur l'accès direct au train, c'est-à-dire que nous aujourd'hui on rehausse les quais à environ de 20 cm, donc pour supprimer la marge d'accès au train. Toutes les pentes du quai sont retravaillées avec des pentes comprises entre 1 et 3% justement pour avoir cette accessibilité. Les personnes malvoyantes sont aussi réaiguillées avec des manches en braille qui sont rénovées et remises en place, notamment au niveau des escaliers, des rampes.
3: Ce chantier, vous l'aurez compris, est encore en cours, donc au-delà des installations déjà visibles, le projet est amené à évoluer dans les mois à venir pour une mise en accessibilité complète attendue à l'été 2026. À terme, la gare de Limoges-Bénédictin permettra à tous les voyageurs d'accéder au quai de manière autonome. Ascenseurs, rampes, signalétique adaptée, les aménagements ont été pensés pour faciliter les déplacements des personnes à mobilité réduite, mais aussi des familles ou des voyageurs chargés. Un enjeu d'inclusion, mais aussi de modernisation pour ce lieu de passage quotidien au cœur des déplacements en Haute-Vienne. Pour Kaolin, Yasmine Kichou.
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1: Bonjour, quoi de beau à la télé pour cette soirée du 10 juin sur TF1, Grey's Anatomy, la saison 22 de la série médicale, sur France 2, L'Or Bleu, série, sur Arte, Parasite, film réalisé par Bong Joon-ho. Toute une famille est au chômage et s'intéresse au train de vie de la richissime famille Park. Un jour, leur fils réussit à se faire recommander pour donner des cours particuliers d'anglais chez les Park. Sur TMC, Harry Potter et le prince de Sang-Mêlé, film avec Daniel Radcliffe. Sur C-Star, Green Zone, film avec Matt Damon. En 2003, alors que le régime de Saddam Hussein s'effondre à Bagdad, l'officier Roy Miller se retrouve à la tête d'une unité militaire chargée de dénicher des armes de destruction massive. Sur France 3, Des Racines et des Ailes, magazine sur le thème En Espagne, de Barcelone aux confins de l'Andalousie. Parmi les merveilles du pays, la Sagrada Familia. Après plus de 144 ans de chantier, la basilique de Barcelone devient l'église la plus haute du monde. Et puis sur M6, Top Chef, la finale du concours culinaire. Très belle soirée télé à tous.
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1: Et nous sommes le 10 juin, aujourd'hui nous fêtons les Landry. Et en ce 10 juin, je pourrais vous parler de la première édition de la compétition d'aviron entre les étudiants anglais d'Oxford et de Cambridge en 1829 ou en 1610 des premiers colons hollandais qui s'installent sur l'île de Manhattan. J'aurais aussi pu vous parler de l'entrée en guerre de l'Italie fasciste aux côtés de l'Allemagne nazie en 1940. Mais le 10 juin 1944, c'est un autre massacre qui se déroule dans un petit village à une vingtaine de kilomètres de Limoges, au Radour-sur-Glane. Ce massacre est perpétré par trois sections de la division Waffen-SS Das Reich, décimée lors de sa retraite du front russe. Elle est reconstituée près de Bordeaux au printemps 1944. Elle est envoyée dans les environs de Montauban où elle commence ses exactions. Le 9 juin, le régiment reçoit alors l'ordre de rejoindre le front ouvert par le débarquement des forces alliées en Normandie. Le 10 juin, 200 Waffen-SS commandés par le capitaine Kahn entrent dans Oradour. Les habitants sont systématiquement rabattus vers l'intérieur du bourg et rassemblés sur le champ de foire. Les hommes sont séparés des femmes et des enfants qui sont conduits dans l'église. Les hommes sont exécutés simultanément. Le village est pillé et incendié. Les femmes et enfants sont massacrés dans l'église. On dénombrera 643 victimes, dont 350 femmes et enfants. Seule une trentaine d'habitants

0: survivent au massacre. La citation du jour est signée de Victor Hugo. La guerre, c'est la guerre des hommes. La paix, c'est la guerre des idées.
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0: Il est 7h, bienvenue sur l'antenne de Kaolin FM. C'est le morning jusqu'à 10h. Tout de suite, voici le flash suivi de la météo.
1: Bonjour à tous. Les États-Unis et l'Iran reprennent les armes. Le centre de commandement américain a annoncé cette nuit avoir frappé à plusieurs reprises l'Iran. Une attaque présentée comme des représailles à la destruction d'un hélicoptère américain. Des explosions ont ainsi été entendues autour du détroit d'Ormuz. L'Iran a réagi et a visé plusieurs pays du Golfe. Les gardiens de la Révolution ont lancé une attaque de drones contre une base américaine à Bahreïn, mais également en Jordanie. De son côté, le Koweït annonce faire face à des cibles aériennes hostiles. Dans le reste de l'actualité, la colère de la famille de Liana. Leur avocat s'est exprimé hier en conférence de presse après la mort de la jeune collégienne de 11 ans dans le Gers. Il a ainsi dénoncé hier soir les moyens accordés à la justice. Maître François Roujou de Boubé qui a directement interpellé Emmanuel Macron. L'avocat reproche au chef de l'État de ne vouloir entendre aucun argument de moyens dans cette affaire. Le directeur général de la gendarmerie nationale lui reconnaît un échec pour l'institution dans cette affaire. Le général Hubert Bonneau qui s'est exprimé hier soir sur le plateau du 20h de TF1. On le rappelle, le principal suspect a fait l'objet de plusieurs signalements et plaintes pour des violences sexuelles sur mineurs. Journée noire sur les rails. Quatre syndicats de cheminots appellent à la grève aujourd'hui et le mouvement s'annonce très suivi. Ils réclament un arrêt des réorganisations en cours à la SNCF ainsi qu'une augmentation générale des salaires. Au niveau national, un TGV sur 3 et un intercité sur 2 sont supprimés. Petit cafouillage au Crédit Agricole. La banque a envoyé par erreur une notification interne à ses clients avec ce message « Test Cédric » et l'afflux inhabituel de connexion a entraîné des difficultés d'accès à l'application. L'entreprise assure toutefois que ces systèmes d'information ne sont pas compromis. Le football, les directions, la Coupe du Monde pour l'équipe de France. Les Bleus prennent l'avion à 13h pour les États-Unis. L'équipe de France féminine, elle verra bien le Mondial 2027. Les Françaises s'imposent 1-0 à Grenoble face à l'Irlande pour la 6e journée de qualification. Excellent début de journée à tous.
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0: Et c'est parti pour la météo de ce mardi 9 juin avec des conditions plutôt favorables aujourd'hui après une journée hier très nuageuse. Le temps va progressivement s'améliorer aujourd'hui. Les éclaircies seront de plus en plus présentes au fil des heures malgré ce matin des passages nuageux parfois assez denses. Pas de précipitations attendues et donc des températures qui seront ce matin à peu près similaires à hier entre 9 et 10 degrés. Elles vont s'améliorer sous l'effet du soleil dans l'après-midi pour remonter aux alentours de 20 voire 21 degrés. Le vent soufflera modérément de secteur nord-ouest entre 10 et 20 km/h et des conditions qui vont continuer de s'améliorer les jours prochains, le temps qui sera même très ensoleillé. En fin de semaine, les températures vont elles aussi retrouver des couleurs pour dépasser les 30 degrés pour la journée de dimanche. Nous en reparlerons bien sûr dans nos prochains bulletins.
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0: Le morning, Kaolin, ravi de vous accueillir sur les ondes de Kaolin, que ce soit bien sûr en DAB à Limoges ou que ce soit sur la FM à Rochechouart et tout son quartier, mais également à Saint-Thierry et tout son quartier. Je parle du pays arédien et du secteur de la Pôle, bien sûr, et tous les départements limitrophes. C'est parti pour 3 heures d'émission. Nous sommes ravis de démarrer, eh bien, cette journée en votre compagnie avec, de la bonne humeur, on l'espère. Un soleil qui commence à pointer le bout de son nez, et ça, c'est tant mieux. Après quelques journées un peu plus nuageuses, ça y est, retour de conditions estivales. On va, en profiter et il ne fera pas trop chaud, donc ça c'est plutôt pas mal non plus. On va également bien sûr prospecter toute l'information au sens large hein, sur notre antenne ce matin, que ce soit nos chroniques, que ce soit le flash de la rédaction locale, que ce soit bien sûr le flash et le journal complet de la rédaction, sans oublier bien sûr l'édition qui vous parle de l'actualité en territoire limousin. Beaucoup de choses donc au programme ce matin. On va commencer également avec pas mal de musique, alors je vous en donne quelques-uns comme ça hein, pour cette première heure. On va retrouver le nouveau Shania Twain, il y aura U2, il y aura Yamé, il y aura Erin Le 40, on va retrouver Camille et Yembe dans quelques toutes petites minutes. Et puis je vous ai calé des choses comme Grand Corps Malade, Amir, Zao, Angèle, bref, beaucoup beaucoup de musique actuelle que vous allez pouvoir retrouver dans cette émission, des souvenirs mais aussi quelques grands classiques. On va d'abord démarrer l'émission avec plutôt des nouveautés. Je vous parlais de Camille Yembe il y a quelques instants. Eh bien on va écouter Rien à fêter, c'est le dernier single, ce sera juste après ce morceau de Laïkili qui sera notre morceau d'ouverture aujourd'hui. Laïkili, artiste que l'on adore, avec un album qui s'annonce vraiment comme un gros carton. Voici le deuxième single, Happy Now, pour ouvrir le Morning Kaolin ce matin. Soyez les bienvenus, c'est parti.

0: le morceau qui vient de sortir de Camille Yembe il y a à peine quelques toutes petites semaines, et bien sûr il est déjà sur Kirovin, le morceau Rien à fêter. On va tout de suite retrouver votre horoscope, retour à la musique juste après ça.
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3: En ce mercredi, les béliers sont invités à lever le pied.
4: Taureau, vous embellissez votre environnement ou votre quotidien par un geste simple mais efficace.
5: Gémeaux, une discussion vous aide à mieux comprendre les intentions des autres, ce qui facilite la suite.
6: Les cancers, un geste ou une parole crée un vrai rapprochement.
7: Lion, une opportunité vous invite à prendre part à un projet stimulant.
8: Vierge, une initiative personnelle est bien accueillie.
9: Vous vous sentez légitime.
10: Les balances, vous trouvez des solutions pratiques et réalistes pour résoudre un problème qui vous préoccupait.
11: Scorpion, une chance discrète agit.
12: Sagittaire, un déplacement, une sortie ou un changement de rythme vous apporte un regain d'énergie et de clarté.
13: Les capricornes, vous exprimez vos idées ou votre personnalité avec une assurance qui impressionne positivement votre entourage.
14: Verseau, faites confiance à votre intuition, elle a raison.
15: Et ami poisson, vous prenez des décisions concrètes et réalistes qui vous sécurisent et qui apaisent vos inquiétudes.
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0: Et retour à la musique, 7h passée de 12 minutes, vous écoutez le Morning Kaolin. Dans quelques instants, vous allez retrouver votre agenda, Julien Firlet qui viendra nous parler des bons plans que vous pourrez retrouver les prochains jours. Alors n'oubliez pas, dans les rendez-vous du jour, j'en reparlerai plus en détail dans quelques minutes, vous avez aussi les deux reportages Kaolin, 7h40 et 8h50, on retrouvera bien sûr la revue de presse, 8h50 et 7h50, ce sera justement pour la revue de presse, on fera le tour d'horizon des titres de la PQR, Julien, dans quelques instants donc. Donc pour vous parler de l'agenda, le temps pour nous d'écouter un peu de musique. Erin Lecomte arrive dans quelques secondes avec Don't You See Me. Et le morceau Encore un soir, signé Céline Dion en souvenir, eh bien c'est tout simplement maintenant dans le Morning Kaolin.

0: Un morceau que l'on adore de Erin Le 40 qui s'appelle Don't You See Me Trying, qui fait partie des gros coups de cœur de Kaolin depuis maintenant plusieurs petites semaines. Dans quelques instants, retour de la musique bien sûr, avec encore plein de choses. Yame, Lucent, Purple Disco Machine, Clara Luciani, U2, Shania Twain entre autres. Mais pour l'heure, nous allons retrouver Julien Firlet qui a préparé ses fiches et qui va nous donner quelques informations sur les bons plans sortis que vous pourrez avoir autour de chez vous dans les prochains jours, mais également le week-end prochain. Julien Firlet est avec nous, profitez-en, voici l'agenda Kaolin. Retour de la musique juste après dans le morning.
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3: Vos idées sorties, et commençons avec cette conférence qui vous est proposée par le service Pays d'Art et d'Histoire de la communauté de communes Charente-Limousine. Rendez-vous ce vendredi à 18h où on va parler du cosmos à la Terre, une rencontre, une création, un patrimoine bâti remarquable. Il était une fois les impactites de Rochechouart-Chassenon par Marie Heiser, médiatrice culturelle à la réserve naturelle de l'Astrobème de Rochechouart-Chassenon. C'est à Pressignac, salle de l'impact, et tout cela est gratuit. Le comité du secours populaire de Saint-Hilaire-la-Perche vous donne rendez-vous ce samedi de 9h à 17h pour une braderie solidaire d'été ouvert à tous. Vous avez rendez-vous de l'avenue de la Guerre à Saint-Hilaire-la-Perche. 40 ans, c'est le bel âge de l'association de la Fête des Ponts, plus précisément de cette manifestation qui vous donne rendez-vous pour ce 40e anniversaire dès vendredi avec le trail des Ponticots, une soirée animée par DJ Junior, et puis samedi il y aura des animations pour tous avec entre autres de l'aviron, défilé et compétition, de la joute sur la Vienne, des courses de baignoire, un concert pour clôture la soirée, et puis bien sûr le feu d'artifice et le feu Saint-Jean vous attendra, et puis le dimanche on repart avec un big grenier, une exposition de deux chevaux, un concours de pêche et une randonnée. Les trois jours, rendez-vous avec une exposition photographique des bords de Vienne. La fête foraine vous attend au quai Louis Gougeot. Ce vendredi, samedi, dimanche, c'est la fête des ponts, c'est le 40e anniversaire. La chorale Cantarella fête ses 30 ans et reçoit la compagnie lyrique d'Armor au chapiteau de la Fontanelle, c'est à Cussac. Rendez-vous ce samedi à 18h, participation au chapeau. Le rendez-vous traditionnel de ce début d'été, c'est Rochechouart en fête qui vous attend ce samedi 13 juin, place du Château. Dès 17h, vous retrouverez un marché des producteurs. L'animation sera confiée à la bande à la châtelaine. Et puis pour conclure tout cela, ça sera animation musicale à 21h avec Momo. Notez que le code vestimentaire obligatoire, c'est tous en rouge et blanc. Magagbourg vous attend pour une rando de Nicole ce dimanche à la découverte de la fontaine Saint-Martin et de la lande de la Flotte avec deux circuits, 12,300 km ou 13,500 km. Rendez-vous salle des fêtes de Magagbourg à la mairie. Inscription dès 7h45. Périllac vous attend pour sa fête de l'été. Ce samedi 13 juin dès 18h30, c'est au stade avec des concerts, DJ, marché artisanal à partir de 20h. Ce dimanche 14 juin, au bord du lac de Sainte-Hélène à Bujaleuf, c'est à la poursuite des médecins perdus, un trail et des randonnées vous seront proposés avec un village chanté ouvert à tous de 9h à 17h pour le trail départ 10h, pour la randonnée départ 14h. À la ferme des petites mains chez Moutot Saint-Auvan, rendez-vous ce dimanche 14 juin de 15h à 19h pour un après-midi jeu et gourmandise gratuit et ouvert à tous. Tombola et petite restauration vous attendent. Direction Champsac ce dimanche pour l'amicale du cheval Bandia de Tardoir, c'est la randonnée gourmande, inscription au 06 71 75 75 84 à pied, à cheval ou à vélo, on vous attend. L'Arche musicale propose Kurt Actus, ça swing, ça chante, concert à l'église Saint-Laurent sur Gore, rendez-vous ce dimanche 17h, participation libre. Le deuxième dimanche de chaque mois, c'est marché à Gernaillac de 9h à 15h, vous avez rendez-vous ce dimanche pour la vente des produits des producteurs locaux, restauration sur place et buvette associative avec l'association au coin de la place en partenariat avec la halle de Gernaillac. Et notez dans votre agenda la journée des fiertés, terracotta atelier créatif ce mercredi 17 juin 9h30 22h, peinture sur céramique, flash tattoo avec Mark Kane, photo boots disponible. Une soirée théâtre vous attend à Riac-Rancon, côté jardin, l'association Riac Temps Libre vous présente Un an dans la chambre dans un hôtel à Limoges au tarif de 10€ par adulte, 8€ pour les moins de 16 ans, réservé dès maintenant vendredi à 20h30, samedi 20h30 et dimanche 15h au 06 15 66 20 94, rendez-vous à Riac-Rancon à côté de Limoges.
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Courage, l'un des titres qui cartonne bien sûr de Clara Luciani. Courage à vous si vous démarrez votre journée. Nous on continue en musique avec Yamé tout de suite. Et voici son nouveau morceau qui s'intitule Ne reviens pas, une nouveauté Kaolin, la radio.

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2: Lucie Alix.
3: Nous commémorons aujourd'hui le massacre d'Oradour-sur-Glane perpétré le 10 juin 1944. Ce jour-là, 643 hommes, femmes et enfants ont perdu la vie aux mains d'une division allemande SS de la Das Reich. 82 ans plus tard, le souvenir demeure notamment au travers du centre de la mémoire. Actuellement aux travaux, le site devrait rouvrir en juin 2027 avec une toute nouvelle architecture intérieure et une exposition permanente complètement repensée. La polémique enfle autour des propos tenus par le maire de Limoges. Dans plusieurs communiqués, les élus municipaux de l'opposition pointent du doigt les déclarations de Guillaume Guérin tenues fin mai devant la communauté musulmane. L'édile aurait notamment confirmé sa foi, assuré qu'il n'est pas wokiste et que, je cite, « pour faire un enfant, il faut un papa et une maman », des affirmations qui ne passent pas notamment au sein du Limoges Front Populaire et du Parti Socialiste qui dénoncent un non-respect du principe de neutralité de l'élu, mais aussi une discrimination envers les familles homoparentales, une situation qui interpelle aussi les associations féministes et de la communauté LGBTQIA+. Une grève touche la SNCF, un mouvement national est lancé aujourd'hui par les quatre syndicats principaux. Les organisations souhaitent un moratoire sur l'arrivée de la concurrence, mais aussi s'opposer notamment aux réorganisations qui porteraient atteinte à la santé mentale et physique des salariés. 2 TER sur 10 et 2 TGV sur 3 circulent en Nouvelle-Aquitaine. En Limousin et Périgord, cela représente environ 30% des liaisons assurées. Des perturbations résiduelles pourraient persister demain matin. Deux chercheurs de Limoges rejoignent la promotion 2026 de l'Institut universitaire de France. Cette nomination récompense les enseignants-chercheurs les plus pointus dans leur domaine. Les deux scientifiques concernés font partie de l'université et du laboratoire XLIM. Christina Honnête est spécialisée dans la cybersécurité ou encore la sécurité des données de santé. Aymeric Rouchot est lui professeur et praticien hospitalier en neuroradiologie interventionnelle. Plus concrètement, il travaille sur les réseaux cérébraux, les anévrismes et les AVC, mais aussi sur l'optimisation des traitements. Le chantier de la collégiale du Moutier de Saint-Thierry-la-Perche suit son cours. Les 4e et 5e tranches des travaux se poursuivent avec la restauration intérieure de l'édifice. La rénovation des voûtes est notamment terminée. Vous pourrez aussi noter que les échafaudages centraux ont disparu. Les travaux continuent avec la sacristie, le narthex et la nef. La 15e édition du festival Jeune Pousse vous ouvre les portes du conservatoire à rayonnement intercommunal de Saint-Junien. Du 12 au 14 juin, divers rendez-vous vous permettent de découvrir la structure. Par exemple, un spectacle vendredi soir, un pique-nique musical samedi et un concert dimanche. Bon mercredi à toutes et à tous.
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5: Et c'est parti pour la météo de ce mardi 9 juin avec des conditions plutôt favorables aujourd'hui après une journée hier très nuageuse. Le temps va progressivement s'améliorer aujourd'hui. Les éclaircies seront de plus en plus présentes au fil des heures malgré ce matin des passages nuageux parfois assez denses. Pas de précipitations attendues et donc des températures qui seront ce matin à peu près similaires à hier entre 9 et 10 degrés. Elles vont s'améliorer sous l'effet du soleil dans l'après-midi pour remonter aux alentours de 20 voire 21 degrés. Le vent soufflera modérément de secteur nord-ouest entre 10 et 20 km/h et des conditions qui vont continuer de s'améliorer les jours prochains, le temps qui sera même très ensoleillé. En fin de semaine, les températures vont elles aussi retrouver des couleurs pour dépasser les 30 degrés pour la journée de dimanche. Nous en reparlerons bien sûr dans nos prochains bulletins.
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5: Il est 7h passée de, allez, tout juste 34 minutes. Soyez les bienvenus si vous nous rejoignez sur les ondes de Kaolin. La radio dans quelques instants, le premier reportage de ce matin et nous prendrons la direction de Limoges pour vous parler du Secours Populaire de la Haute-Vienne qui a lancé sa campagne vacances à travers un spectacle intergénérationnel consacré aux 90 ans des congés payés. Plusieurs personnes répondront aux questions de Yasmine Guichou. Il y aura Thierry Mazabro, Philippe Cortès ou encore Naya Tiburce. Restez bien avec nous. Ce reportage interviendra juste après un morceau qu'on était très content de recevoir et de vous proposer dès sa sortie. Il s'agit du nouveau U2. Alors pourquoi je dis ça? Parce qu'on retrouve vraiment l'esprit U2. Il y avait eu quand même quelques singles qui étaient sortis qui étaient un petit peu déroutants, dans lesquels le public fan ne se retrouvait pas. C'est pas le cas sur ce morceau qui s'appelle In A Life et que je vous propose tout de suite.

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3: Nous allons ici même retracer cette grande aventure que fut l'acquisition des congés payés.
4: En 1936, les premiers congés payés ouvraient les routes des vacances à des millions de Français. 90 ans plus tard, cet héritage social inspire encore. À Limoges, le Secours populaire de la Haute-Vienne a lancé sa campagne vacances avec un spectacle original mêlant mémoire collective et transmission entre générations. Sur scène, des élèves des collèges Limougeaux, Maupassant et Firmin Rose ont retracé l'histoire des congés payés à travers des textes, des dialogues et des archives projetées lors d'une représentation organisée le 26 mai dernier à l'hôtel du département avec la participation du groupe vocal Les Amis de Louise qui a interprété des chansons d'époque. Au-delà de l'hommage historique, l'événement rappelle aussi que partir en vacances reste encore inaccessible pour de nombreuses familles, comme le souligne Thierry Mazabro, secrétaire général du Secours Populaire 87.
5: Avec la crise sociale, avec l'inflation, avec les difficultés de la vie, de plus en plus de familles font des choix au détriment des vacances et loisirs, et donc il est important pour une association comme la nôtre de rester mobilisée pendant l'été pour permettre au plus grand nombre de partir en vacances, et ça va être le cas pour un peu plus de 700 personnes cet été qui vont pouvoir bénéficier de séjours de vacances, de journées au bord de la mer par exemple. Il y a des séjours pour les seniors, des séjours pour les enfants, des colonies de vacances, il y a une multitude d'initiatives, toujours sur l'idée en tout cas de la solidarité et que l'été n'oublie personne.
4: Pour parler d'aujourd'hui précisément, pourquoi avoir choisi de relier cette campagne à l'anniversaire des 90 ans des congés payés et à un spectacle porté par des collégiens?
5: D'abord parce qu'on pense que c'est de la responsabilité d'une association comme la nôtre de rappeler ce 90e anniversaire, la nécessité de continuer à mener le combat parce que rien n'est acquis jamais pour toujours. Donc il faut rappeler qu'il y a eu à un moment une mobilisation, il y a eu des choix politiques qui ont été faits en 36 qui font aujourd'hui que tout naturellement on bénéficie de congés payés, mais que ça a été le résultat d'un combat politique et de lutte sociale aussi. Donc c'est important de le rappeler, et puis rappeler aussi que malheureusement encore aujourd'hui beaucoup de nos concitoyens ne peuvent pas bénéficier de ce droit, donc d'où la nécessité de rester mobilisé à travers des initiatives de collègues de solidarité pour faire partir en vacances le plus grand nombre.
4: Et on rappelle qu'aujourd'hui, ce projet, ce spectacle, il a mobilisé plusieurs partenaires locaux.
5: Alors oui, c'est un projet partenarial avec le département qui nous accueille, les collèges Firmin Rose et Maupassant, les Amis de Louise qui ont fait un accompagnement en chanson, les Retromobiles du Limousin, beaucoup aussi d'enseignants qui ont apporté leurs éclairages et leurs compétences historiques sur ce projet.
4: Un projet pédagogique et mémoriel qui a donc mobilisé des partenaires locaux, mais surtout des adolescents. Pour donner vie à ce spectacle, ils ont travaillé pendant plusieurs semaines autour des textes, archives et chansons du Front Populaire avec un metteur en scène, Philippe Cortès, bénévole au sein du Secours Populaire de la Haute-Vienne.
6: On a questionné un certain nombre de collèges. Alors on sait que ce sont des élèves de 3e qui ont au programme 1936. Donc on a travaillé avec le collège Firmin Rose et Maupassant. Les professeurs ont sensibilisé les enfants. Les enfants ont vraiment répondu à cette initiative. Et moi vraiment, pour avoir fait quelques répétitions, moi je pense que les enfants ont joué le jeu et sont contents de découvrir leur histoire et l'histoire du mouvement populaire.
4: Concrètement, expliquez aux auditeurs à quoi a ressemblé cette représentation sur scène.
6: C'était l'histoire d'un papy qui expliquait à ses deux petits-enfants, une jeune fille et un jeune garçon. Ces jeunes avaient plein de questions, imaginaient que les congés payés avaient toujours eu lieu, et donc ce papy expliquait que que ça a été créé en 36, puis qu'au début, les gens, ils avaient l'impression que c'était pas pour eux les congés, sauf les gens riches avaient la possibilité d'avoir de l'argent sans travail. Et on les traitait de feignants, et donc c'est une bataille de tous les jours. On nous dit toujours qu'on va mettre en péril l'économie, qu'on ne devrait pas demander autant, et pourtant c'est normal que les travailleurs et les jeunes puissent avoir une vie qui s'améliore. L'idée c'est de vivre un petit peu mieux que nos parents. Et 90 ans après ce droit qui a été acquis, on est obligé de faire le constat que ça recule, même pour des soucis budgétaires. Il y a des familles qui ne partiront pas encore cette année en vacances.
4: Une remarque qui fait écho au regard porté par les élèves sur cette époque qu'ils n'ont évidemment pas connue. En découvrant que certaines familles ne pouvaient pas partir en vacances faute de moyens, plusieurs adolescents ont été surpris par la résonance très actuelle de cette réalité sociale. C'est le cas de Naya Tiburs, élève de 3e au collège Firmin Rose à Limoges, qui incarnait sur scène la petite fille interrogeant son grand-père sur l'arrivée des congés payés.
7: Alors les congés payés, je les connaissais déjà un peu parce qu'on avait fait notre brevet blanc dessus, mais ce qui m'a le plus étonné, c'est les enfants qui ne partaient pas tout le temps en vacances, et donc ça m'a étonnée, surprise et aussi attristée.
4: Et puis monter sur scène pour parler d'un sujet historique comme celui-ci, ça a représenté quoi pour toi?
7: J'ai été contente de pouvoir parler de sujets importants. c'est super déjà qu'ils puissent avoir des jeunes pour pouvoir aussi s'exprimer. Et nous aussi, ça nous apprend tout ce qui est les congés payés. Et ça peut nous apprendre aussi parce que plus tard, c'est nous qui allons devoir, par exemple, faire des règles, des réformes. Et donc, ça nous apprend aussi toute la vie.
3: En voiture, messieurs, dames, en voiture, les enfants, fermez les portières. Attention au départ.
4: Pour Kaolin, Yasmine Kichou.
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0: Une artiste qu'on adore, Lucinte, Lie to Yourself. Et c'est marrant, cette artiste, elle a vraiment quelque chose dans la voix, moins sur ce morceau que sur d'autres, mais qui nous rappelle la grande amie Winehouse. Dans quelques instants, Shania Twain avec Dirty Rosie. Et moi, je vous retrouve juste après. Nous ferons le tour des titres de la PQR.
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1: 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Commençons par votre journal Sud-Ouest qui titre en une « Déchets, bientôt la fin de la redevance incitative ». Après des années de mise en place dans la douleur, le SMD3 rétropédale et veut faire voter le retour à une taxe d'enlèvement des ordures ménagères initiative incitative. Direction maintenant les pages locales du Périgord vert et du côté de Brantôme en Périgord, 300 véhicules de collection attendus pour la troisième édition de la Brantomobile. On vous parle également du côté du Périgord ribéracois du conseil communautaire qui est en nouvel ordre de marche. Place maintenant au populaire du centre qui titre en une des cas de cancer inexpliqués. L'administration mène des investigations dans un lycée de Limoges. Plusieurs cas de cancer et ou de décès recensés ces dernières années au sein de la même équipe pédagogique travaillant dans les mêmes locaux. La situation est suffisamment inhabituelle pour semer l'inquiétude parmi les personnels du lycée Raoul Dautry à Limoges. Saisie, l'administration a lancé une enquête. Aucun cas n'a été signalé parmi les élèves. On prend maintenant la direction des pages locales et on vous parle du côté de Saint-Julien, de 3 jours de fête pour les mélomanes. On parle de la 15e édition du festival de jeunes pousses qui aura lieu ce week-end pendant 3 jours. Le conservatoire à rayonnement intercommunal de la Porte Océane du Limousin vous proposera des concerts et spectacles à Saint-Julien. Les novices pourront aussi venir tester des instruments. On prend la direction maintenant de Magnac-Bourg. Je ne peux plus dormir chez moi. Un conteneur frigorifique installé par le boucher de Magnac-Bourg est au cœur des crispations entre des riverains en colère, la municipalité partagée et un commerçant locataire qui se dit dans son droit. Explication. À Magnac-Bourg, toujours, on vous parle de jour de foire, ce sera ce samedi. On passe maintenant à la Charente Libre qui titre en une Charente. Et

0: explosion des cambriolages, les gendarmes sur les dents. Aucun secteur géographique n'échappe à cette hausse inquiétante du nombre de cambriolages en Charente. En réponse, la gendarmerie annonce plus de patrouilles et appelle à davantage de mobilisation citoyenne pour être alertée. Direction maintenant les pages locales de Charente-Limousine et on vous parle à Massignac d'un deuxième médecin volontaire qui arrive. En provenance de Gironde, le généraliste Yvon Brossard a effectué ses premières consultations ce mardi à la maison médicale. Il vient étoffer deux jours par mois le dispositif Un médecin près de chez soi. On vous parle également du côté de Terre de Haute-Charente de 200 marcheurs à la randonnée gourmande de Genouillac. Sans oublier une tea party au château de Saint-Germain ce week-end, ce sera dimanche près de Confolens. Et enfin, bien sûr, à Chabanais, la course de caisse à savon a fait un carton.
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0: 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Il est 8h, bienvenue, c'est le morning sur Kaolin.
1: Bonjour à tous. Les États-Unis et l'Iran reprennent les armes. Le centre de commandement américain a annoncé cette nuit avoir frappé à plusieurs reprises le territoire iranien. La colère de la famille de Liana, leur avocat s'est exprimé hier après la mort de la jeune collégienne de 11 ans dans le Gers. Et puis journée noire en perspective sur les rails. 4 syndicats de cheminots appellent à la grève et le mouvement s'annonce suivi. La situation se tend encore un peu plus au Moyen-Orient. États-Unis et Iran ont ressorti les armes après cet incident impliquant un hélicoptère américain, un appareil qui a été abattu par les forces iraniennes, selon Washington. Et Donald Trump avait promis une riposte très forte et très puissante, Zachary Bro.
2: Une réponse qui n'a pas tardé. Le centre de commandement américain a annoncé cette nuit avoir frappé à plusieurs reprises l'Iran. Des explosions ont ainsi été signalisées autour du détroit d'Ormuz. Les forces américaines expliquent avoir visé des installations de défense aérienne, des postes de contrôle au sol et des sites de radars de surveillance iraniens. La réponse de Téhéran, elle, a été immédiate. Les gardiens de la révolution ont lancé une attaque de drone contre une base américaine à Bahreïn, mais également en Jordanie. De son côté, le Koweït annonce viser des cibles aériennes hostiles au-dessus de son territoire.
1: On rappelle que plusieurs accrochages ont déjà eu lieu entre les deux pays depuis l'annonce début avril d'un cessez-le-feu temporaire. Des bombardements également dans le sud Liban. Tirs et ses environs sont pilonnés sans relâche par l'armée israélienne depuis hier. Au moins 11 personnes sont mortes selon les autorités libanaises ce mardi. Le Hezbollah a lui revendiqué de nouvelles attaques contre les forces israéliennes. Dans le reste de l'actualité, c'est un drame qui aurait pu être évité. Le sentiment en tout cas de maître François Roujou de Boubé après la mort de Liana dans le Gers la semaine dernière. L'avocat des parents de la collégienne s'est exprimé en fin d'après-midi hier depuis Florence pour exprimer sa colère face au manque de moyens dans cette affaire. Il pointe également du doigt des dysfonctionnement au plus haut sommet de l'État. On l'écoute.
3: Nous avons confiance en la justice. Alors maintenant, ça suffit. Nous ne voulons pas de loi ou de réforme. Nous ne voulons pas de récupération. Juste des moyens et l'efficacité de ces moyens. Donc oui, aujourd'hui est un jour de colère. Je ne peux plus me taire quand on met en cause des institutions judiciaires déjà à bout de souffle, garantes pourtant de l'état de droit. Que chacun prenne ses responsabilités, y compris au plus haut sommet de l'État. Combien faudrait-il de Liana pour que nous soyons enfin entendus? Soyez assurés que ce crime ne restera pas impuni, j'en fais aussi mon affaire. Mais ne nous trompons pas de combat pour Liana et pour celles et ceux qui viendront après.
1: Le directeur général de la gendarmerie nationale lui reconnaît un échec pour l'institution dans cette affaire. Le général Hubert Bonneau s'est exprimé hier soir sur le plateau du 20h de TF1. On le rappelle, le principal suspect a fait l'objet de plusieurs signalements et plaintes pour des violences sexuelles sur mineurs. De son côté, Sébastien Lecornu a présenté une série de mesures après une réunion de crise à Matignon. Le Premier ministre propose de renforcer les peines pour les violeurs en série sur mineurs. Concernant les crimes contre les enfants, les actes d'enquête devront être effectués dans un délai maximal de 3 mois. Patrick Bruel doit être présenté à un juge ce matin à l'issue de sa garde à vue. Le chanteur et comédien de 67 ans est entendu depuis lundi pour des faits concernant 13 victimes présumées. Il est, on le rappelle, accusé par plusieurs femmes de viol et d'agression sexuelle. Un TGV sur 3 et un intercité sur 2 annulés. Les cheminots de la SNCF font grève aujourd'hui à l'appel de 4 syndicats représentatifs. Ils réclament de meilleurs salaires et un moratoire sur la réorganisation de l'entreprise de chemin de fer. En effet, après l'ouverture à la concurrence, de nombreuses filiales de la SNCF sont créées pour répondre aux appels d'offres des régions pour faire rouler des TER. Et c'est d'ailleurs la première grève depuis l'arrivée de Jean Castex à la tête de la compagnie le 3 novembre dernier. Un baptême du feu selon Fabien Villedieu, secrétaire fédéral Sudrail.
4: Il a peut-être une réputation d'homme social, c'est le cas de le prouver. Là, on va ouvrir le capital, donc privatiser fret SNCF, on filialise d'autres morceaux, c'est-à-dire on revient au temps des compagnies avant 1936, parce qu'effectivement on a tiré le signal d'alarme depuis un certain bout de temps, plusieurs mois d'ailleurs. Il est arrivé dans un contexte, on lui a dit, qu'il y avait un malaise social profond des cheminots, justifié. Il va falloir que Jean Castex l'entende et y réponde, surtout via des mesures sur le pouvoir d'achat, sur le maintien des droits, notamment dans les filiales, et sur un moratoire sur les réorganisations.
1: Si la direction ne donne pas de réponse satisfaisante, Sudrail se dit prêt à engager d'autres actions. Une réunion intersyndicale est en tout cas prévue dès demain. Et puis on termine avec le football et direction Boston. À 6 jours de son entrée dans la Coupe du Monde, l'équipe de France s'envole aujourd'hui pour les États-Unis. Le décollage est prévu tout à l'heure à 13h. Les joueurs s'installeront dans un prestigieux hôtel 5 étoiles Four Seasons situé en plein centre-ville de Boston. Et puis les filles, elles, verront bien le Mondial 2027. L'équipe de France féminine s'est qualifiée hier après s'être imposée 1-0 à Grenoble face à l'Irlande. C'était pour la 6e journée de qualification. Excellent début de journée à tous.
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0: Et c'est parti pour la météo de ce mardi 9 juin avec des conditions plutôt favorables aujourd'hui après une journée hier très nuageuse. Le temps va progressivement s'améliorer aujourd'hui. Les éclaircies seront de plus en plus présentes au fil des heures malgré ce matin des passages nuageux parfois assez denses. Pas de précipitations attendues et donc des températures qui seront ce matin à peu près similaires à hier entre 9 et 10 degrés. Elles vont s'améliorer sous l'effet du soleil dans l'après-midi pour remonter aux alentours de 20 voire 21 degrés. Le vent soufflera modérément de secteur nord-ouest entre 10 et 20 km/h et des conditions qui vont continuer de s'améliorer les jours prochains, le temps qui sera même très ensoleillé. En fin de semaine, les températures vont elles aussi retrouver des couleurs pour dépasser les 30 degrés pour la journée de dimanche. Nous en reparlerons bien sûr dans nos prochains bulletins.
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0: 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Le Morning Kaolin, la radio, soyez les bienvenus si vous nous rejoignez en ce mercredi 10 juin. Il est 8h, presque passé de 7 minutes. Nous voilà donc déjà dans cette deuxième heure d'émission avec un programme toujours aussi chargé. Votre agenda, bien sûr, arrive dans quelques minutes. Vous retrouverez les sorties ciné, ce sera à 8h20. Bien sûr, à 8h30, l'actualité en territoire limousin. Le second reportage de ce matin arrive à 8h40. Et bien sûr, nous parlerons des commémorations du 82e anniversaire du massacre d'Oradour sur Glane. C'est l'actualité du moment sur nos territoire. Nous parlerons bien évidemment de la revue de presse. Ce sera tout à l'heure en fin d'heure à 8h50. Et puis bien sûr, pas mal de musique au programme dans le courant de cette deuxième heure. Quelques classiques et évidemment des nouveautés. Gorillaz, Barbara Pravi, Zao, Imagine Dragons, Angel, Oshi. Et pour démarrer cette nouvelle heure, juste avant de retrouver Julien Firlet, toujours dans ses petites fiches pour notre agenda, eh bien je vous propose Grand Corps Malade. Voici le morceau Pas Essentiel. Bienvenue si vous nous rejoignez. C'est le Morning Kaolin. Nous sommes ensemble, je vous le rappelle, jusqu'à 10h ce matin.
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4: Vos idées sorties, et commençons avec cette conférence qui vous est proposée par le service Pays d'Art et d'Histoire de la communauté de communes Charente-Limousine. Rendez-vous ce vendredi à 18h où on va parler du cosmos à la Terre, une rencontre, une création, un patrimoine bâti remarquable. Il était une fois les impactites de Rochechouart-Chassenon par Marie Heiser, médiatrice culturelle à la réserve naturelle de l'astrobème de Rochechouart-Chassenon. C'est à Précignac, salle de l'impact, et tout cela est gratuit. Le comité du secours populaire de Saint-Hyacinthe-la-Perche vous donne rendez-vous ce samedi de 9h à 17h pour une braderie solidaire d'été ouvert à tous. Vous avez rendez-vous de l'avenue de la Gare à Saint-Hyacinthe-la-Perche. 40 ans, c'est le bel âge de l'association de la Fête des Ponts, plus précisément de cette manifestation qui vous donne rendez-vous pour ce 40e anniversaire dès vendredi avec le trail des Ponticots, une soirée animée par DJ Junior, et puis samedi il y aura des animations pour tous avec entre autres de l'aviron, défilés et compétitions, de la joute sur la Vienne, des courses de baignoire, un concert pour clôturer la soirée, et puis bien sûr le feu d'artifice et le feu Saint-Jean vous attendra, et puis le dimanche on repart avec un big grenier, une exposition de deux chevaux, un concours de pêche et une randonnée. Les trois jours, rendez-vous avec une exposition photographique des bords de Vienne. La fête foraine vous attend au quai Louis Gougeot. Ce vendredi, samedi, dimanche, c'est la fête des ponts, c'est le 40e anniversaire. La chorale Cantarella fête ses 30 ans et reçoit la compagnie lyrique d'Armor au chapiteau de la Fontanelle, c'est à Cussac. Rendez-vous ce samedi à 18h, participation au chapeau. Le rendez-vous traditionnel de ce début d'été, c'est Rochechouart en fête qui vous attend ce samedi 13 juin, place du Château dès 17h. Vous retrouverez un marché des producteurs. L'animation sera confiée à la bande à la Châtelaine. Et puis pour conclure tout cela, ce sera animation musicale à 21h avec Momo. Notez que le code vestimentaire obligatoire, c'est tous en rouge et blanc. Magagbourg vous attend pour une rando de Nicole ce dimanche à la découverte de la fontaine Saint-Martin et de la lande de la Flotte avec deux circuits, 12,300 km ou 13,500 km. Rendez-vous salle des fêtes de Magagbourg à la mairie. Inscription dès 7h45. Périllac vous attend pour sa fête de l'été. Ce samedi 13 juin dès 18h30, c'est au stade avec des concerts, DJ, marché artisanal à partir de 20h. Ce dimanche 14 juin, au bord du lac de Sainte-Hélène à Bujaleuf, c'est à la poursuite des médecins perdus, un trail et des randonnées vous seront proposés avec un village chanté ouvert à tous de 9h à 17h pour le trail départ 10h, pour la randonnée départ 14h. À la ferme des petites mains chez Moutot Saint-Auvent, rendez-vous ce dimanche 14 juin de 15h à 19h pour un après-midi jeu et gourmandise gratuit et ouvert à tous. Tombola et petite restauration vous attendent. Direction Champsac ce dimanche pour l'amicale du cheval bandial Tardoir, c'est la randonnée gourmande, inscription au 06 71 75 75 84 à pied, à cheval ou à vélo, on vous attend. L'Arche musicale propose Kurt Actus, sa swing, sa chante, concert à l'église Saint-Laurent sur Gore, rendez-vous ce dimanche 17h, participation libre. Le deuxième dimanche de chaque mois, c'est marché à Gernaillac de 9h à 15h, vous avez rendez-vous ce dimanche pour la vente des produits des producteurs locaux, restauration sur place et buvette associative avec l'association au coin de la place en partenariat avec la halle de Gernaillac. Et notez dans votre agenda la journée des fiertés, terracotta atelier créatif ce mercredi 17 juin 9h30 22h, peinture sur céramique, flash tattoo avec Mark Kane, photo boots disponible. Une soirée théâtre vous attend à Riac Rancon, côté jardin, l'association Riac Temps Libre vous présente Un an dans la chambre dans un hôtel à Limoges au tarif de 10€ par adulte, 8€ pour les moins de 16 ans, réservé dès maintenant vendredi à 20h30, samedi 20h30 et dimanche 15h au 06 15 66 20 94, rendez-vous à Riac Rancon à côté de Limoges.
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8: Bonne matinée.
9: Et merci beaucoup Julien. Julien qui revient avec l'agenda tout à l'heure à 9h50 en fin d'émission. Musique maintenant avant de retrouver la chronique ciné. Je vous propose Oshi Tamarinière dans quelques instants. Et on se fait plaisir tout de suite avec ce duo improbable entre Angel et Justice. Voici What You Want sur Kaolin.

0: c'est Pierre Lambert à bois.
1: Un classique de Hoshi, Ta marinière. Ça fait partie des morceaux qui l'ont vraiment révélé au grand public. Et depuis, c'est carton sur carton. C'est l'heure pour nous de prendre la direction des salles obscures. Voici la chronique ciné Kaolin.
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1: Le cinéma sur Kaolin, la radio, ravi de vous retrouver pour vous présenter les séances du jour. Prenons la direction du cinéma Arévi de Saint-Thierry pour vous parler des 3 séances du jour, 4 exactement car un film sera projeté 2 fois. Les séances commenceront à 15h, vous retrouverez le film La Bataille de Gaulle, L'Âge de Fer, un film proposé en version française à 15h et à 20h30. Vous retrouverez également L'Objet du délit à 15h et Autofiction, le film de Pedro Almodovar, vous sera proposé ce soir à 21h. Version originale sous-titrée. Nous allons aujourd'hui revenir sur La Bataille de Gaulle, L'Âge de Fer. Il s'agit d'un film de Antonin Baudry avec entre autres Simon Apkarian, Simon Russell Beale ou encore Florian Le Sueur. Juin 1940, la France s'effondre et signe l'armistice. Au milieu du chaos, un homme refuse de céder. Seul contre tous, ce général inconnu s'échappe vers Londres pour sauver ce qu'il reste d'un rêve, la liberté. Sans armée, sans appui, sans espoir, mais avec une folle conviction, la France, sa France, n'a pas déposé les armes. Il tente un ultime pari, convaincre le monde que la bataille de France n'est ni terminée ni perdue. La réalité est têtue et lui donne tort, mais peu à peu se lèvent autour de lui, en Angleterre, en France et en Afrique, des résistants de l'ombre, des lycéens révoltés, des soldats déterminés. Leur foi, leur audace, leur rage de liberté défient l'histoire qui semblait pourtant écrite d'avance.
4: La France n'est pas un enfant, monsieur le président. Elle a toujours continué à se battre. Roosevelt compte. Occuper la France, l'amputer d'un tiers.
5: Perhaps we need to talk to Roosevelt.
6: No. Anthony. Oh, we need to win this war.
4: Une seule bataille décidera de tout. Et je vous la confie.
7: À partir de mon ordre de feu, celui qui n'attaquera pas l'ennemi, à chaque fois qu'il le peut, fera relever ton commandement.
4: Je n'ai pas d'autre option.
8: Le monde sache que nous sommes invaincus.
9: Les Français libres.
10: J'y arriverai.
9: Nous ne reculons pas.
11: Nous ne nous soumettons pas.
4: Je suis seul face à l'Amérique et seul l'Amérique compte.

0: Il se peut que je sois un obstacle à l'avenir de la France.
1: Direction maintenant le Cinébourse de Saint-Julien pour vous parler des films qui vous seront proposés aujourd'hui, mercredi. Vous retrouverez à partir de 15h en version originale sous-titrée le film Chaos, mais également Élise sous emprise. À 17h30, vous retrouverez L'être aimé, là aussi en version originale sous-titrée, et le film Histoire parallèle. Et puis deux séances vous seront proposées ce soir à partir de 20h30. Vous retrouverez L'objet du délit et Passenger. Moi, je vous propose aujourd'hui de revenir sur ce film, L'objet du délit. Il s'agit d'une comédie, un film de Agnès Jaoui avec Agnès Jaoui, Daniel Auteuil ou encore Aïe Aïdara. Dans les coulisses d'une ambitieuse production de l'opéra Les Noces de Figaro, les tensions montent lorsqu'une accusation d'agression sexuelle éclate, mettant en péril la production et forçant chacun à prendre position. Les conflits d'opinion et de génération se font jour.
2: C'est les noces, c'est joyeux. Ça doit être léger, ça doit chuchoter, ça... Et puis après ça explose.
3: Tu avais fait tes premières noces avec moi il y a 30 ans.
2: 30 ans déjà, oh mon Dieu.
4: Enfin, vraiment toute nouvelle aventure pour moi parce que c'est ma première mise en scène. Allez-y.
5: Vous assurez le poste de première assistante.
4: Moi, je sais pas, là, si je...
5: Il faut bien une première fois, en tout cas, c'est ce que je me suis dit à moi-même. Hein, Samir, elle est capable.
6: Ah oh, bah moi...
5: Ah bah oui.
4: Je sais pas.
5: Bah oui, c'est la première fois pour tout le monde, c'est parfait. C'est parfait, c'est la preuve que ça va bien se passer.
7: Stop là, stop.
2: Arrête de hurler, Cora.
7: Mais c'est toi qui hurle.
4: C'est juste pour qu'on voit la sororité de la scène.
5: Bon, on va pas y passer une heure ici.
3: Elle n'y connaît rien. C'est le principe à opérer des fleurs. Peine des gens connus qui n'y connaissent rien.
4: Je me stresse. J'aime pas quand elle me touche.
8: C'est-à-dire?
4: Non, rien.
8: Mais si, vas-y, dis.
4: C'est la situation aussi agressée.
9: Ça m'étonne pas de lui.
3: Ah bah voilà.
10: Mirabel veut inscrire dans la mise en scène une image forte du patriarcat.
11: Donc il en faut deux en plus.
9: Deux plus quoi?
12: Deux bites. Elle veut plus de bites.
4: Si vous voulez bien vous adosser à la colonne de gauche, par exemple.
13: Vous voulez que je casse la colonne?
14: Non mais on peut pas continuer comme ça, faut qu'il soit remplacé, c'est tout.
5: Et on est quelques jours de la première.
3: Moi j'ai les yeux fixés sur mon conducteur. Donc j'ai rien vu.
8: De toute façon, il s'agit pas de toi, Igor.
9: Je vais te ramener, d'accord?
15: C'est à cause de MeToo que les mecs ils osent plus conclure.
9: À cause de qui? C'est incroyable ce qu'ils font, les chanteurs. Ces voix qui sortent de leur corps.
3: Le vieux monde est mort, il faut s'y faire, voilà.
8: T'as quelque chose à te reprocher?
3: Non, pas du tout, non. Non, enfin...
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0: Problème, c'est le nouveau morceau de Zao, une bien jolie balade qui vient de rentrer en programmation sur les ondes de Kaolin, la radio. Dans quelques instants, place à l'actualité. C'est votre tranche info de 8h30. On fera le point bien évidemment sur la météo avec des conditions et des prévisions qui sont plutôt encourageantes pour les prochains jours. Et puis on va parler également de l'actualité dans le territoire limousin. Juste après, retour à la musique et puis bien sûr le second reportage de ce matin. Nous parlerons des commémorations à Oradour-sur-Glane. C'est le moment, c'est la période et nous en parlerons tout à l'heure avec un reportage signé Lucie Alix. Pour l'heure, je vous laisse en compagnie de l'actualité en territoire limousin. Voici votre journal.
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3: Bonjour à tous. Mercredi 10 juin 2026, 82 ans après le massacre perpétré par la division SS d'Asreich, les cérémonies rassemblent toujours de nombreux participants en Limousin. Alors que les derniers témoins disparaissent, les organisateurs mettent désormais l'accent sur la transmission de cette mémoire aux jeunes générations. C'était le cas hier à Tulle et c'est dans ce même esprit de souvenir que la ministre déléguée chargée de la citoyenneté, Marie-Pierre Vedrenne, participe aujourd'hui aux commémorations du massacre d'Oradour-sur-Glane. Nous y reviendrons demain dans votre chronique 5 minutes en Limousin. On en compte 140 000 partout en France, dont 1600 dans l'Académie de Limoges. Les AESH, accompagnants d'élèves en situation de handicap, se sont mobilisés hier à Limoges, Guéret et ailleurs en France à l'appel de plusieurs syndicats. L'objectif, réclamer un statut de fonctionnaire et un salaire digne. Les revendications qui n'ont pas été entendues lors de la dernière réunion ministérielle du 20 mai dernier. Pour mieux comprendre les réalités de ce métier, Élie Rousseau est allée à leur rencontre.
4: Le métier d'AESH est encore trop souvent méconnu et pourtant essentiel à l'école inclusive. Sabrina Delavie, AESH depuis 6 ans au lycée Suzanne Valadon, nous partage la difficulté de son quotidien.
5: Le quotidien d'AESH, c'est la polyvalence poussée à l'extrême. On peut être prof, on peut être éduxpé, on peut être infirmière. On nous demande vraiment d'accompagner l'élève sur tout ce qui peut le concerner, en fait, sur une journée classique. Donc, voilà, je vous laisse imaginer.
4: Les AESH sont en quête de reconnaissance par leur ministère de tutelle. Le ministère de l'Éducation nationale souhaite faire évoluer leur rôle, comme nous l'explique Patrice Arnoux, co-secrétaire académique du SNES-FSU.
6: Le ministère n'entend pas qu'il y a un travail invisible des AESH de s'adapter aux différents handicaps des élèves, de s'adapter aux différents cours qu'ils peuvent suivre et donc de se mettre à niveau dans les disciplines. Il veut confier de nouvelles missions aux AESH et donc alourdir leur charge de travail. Il y a la volonté de donner des missions d'accompagnement des enseignants et plus des élèves.
4: Le message des AESH est clair. Pour que l'école inclusive fonctionne, il faut respecter et valoriser ceux qui la font vivre.
3: Merci Élie. Prochaine date clé, le mercredi 17 juin. Un nouveau groupe de travail est prévu au ministère de l'Éducation nationale où les syndicats espèrent cette fois aussi obtenir de réelles avancées, notamment sur les salaires. L'ancien maire d'Aubusson, Michel Moine, sera fixé le 22 juin, lui, jugé lundi devant le tribunal correctionnel de Bordeaux pour des faits présumés de favoritisme et de prise illégale d'intérêt lié à l'organisation de concerts en 2014 et 2015. L'ex-élu encourt une amende de 10 000 euros. Sa défense a plaidé la relaxe, estimant que les décisions prises l'avaient été dans l'intérêt général. Le jugement a donc été mis en délibéré au 22 juin. En Creuse, c'est Georges Sand qui est à l'honneur en ce moment. À Aubusson, une tapisserie monumentale consacrée à l'écrivaine a été dévoilée à la Cité internationale de la tapisserie à l'occasion du 150e anniversaire de sa disparition. Longue de 23 mètres, l'œuvre a nécessité plus de 2 ans et demi de tissage. Dans le même temps, le sénateur creusois Jean-Jacques Lozat a écrit au président de la République. Il demande l'entrée de Georges Sand au Panthéon, saluant une figure majeure de la littérature française et du combat pour l'émancipation des femmes. Et puis le Tour du Limousin Périgord Nouvelle-Aquitaine a dévoilé hier soir son édition 2026. La 59e édition se disputera du 18 au 21 août à travers 4 départements. Au programme, une arrivée en Creuse à Dun-le-Palestel, une étape 100% Dordogne, une étape Rennes en Corrèze entre Saint-Privat et Égletton et un final en Haute-Vienne. Nouveauté. Cette année, l'arrivée à Limoges se fera avenue Saint-Jean en montée en raison des travaux à Beaublanc. 19 équipes sont attendues, dont 3 formations du World Tour, l'élite du cyclisme mondial. C'est la fin de cette édition. Merci de l'avoir suivi.
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0: Et c'est parti pour la météo de ce mardi 9 juin avec des conditions plutôt favorables aujourd'hui après une journée hier très nuageuse. Le temps va progressivement s'améliorer aujourd'hui. Les éclaircies seront de plus en plus présentes au fil des heures malgré ce matin des passages nuageux parfois assez denses. Pas de précipitations attendues et donc des températures qui seront ce matin à peu près similaires à hier entre 9 et 10 degrés. Elles vont s'améliorer sous l'effet du soleil dans l'après-midi pour remonter aux alentours de 20 voire 21 degrés. Le vent soufflera modérément de secteur nord-ouest entre 10 et 20 km/h et des conditions qui vont continuer de s'améliorer les jours prochains, le temps qui sera même très ensoleillé. En fin de semaine, les températures vont elles aussi retrouver des couleurs pour dépasser les 30 degrés pour la journée de dimanche. Nous en reparlerons bien sûr dans nos prochains bulletins.
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0: Le morning, Kaolin, bienvenue si vous nous rejoignez, 8h passées de presque 36 minutes. Nous continuons notre parcours jusqu'à 10h, nous sommes ensemble. Tout à l'heure, vous retrouverez la matinale info entre 10h et midi. Au programme à venir dans cette deuxième partie de deuxième heure, vous retrouverez dans quelques instants le second reportage de ce matin. Nous prendrons la direction d'Oradour-sur-Glane. Bien sûr, nous parlerons des commémorations du massacre d'Oradour-sur-Glane, 82e anniversaire. Et puis, nous parlerons également de la revue de presse tout à l'heure aux alentours de 8h50 avec tous les titres de la PQR. Nous parlerons du populaire, bien sûr, de Sud-Ouest et de la Dordogne, de la Charente libre, j'allais dire la Dordogne libre. Ça existe aussi, mais c'est pas sur notre secteur. On va écouter un peu de musique avant de retrouver ce reportage consacré aux commémorations d'Oradour-sur-Glane. Et on va se faire un classique avec Gorillaz et le morceau qui avait cartonné à l'époque et qui continue d'être toujours aussi bon à écouter. Voici Clint Eastwood sur Kaolin.

0: Gorillaz sur Kaolin, Clint Eastwood, grand classique du genre. Nous prenons maintenant la direction du second reportage de notre émission, un reportage qui va vous parler des commémorations du massacre d'Oradour-sur-Glane, 82e anniversaire.
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4: Nous commémorons aujourd'hui le 82e anniversaire du massacre d'Oradour-sur-Glane. Le 10 juin 1944, 643 hommes, femmes et enfants ont perdu la vie aux mains d'une compagnie SS de la Das Reich. Aujourd'hui, les ruines du village martyr restent le témoin silencieux de ce crime de la Seconde Guerre mondiale. Le Centre de la mémoire a lui pour vocation de porter cette histoire aux yeux du plus grand nombre. Et parmi ses propositions, vous retrouvez les visites guidées comme celles réalisées par Tristan.
5: Si vous regardez certaines sources, elles vous diront qu'il y avait eu 142 victimes. C'est en fait le nombre d'avant 2019, lorsqu'un historien espagnol a découvert qu'une femme espagnole qui s'appelait Ramona Dominguez Gil a été oubliée dans le compte des victimes jusqu'à cette période-là, parce qu'elle avait fui la dictature de Franco et n'était donc pas recensée. Donc ça montre un aspect du centre de la mémoire. C'est donc un aspect de recherche, de compréhension du massacre à travers l'étude des sources. Nous allons donc commencer à remonter ce petit chemin pour nous diriger vers l'entrée du village. Nous voilà donc arrivés à l'entrée du village. Un point qui est dommage par rapport au fait que le centre de la mémoire soit fermé, c'est qu'on n'a pas accès à la salle juste en dessous. C'était par là qu'on rentrait d'habitude pour arriver dans le village, et cette salle s'appelait la Galerie des Visages. On y voyait 643 plaques de porcelaine avec le nom, l'âge et le nom de famille de chaque victime. Donc c'était une manière frappante de montrer que 643, ce n'est pas juste un nombre, mais bien les personnes dont la vie s'était éteinte brutalement ce 10 juin. Vous avez peut-être vu, en arrivant ici, qu'on est passé à côté de cette église, qu'on voit encore au-dessus des arbres. Cette église, c'est celle du nouveau village d'Oradour-sur-Glane, le village qui va être construit après la fin de la guerre pour accueillir la population qu'il reste. On va voir la création de ce village vers la fin de notre visite. Et pour le moment, le détail que vous pouvez y retenir, c'est qu'il y avait des échos entre ces deux villages. Par exemple, cette église se trouve au point le plus au sud, parce que c'était également le cas pour l'ancienne église dans l'ancien village. Nous allons donc commencer à remonter cette voie et voir un premier exemple des ruines. Je vais vous demander de faire une petite activité avec moi. Tout ce que vous savez déjà sur Oradour-sur-Glane, je vais vous demander de l'oublier pendant un petit moment. Tout ce que vous savez maintenant, c'est que ce qui est arrivé ici est vaguement lié à la Seconde Guerre mondiale. Vous voyez des ruines en cet état-là. À votre avis, qu'est-ce qui est arrivé dans ce village? Quelle est la première chose qui vous vient à l'esprit?
6: Il a brûlé.
5: Il a brûlé, c'est ce qui s'est réellement passé. Mais si on voit des ruines comme ça, à mon avis, ce n'est pas la première chose qui vient à l'esprit. Un bombardement, oui, ça serait plutôt un bombardement. Pourtant, oui, comme vous l'avez dit, Oradour-sur-Glane n'a pas été bombardé, il a été brûlé par les nazis. Et comme il s'agissait d'un feu, l'incendie va s'attaquer aux parties des maisons qui sont en bois, donc les toits, les planchers. Mais les murs de pierre, comme celui-ci, étaient dans la plupart des cas intacts après le massacre. Ce qui a détruit ce mur, ce n'est pas le massacre lui-même, mais l'érosion au fur et à mesure des décennies. Donc le temps a eu un effet sur le village. Et c'est bien de garder ça en mémoire quand on voit ces ruines aujourd'hui. Nous allons passer dans la cour de cette ferme ici, qui s'appelait la ferme de Lose. La ferme de Lose était une exploitation agricole très grande et très riche, surtout pour l'époque. Et on peut voir cette richesse à plusieurs indices. D'abord, vous avez ce bâtiment-là, où on gardait les animaux. On peut voir des mangeoires qui le traversent sur toute sa longueur. Vous avez aussi, de l'autre côté, cette structure-là, qui s'appelait une bascule, c'est-à-dire une balance qui servait à peser les animaux pour en estimer la valeur avant de les vendre. D'habitude, ce qu'on avait à l'époque, c'était une bascule publique au centre du village où tous les agriculteurs allaient pour l'utiliser. Mais cette bascule-là appartenait à la ferme elle-même, ce qui est à nouveau un grand signe de richesse pour cette ferme. Donc vous l'avez bien compris, nous sommes dans une ferme très grande, très riche. Nous allons maintenant nous tourner du côté de ce puits là-bas, qui sera le premier signe de la tragédie qui va avoir lieu ce 10 juin 1944. Ce puits s'appelle aujourd'hui le puits tragique, parce qu'en son fond, après la guerre, on y a découvert des restes humains, notamment les vêtements d'une femme. Alors comment est-ce que cette femme s'est-elle retrouvée au fond du puits? On sait que les nazis, quand ils sont passés de maison en maison, avaient pour ordre d'abattre sur place toute personne qui ne pouvait pas les suivre.

Des commémorations du massacre, bien sûr, d'Oradour-sur-Glane, c'est en ce moment même, et c'est normal, le devoir de mémoire est important. Jean-Louis Aubert saute tout de suite sur Kaolin avant de retrouver la revue de presse.

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1: 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Commençons par votre journal Sud-Ouest qui titre en une « Déchets, bientôt la fin de la redevance incitative ». Après des années de mise en place dans la douleur, le SMD3 rétropédale et veut faire voter le retour à une taxe d'enlèvement des ordures ménagères incitative. Direction maintenant les pages locales du Périgord vert et du côté de Brantôme en Périgord, 300 véhicules de collection attendus pour la troisième édition de la Brantomobile. On vous parle également du côté du Périgord ribéracois du conseil communautaire qui est en nouvel ordre de marche. Place maintenant au populaire du centre qui titre en une des cas de cancer inexpliqués. L'administration mène des investigations dans un lycée de Limoges. Plusieurs cas de cancer et ou de décès recensés ces dernières années au sein de la même équipe pédagogique travaillant dans les mêmes locaux. La situation est suffisamment inhabituelle pour semer l'inquiétude parmi les personnels du lycée Raoul Dautry à Limoges. Saisie, l'administration a lancé une enquête. Aucun cas n'a été signalé parmi les élèves. On prend maintenant la direction des pages locales et on vous parle du côté de Saint-Julien de 3 jours de fête pour les mélomanes. On parle de la 15e édition du festival de jeunes pousses qui aura lieu ce week-end pendant 3 jours. Le conservatoire à rayonnement intercommunal de la Porte Océane du Limousin vous proposera des concerts et spectacles à Saint-Julien. Les novices pourront aussi venir tester des instruments. On prend la direction maintenant de Magnac-Bourg. Je ne peux plus dormir chez moi. Un conteneur frigorifique installé par le boucher de Magnac-Bourg est au cœur des crispations entre des riverains en colère, la municipalité partagée et un commerçant locataire qui se dit dans son droit. Explication. À Magnac-Bourg, toujours, on vous parle de jour de foire, ce sera ce samedi. On passe maintenant à la Charente Libre qui titre en une Charente, explosion des cambriolages, les gendarmes sur les dents. Aucun secteur géographique n'échappe à cette hausse inquiétante du nombre de cambriolages en Charente. En réponse, la gendarmerie annonce plus de patrouilles et appelle à davantage de mobilisation citoyenne pour être alertée. Direction maintenant les pages locales de Charente Limousine et on vous parle à Massignac d'un deuxième médecin volontaire qui arrive en provenance

0: De Gironde, le généraliste Yvan Brossard a effectué ses premières consultations ce mardi à la maison médicale. Il vient étoffer deux jours par mois le dispositif Un médecin près de chez soi. On vous parle également du côté de Terre de Haute-Charente de 200 marcheurs à la randonnée gourmande de Genouillac. Sans oublier une tea party au château de Saint-Germain ce week-end, ce sera dimanche près de Confolens. Et enfin, bien sûr, à Chabanais, la course de caisse à savon a fait un carton.
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0: Et retour à la musique sur Kaolin. Et avec quel morceau? Les Rolling Stones qui reviennent en force avec leur nouveau single intitulé In the Stars, juste après Solane, Thelma et Louise. Et ce sera l'heure à 9h de retrouver le flash, l'actualité nationale et internationale.

0: dernière ligne droite de ce morning. Il est 9h. Bienvenue si vous nous rejoignez sur l'antenne de Kaolin FM. Tout de suite, voici le flash de la rédaction.
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2: Bonjour à tous. Patrick Bruel va-t-il aller en prison? Le parquet de Nanterre réclame le placement en détention provisoire du chanteur accusé de viol et d'agression sexuelle. Il demande sa mise en examen concernant 9 victimes présumées pour des faits qui se seraient déroulés entre 2010 et 2019. L'artiste de 67 ans doit être présenté aujourd'hui à un juge d'instruction à l'issue de sa garde à vue. Le ministre de l'Éducation nationale promet de tout décortiquer après la mort de Liana dans le Gers et dans Geoffrey qui était sur TF1 ce matin. Il assure pour l'instant n'avoir aucun élément de défaillance. On rappelle que le principal suspect dans la mort de la jeune fille avait fait l'objet d'un signalement alors qu'il travaillait dans un lycée. Il aurait eu une relation avec une élève mineure. Une nuit tendue au Moyen-Orient, États-Unis et Iran ont repris les frappes, conséquence de cet hélicoptère américain abattu par les forces iraniennes, selon Washington. Le centre de commandement américain a annoncé cette nuit avoir frappé à plusieurs reprises l'Iran. Des explosions ont ainsi été signalées autour du détroit d'Ormuz. La réponse de Téhéran, elle, a été immédiate. Les gardiens de la révolution ont lancé une attaque de drones contre une base américaine à Bahreïn, mais également en Jordanie. Et en parallèle, Emmanuel Macron, lui, réitère son soutien au Liban. Le président français qui a appelé hier son homologue libanais, Israël poursuit ses frappes dans le sud du pays, notamment sur la région de Tyr. Au moins 11 personnes ont été tuées ce mardi. Retour en France, un TGV sur 3 et un intercité sur 2 annulés. Les cheminots de la SNCF font grève aujourd'hui. Ils réclament de meilleurs salaires et un moratoire sur la réorganisation de l'entreprise de chemin de fer. Une réunion intersyndicale est prévue dès demain pour décider de potentiels nouvelles actions. Et puis on termine avec un mot de football. Les Bleus s'envolent vers les États-Unis à la veille du début de la Coupe du Monde. L'équipe de France décolle à 13h cet après-midi. Le premier match des Français pour le Mondial, ce sera le 16 juin et contre le Sénégal. Excellente matinée à tous.
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6: Et c'est parti pour la météo de ce mardi 9 juin avec des conditions plutôt favorables aujourd'hui après une journée hier très nuageuse. Le temps va progressivement s'améliorer aujourd'hui. Les éclaircies seront de plus en plus présentes au fil des heures malgré ce matin des passages nuageux parfois assez denses. Pas de précipitations attendues et donc des températures qui seront ce matin à peu près similaires à hier entre 9 et 10 degrés. Elles vont s'améliorer sous l'effet du soleil dans l'après-midi pour remonter aux alentours de 20 voire 21 degrés. Le vent soufflera modérément de secteur nord-ouest entre 10 et 20 km/h et des conditions qui vont continuer de s'améliorer les jours prochains, le temps qui sera même très ensoleillé. En fin de semaine, les températures vont elles aussi retrouver des couleurs pour dépasser les 30 degrés pour la journée de dimanche. Nous en reparlerons bien sûr dans nos prochains bulletins.
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0: Le morning, Kaolin, la radio continue sa route. Nous voilà déjà dans la dernière heure de cette émission. Vous avez encore pas mal de rendez-vous qui vont arriver, notamment les deux coups de pouce, Kaolin, qui vont vous parler aujourd'hui de l'ensemble vocal de Saint-Thierry et d'un concert prévu à la Dignac-le-Long. Nous vous parlerons également de la fin de saison de l'EIMD avec Sophie Jamin, l'EIMD Kézako. Eh bien, c'est l'école intercommunale de musique et de danse du pays arédien avec beaucoup de dates, beaucoup d'événements qui vont arriver dans cette période du mois de juin. Vous allez voir un programme qui a déjà commencé, mais qui est encore très chargé. Nous retrouverons bien évidemment l'agenda culturel avec Lucie Alix. Le flash, l'actualité locale, toujours avec Lucie Alix, ce sera tout à l'heure à 9h30. Et puis en fin d'heure, à 9h50, nous aurons le plaisir de retrouver Julien Firlet pour nous parler de l'agenda. On n'oublie pas l'invité du jour qui arrive tout à l'heure, juste après la météo à 9h32-33. Un format invité du jour qui va nous parler, nous faire présenter le nouveau festival, la nouvelle édition du festival musical de Saint-Thierry qui démarre le 27 juin et nous en parlerons avec le président de l'association, Monsieur Ferlet, qui sera notre invité. Un format donc invité du jour qui arrivera juste après l'actualité de 9h30. Nous allons écouter un peu de musique et je vous ai calé pas mal de nouveautés. Comme promis, pour cette dernière heure, on aura le nouveau Gomard, le nouveau Feu Châtel. Winterton, le nouveau Flo de la Vega, le nouveau Bruno Mars, le nouveau Grand Corps Malade, rien que ça. Et on va commencer avec Flo de la Vega qui arrive dans quelques minutes pour le morceau Aimer les gens. Et ce que je vous propose, histoire de bien se mettre en route, parce qu'à chaque fois, lui, ce sont des morceaux qui donnent envie de bouger, qui donnent le smile et la bonne humeur, c'est Bruno Mars. Voici un morceau qui s'intitule Oh My Soul. Et franchement, avec le soleil qui tente enfin de percer, c'est un morceau qui va vous mettre en joie. Bienvenue, c'est le Morning Kaolin.

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1: Kaolin, la radio, coup de pouce aujourd'hui. Une association que nous sommes habitués de recevoir dans notre studio. Il s'agit de l'ensemble vocal de Saint-Thierry. Alors d'habitude, c'est le chargé de la communication qui vient. C'est Rémi Nicolas qu'on salue. Il n'est pas là aujourd'hui. Il est remplacé par monsieur le président de l'association, Patrick Lebas. Bonjour.
2: Bonjour.
1: Bienvenue. Alors, vous êtes déjà venu avec Rémi.
2: Oui, bien sûr.
1: Voir régulièrement. Et vous venez aujourd'hui pour nous parler de votre prochain concert. Ça s'approche. Hein, ça va être le samedi 13 juin à 17h à la salle des fêtes de Ladignac le Long. Quel sera le programme de ce concert, monsieur Lebas?
2: Alors, c'est un programme qui nous tient à cœur parce que ça sera dans le cadre du chœur d'hommes de Saint-Thierry. Parce qu'en fait, il y a trois chœurs, un chœur mixte, un chœur de femmes, un chœur d'hommes. Et là, ce sera le chœur d'hommes qui va chanter et qui aura le plaisir de rencontrer un autre chœur d'hommes. Et ça nous arrive pas si souvent que ça. Donc, on est très heureux de partager ce moment avec eux.
1: Et en plus, ce sont des voisins.
2: Ce sont des voisins et un ou deux qui chantent maintenant dans le chœur de Chalut les copains, puisque ce sont eux, ont chanté avec nous il y a quelques années, voire...
1: Oui, c'est une longue histoire de camaraderie, tout ça.
2: Exactement.
1: Voilà. C'est ça. Vous nous avez souvent expliqué, d'ailleurs, qu'à travers les différentes rencontres que vous pouvez faire, si un jour vous êtes invité, par exemple, à aller jouer, je sais pas, on va dire, dans les Pyrénées, par là-bas, oui. Hop, à votre tour, vous allez inviter le groupe qui vous aura invité à venir partager un concert avec vous. Et c'est aussi un peu l'esprit de toutes ces rencontres.
2: Oui, voilà, exactement. C'est un échange. On est là pour rencontrer d'autres chœurs, chanter avec eux éventuellement quelques chants communs et puis partager le bonheur de chanter. Et il y a beaucoup, enfin alors dans notre région c'est beaucoup de chœurs mixtes.
1: Oui.
2: À l'inverse, dans certaines régions comme le Pays Basque que nous avons reçu il y a pas si longtemps que ça, nous avons reçu un chœur mixte mais ils ont énormément de chœurs d'hommes.
1: D'accord.
2: Échanger avec un chœur d'hommes c'est quand même quelque chose d'assez sympa.
1: Donc à ne pas rater, hein, on l'a dit, ça se passera à partir de 17h, c'est le samedi 13 juin et c'est à la salle des fêtes de Ladignac le Long qui est pas loin du plan d'eau.
2: Oui, exactement.
1: Donc c'est un beau cadre, en plus l'endroit est très sympa. On va donner les infos pratiques, peut-être les tarifs, est-ce qu'il y a des réservations, comment ça se passe tout ça?
2: Alors c'est un tarif au chapeau, donc les gens donnent ce qu'ils souhaitent, voilà. Il y aura pas besoin de réservation et tout, je pense que la salle est assez grande pour accueillir tout le monde. Donc on vous accueille avec joie. J'espère que vous rendrez beaucoup de plaisir à partager ce moment avec nous et puis surtout vous aurez l'occasion d'apprécier un chœur masculin, deux chœurs masculins qui ont pas forcément le même programme. Pas forcément le même...
1: Ah, c'est vraiment de la découverte tout
2: oui,
1: ça aussi.
2: Exactement.
1: Hein. Faut avoir un peu l'esprit ouvert quoi.
2: Oui, oui, oui.
1: On va parler quand même très rapidement, donc ça on l'a dit, hein, c'est un événement qui a lieu le 13 juin, mais vous vouliez dire un mot je crois de la toute fin de saison.
2: Oui, alors ça sera notre dernier concert pour le chœur d'hommes. Par contre pour le chœur mixte, il nous restera un concert qui aura lieu début juillet dans le cadre du festival de Tourtoirac. Donc ce sera le 4 juillet a priori. Le dernier concert aussi du chœur mixte pour la saison 2025-2026.
1: Et puis je vais en profiter aussi, alors je sais on en a parlé hors antenne mais tant pis maintenant je balance tout, c'est votre dernière interview avec nous tout simplement parce que vous allez passer la main sur ce qui concerne la présidence du club et on va aussi peut-être lancer un petit appel à réflexion pour vos collègues pour savoir qui pourra prendre la suite de la présidence parce que c'est un vrai travail, on a tendance des fois un petit peu à l'oublier mais gérer une association c'est quand même un engagement.
2: C'est vrai, mais je dois dire que j'ai eu la chance au niveau de l'ensemble vocal de Saint-Thierry d'avoir un quorum de personnes au CA qui sont des personnes très très bien, qui font très bien leur boulot. Donc je veux dire qu'en tant que président, j'ai presque travaillé les deux pieds en éventail. J'avais juste à donner de temps en temps une petite direction et ensuite le travail se faisait bien. On n'est pas dans une grosse association où on gère des millions, où il y a des choses importantes à gérer. Mais il faut quelqu'un aussi qui a envie de le faire.
1: Voilà, c'est ce que j'allais dire. D'abord, il faut avoir envie et puis il ne faut pas s'en faire toute une montagne. C'est-à-dire que quand on a la chance d'avoir plusieurs personnes qui ont envie, qui s'investissent chacune un petit peu, effectivement cet engagement devient plus facile à gérer.
2: Exactement.
1: C'est un peu quand on est tout seul que ça devient compliqué. Voilà, donc l'appel est lancé. En tout cas, moi je vous remercie, j'ai été ravi de vous compter parmi nos invités régulièrement ces dernières années. On vous souhaite évidemment bonne continuation.
2: Merci.
1: Et en attendant, l'info à ne pas rater, c'est rendez-vous le 13 juin 17h à la salle des fêtes de Ladignac pour la rencontre entre les copains, les chaluts et copains et le chœur d'hommes danse de l'ensemble vocal de Saint-Thierry pour ce beau concert.
2: Voilà. Et je rajouterai juste un petit mot, je ne renouvellerai pas mon mandat de président, mais je reste chanteur aussi bien au cœur mixte qu'au cœur d'homme.
1: Voilà, ça c'est important. L'engagement continue d'une autre manière, d'une des deux manières, on va dire, que vous aviez mise en place. Merci monsieur Lebas.
2: Je vous
1: et
2: en
1: à
2: prie.
1: Très bientôt.
2: À bientôt, au revoir.
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0: Je vous avais annoncé pas mal de nouveautés pour cette dernière heure d'émission. En voilà une autre, le nouveau morceau de Feu Chatterton. Ça s'appelle « Ce qu'on devient, la clé ». Un morceau que vous écoutez pour la première fois sur notre antenne et qui va bien sûr intégrer notre playlist. Dans quelques instants, autre nouveauté, Gomard avec « Laisse parler les filles ». Il faut toujours laisser parler les filles. Pour l'heure, je vous laisse en compagnie du second coup de pouce de Kaolin. Nous allons parler du programme de l'école intercommunale de musique et de danse de Saint-Thierry pour cette fin de saison.
1: Dans un instant, retour de la musique.
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0: Le coup de pouce, Kaolin, la radio accueille cette nouvelle année encore les trois petits cochons. Alors ce ne sont pas les trois petits cochons, mais bien l'association Les Trois Petits Cochons, représentée ici par Oriane et Nicolas. Bonjour.
4: Bonjour. Bonjour.
0: Alors je rappelle que vous êtes une jeune association qui s'est lancée l'année dernière.
4: C'est ça.
0: Dans le but de créer des petits événements sympas, un peu décalés et surtout très festifs, on va dire, pour que ça se passe dans la bonne humeur. Vous aviez fait l'année dernière une chasse qui s'était bien passée hein, du côté du site de Chauffaille. Rebelote cette année, mais ce n'est pas le même concept. Vous avez créé un événement dont vous allez nous parler maintenant qui s'appelle la traque des trois petits cochons. Alors première question, quand est-ce que ça va se passer?
4: Cette traque aura lieu le 20 juin.
0: Donc, le samedi 20 juin, rendez-vous sur le site 13h30, je crois que le départ est à 14h.
4: C'est ça.
0: Et alors Oriane, qu'est-ce que c'est? Qu'est-ce que c'est la traque? Ça ferait peur peut-être? Qu'est-ce qui va se passer?
5: Alors ça ferait peur mais il faut pas, puisque dans les grandes lignes, pour vulgariser, on va dire que c'est une chasse au trésor chassée. Donc le principe c'est que par équipe de 2 à 6, on cherche des zones dans le domaine de Chauffaille, superbe parc pardon, de Chauffaille.
0: Oui.
5: Et il se trouve que comme les trois petits cochons sont chassés par le loup, on reproduit aussi cette année du coup la grande chasse. Et donc il y aura 3 loups qui se baladeront dans Chauffaille pour retrouver du coup les équipes qui sont à la recherche des poinçons.
0: Il faudra trouver sans se faire prendre en fait. Hein.
4: C'est exactement ça.
0: Donc vous avez des poinçons que vous allez disposer un peu partout dans le site. Les équipes auront à trouver ces poinçons en vous évitant. Mais la question c'est inévitable. Qu'est-ce qui se passe si on vous croise? Qu'est-ce que les grands méchants loups réservent aux chasseurs?
4: Alors quand on va vous croiser, il y aura des petites subtilités qu'on vous expliquera le jour J, donc il va falloir venir pour tout savoir. Mais on va allier tout ce qui est sportif du coup avec cette chasse, mais aussi tout ce qui est intellectuel. Donc même les personnes qui veulent venir le faire en marchant sont les bienvenues, les enfants sont les bienvenus.
0: Ouais, c'est pour tout âge, on peut le préciser
4: pour tout
0: aussi,
4: âge.
0: Hein, ouais, bien sûr.
4: Et même les grands sportifs peuvent venir, même s'il y a quand même quelques méchants loups qui sont quand même bien aguerris aussi.
0: Voilà, donc ça c'est un événement.
4: Bien les lieux.
0: Et c'est un événement qui va bénéficier, j'ai envie de dire aussi, de la réussite de votre premier événement de l'année dernière, parce que les retours étaient bons et que d'ores et déjà, vous me le disiez hors antenne, les participants de l'année dernière sont très motivés pour découvrir cette nouvelle aventure.
5: Oui, c'est ça, tout le monde s'est bien amusé l'année dernière pendant la course d'orientation qu'on avait faite.
0: Ouais.
5: Et il se trouve que oui, la plupart sont déjà repartants pour une nouvelle édition, une course un petit peu novatrice, on va dire.
0: Et pour ceux qui vont découvrir pour la première fois, il y a un truc tout bête, où est-ce qu'on va pouvoir se renseigner pour s'inscrire, pour savoir après les modalités, etc. Comment ça va se passer? C'est ce fameux où, quand, comment, les questions de base.
4: Alors pour s'inscrire, c'est pas compliqué, faut nous suivre sur Facebook, parce qu'on a une page Facebook, Les Trois Petits Cochons, où on aura l'affiche. Dans pas longtemps, on mettra les affiches au psy un peu en bord de route.
0: Ouais.
4: Ou sur lesquels on pourra s'inscrire mais du coup soit sur Facebook, soit par mail, soit par un numéro de téléphone.
0: Les inscriptions se font avant la date ou ce sera possible le jour J?
5: Les inscriptions, on préfère qu'elles soient faites avant,
0: oui.
5: Comme ça on peut mieux s'organiser nous,
0: oui, bien sûr.
5: Mais ça peut toujours se faire le jour J.
0: Et je crois qu'il y a une chose à laquelle vous tenez aussi, c'est que sur la fin de l'événement, il y a un moment de partage convivial autour d'un bon petit truc local à déguster. Je sais que ça vous y tenez aussi, de mettre en avant un peu les produits locaux. J'imagine que ça va encore être le cas cette année.
5: Oui, c'est ça, c'est le cas cette année. On prend de la bière qui vient de Coussac, on veut essayer.
0: Alors, on va
5: faire...
0: dire que l'abus d'alcool est dangereux pour la santé, ça on est obligé, mais en attendant, ce sera quand même un produit local.
5: Exactement. Et sur toute la partie restauration, ça va venir aussi du coin.
0: Ouais. Mais en tout cas, pareil, ça fait partie des points forts de ce qui s'est passé l'année dernière. Ce petit moment de partage culinaire et autour d'un apéro, on peut le dire comme ça, bien sûr, c'est très bien passé. Et cette convivialité a inspiré pas mal de gens aussi à revenir.
5: Oui, et point important aussi pour nous sur le budget, on sait que c'est compliqué pour les familles, des fois, quand on vient à nombreux, que ça peut vite coûter cher, donc on essaie j'essaie aussi de faire un effort de ce côté-là pour pas non plus que ça coûte trop cher aux familles et que la sortie soit abordable.
0: Comme on dit, consommer local. On va dire ça comme
4: c'est ça.
0: En attendant, on va donc rappeler l'essentiel, cet événement qui va avoir lieu le samedi 20 juin du côté du site de Chauffailles sur la commune de Coussac-Bonneval, la traque des trois petits cochons. À ne pas rater, rendez-vous sur le site à 13h30. Ça commence à 14h. C'est par équipe de 2 à 6 personnes sur le site de Chauffailles. Et puis il y aura donc une petite restauration sur la fin de ce bel événement.
5: Une dernière chose qu'on a oublié de préciser, l'inscription est payante, c'est 5€ par personne.
0: Voilà, donc ça reste très accessible. 5€ par personne pour participer à la traque des trois petits cochons. Merci à vous deux d'être venus. Et puis on se dit à très bientôt. Rendez-vous le 20 juin pour cette traque.
5: Merci.
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Le Morning Kaolin, 9h passé de presque 25 minutes. Et je vous parlais tout à l'heure d'un nouveau morceau pour Gomard. Morceau qui s'appelle « Laissez parler les filles ». C'est un titre que nous allons découvrir maintenant. Avant de retrouver « Children of the Sky », morceau que vous connaissez bien de la part d'Imagine Dragon. Des nouveautés, il en est question lors de cette dernière heure. Voici ce morceau « Laisse parler les filles », signé Gomard sur Kaolin.

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10: Bonjour à tous. Vos idées sorties de ce mercredi 10 juin 2026. Le premier rendez-vous du jour est programmé à 17h à Condat-sur-Vienne. La bibliothèque Le Bateau-Livre accueille Contes dans les roseaux dans le cadre du festival Au bout du compte. Jean-Baptiste Dumont vous raconte les aventures de Pablo, un jeune pêcheur qui vit au bord de l'étang de l'Or. Chaque jour, la nature se réveille et Pablo aime danser et chanter avec elle. Un matin, il vient en aide à une tortue qui n'est autre que la fille du roi de l'étang. Ce conte musical vous présente des instruments sonores en roseau au cours du spectacle. L'autre rendez-vous du jour est à 20h30 à l'espace Nauriac de Limoges. Divorce à l'italienne est un film de Pietro Germi. Cette critique grinçante de la société italienne des années 60 met en scène un noble sicilien qui manigance un crime d'honneur pour se débarrasser de son épouse. Au travers de cet homme cynique, le réalisateur se moque de la situation législative de son pays où l'absence de loi sur le divorce et la réglementation du crime d'honneur poussent les maris volages à trouver des solutions immorales. Un autre temps à retenir pour demain matin, la médiathèque de Saint-Laurent-sur-Gorre reçoit aussi le festival Au bout du compte. Jean-Baptiste Dumont accueille les enfants de 6 mois à 5 ans à 10h. Voyage une goutte d'eau raconte le voyage d'une petite goutte d'eau qui tombe de son nuage. Sur le chemin vers la mer, elle va rencontrer des personnages hauts en couleur. L'histoire est parsemée de comptines à gestes où les parents et enfants sont invités à chanter. Après le spectacle, le bal des tout-petits peut commencer avec une distribution de maracas pour tous. Enfin, le Moulin du Gau accueille une nouvelle exposition. Le papier prend vie est le résultat du travail d'une dizaine d'artistes. Des femmes et des hommes de papier prennent vie dans la galerie. Vous y croiserez des équilibristes, trapézistes, danseurs ou encore des nomades. Cette exposition est disponible jusqu'au 19 décembre.

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3: Nous commémorons aujourd'hui le massacre d'Oradour-sur-Glane perpétré le 10 juin 1944. Ce jour-là, 643 hommes, femmes et enfants ont perdu la vie aux mains d'une division allemande SS de la Das Reich. 82 ans plus tard, le souvenir demeure notamment au travers du Centre de la Mémoire. Actuellement aux travaux, le site devrait rouvrir en juin 2027 avec une toute nouvelle architecture intérieure et une exposition permanente complètement repensée. La polémique enfle autour des propos tenus par le maire de Limoges. Dans plusieurs communiqués, les élus municipaux de l'opposition pointent du doigt les déclarations de Guillaume Guérin tenues fin mai devant la communauté musulmane. L'édile aurait notamment confirmé sa foi, assuré qu'il n'est pas wokiste et que, je cite, « pour faire un enfant, il faut un papa et une maman », des affirmations qui ne passent pas notamment au sein du Limoges Front Populaire et du Parti Socialiste qui dénoncent un non-respect du principe de neutralité de l'élu, mais aussi une discrimination envers les familles homoparentales, une situation qui interpelle aussi les associations féministes et de la communauté LGBTQIA+. Une grève touche la SNCF. Un mouvement national est lancé aujourd'hui par les quatre syndicats principaux. Les organisations souhaitent un moratoire sur l'arrivée de la concurrence, mais aussi s'opposer notamment aux réorganisations qui porteraient atteinte à la santé mentale et physique des salariés. 2 TER sur 10 et 2 TGV sur 3 circulent en Nouvelle-Aquitaine. En Limousin et Périgord, cela représente environ 30% des liaisons assurées. Des perturbations résiduelles pourraient persister demain matin. Deux chercheurs de Limoges rejoignent la promotion 2026 de l'Institut universitaire de France. Cette nomination récompense les enseignants-chercheurs les plus pointus dans leur domaine. Les deux scientifiques concernés font partie de l'université et du laboratoire XLIM. Christina Honnête est spécialisée dans la cybersécurité ou encore la sécurité des données de santé. Aymeric Rouchaud est lui professeur et praticien hospitalier en neuroradiologie interventionnelle. Plus concrètement, il travaille sur les réseaux cérébraux, les anévrismes et les AVC, mais aussi sur l'optimisation des traitements. Le chantier de la collégiale du Moutier de Saint-Thierry-la-Perche suit son cours. Les 4e et 5e tranches des travaux se poursuivent avec la restauration intérieure de l'édifice. La rénovation des voûtes est notamment terminée. Vous pourrez aussi noter que les échafaudages centraux ont disparu. Les travaux continuent avec la sacristie, le narthex et la nef. La 15e édition du festival Jeune Pousse vous ouvre les portes du conservatoire à rayonnement intercommunal de Saint-Junien. Du 12 au 14 juin, divers rendez-vous vous permettent de découvrir la structure. Par exemple, un spectacle vendredi soir, un pique-nique musical samedi et un concert dimanche. Bon mercredi à toutes et à tous.
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5: Et c'est parti pour la météo de ce mardi 9 juin avec des conditions plutôt favorables aujourd'hui après une journée hier très nuageuse. Le temps va progressivement s'améliorer aujourd'hui. Les éclaircies seront de plus en plus présentes au fil des heures malgré ce matin des passages nuageux parfois assez denses. Pas de précipitations attendues et donc des températures qui seront ce matin à peu près similaires à hier entre 9 et 10 degrés. Elles vont s'améliorer sous l'effet du soleil dans l'après-midi pour remonter aux alentours de 20 voire 21 degrés. Le vent soufflera modérément de secteur nord-ouest entre 10 et 20 km/h. Des conditions qui vont continuer de s'améliorer les jours prochains. Le temps qui sera même très ensoleillé. En fin de semaine, les températures vont elles aussi retrouver des couleurs pour dépasser les 30 degrés pour la journée de dimanche. Nous en reparlerons bien sûr dans nos prochains bulletins.
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6: Jean-Christophe Boireau de la PPMA Alliance Halieutique Saint-Junien est avec nous. On va parler de cet atelier pêche nature à Saint-Junien. Jean-Christophe Boireau, bonjour.
7: Oui, bonjour à vous.
6: Alors Jean-Christophe Boireau, donc atelier pêche nature de Saint-Junien. Donc rendez-vous tous les mercredis après-midi du 27 mai au 1er juillet.
7: Tout à fait. Ce sont des ateliers pêche nature qui sont des structures d'initiation et d'éducation en environnement qui sont mises en place par la Fédération de pêche et de protection des milieux aquatiques de la Haute-Vienne et certaines APPMA. Voilà. Elles permettent aux jeunes et aux adultes s'ils souhaitent venir nous retrouver de découvrir la pêche, l'environnement, les milieux aquatiques et la biodiversité qu'ils abritent.
6: Pour vous, c'est important, dès la jeunesse, d'apporter cette connaissance de la pêche et du milieu aquatique surtout ?
7: Oui, la connaissance de la pêche passe forcément par la connaissance du milieu aquatique. L'eau, aujourd'hui, est un sujet central. Et mieux connaître les milieux aquatiques, c'est mieux les protéger. La pêche, dans la mesure où les milieux aquatiques se portent bien, se porte elle-même aussi très bien. Voilà. Les deux sont forcément liés, tout simplement.
6: Et les deux sont forcément liés. Jean-Christophe Boireau, donc président de cette APPMA, l'Alliance halieutique de Saint-Junien. Des inscriptions ouvertes, dès maintenant, réservation obligatoire du 27 mai au 1er juillet. Donc, comment ça va se passer pour que les jeunes vous rejoignent ?
7: Alors, tout simplement, ils peuvent nous rejoindre en téléphonant pour prendre des renseignements, mais aussi très simplement via notre page Facebook ou le site internet que l'on trouve facilement sur Google, APPMA, Alliance halieutique de Saint-Junien. Et nous avons un lien qui permet de s'enregistrer sur Hello Asso, qui gère les inscriptions, tout simplement. Il faut s'inscrire parce que les places sont limitées. Nous avons 16 places de disponibles. L'atelier pêche nature est quasiment complet au jour où on parle. Il reste quelques places pour pouvoir réserver sa place et s'inscrire.
6: Oui, parce qu'en fait, du coup, dès que vous êtes inscrit pour tous les mercredis après-midi du 27 mai au 1er juillet, plus les journées du 6 et 7 juillet.
7: Oui, oui. C'est l'inscription couvre l'ensemble des sessions. Elle nous permet, nous, de nous organiser et les bénévoles de la PPMA sont encadrés avec un guide de pêche agréé et nous sommes limités au nombre de participants pour pouvoir encadrer parfaitement tous les participants.
6: Atelier pêche nature Saint-Junien, les inscriptions sont ouvertes, vous allez sur la page Facebook tout simplement de la PPMA ou le site internet pour avoir toutes les inscriptions, donc tous les mercredis après-midi du 27 mai au 1er juillet. Comment ça se passe? Vous fournissez la canne à pêche, je suppose, tout le matériel?
7: Alors l'ensemble du matériel est fourni, tous les consommables sont fournis. Il y a des frais d'inscription de 50 euros pour l'ensemble des sessions, l'encadrement est fourni par la PPMA et un guide de pêche agréé.
6: Donc, ne manquez pas ce rendez-vous. Jean-Christophe Boireau, on va profiter que vous soyez avec nous au téléphone, puisque ça a été l'ouverture de la pêche récemment, maintenant. Comment ça s'est passé? Le milieu aquatique se porte toujours bien à Saint-Junien?
7: Le milieu aquatique à Saint-Junien se porte bien, oui. L'ouverture s'est passée dans de meilleures conditions que les années précédentes où on avait eu des trombes d'eau qui s'étaient abattues quelques jours avant l'ouverture. Là, il y en a eu simplement dans la nuit précédant l'ouverture et les pêcheurs ont pu retrouver des cours d'eau qui étaient parfaitement pêchables.
6: Et puis, il faut rappeler à nos auditeurs que dans le mot APPMA, il y a prévention et protection du milieu aquatique. C'est pas que de la pêche que vous faites.
7: Non, nous sommes effectivement souvent réduit au mot pêche, mais nous avons trois missions qui nous sont confiées, c'est-à-dire la protection et la restauration du milieu aquatique, l'éducation à l'environnement et le développement du loisir pêche qui consiste à pêcher, voilà, tout simplement. La pêche aujourd'hui doit être responsable, elle doit être respectueuse et elle doit s'intégrer dans les capacités du milieu qui nous accueille.
6: Et on rappelle à nos auditeurs, pour ceux qui souhaitent pêcher au niveau des cours d'eau, il y a une carte, il y a un règlement à respecter.
7: Oui, il y a une réglementation qui est publiée tous les ans par la préfecture qui encadre le loisir pêche et vous devez être possesseur d'une carte de pêche. Il existe différents types de pêche, de cartes de pêche pour les adultes, pour les enfants, pour des périodes plus ou moins longues, jour journée ou hebdomadaire. Et tout ça, vous retrouvez les détails aussi via notre site internet. Vous avez un lien pour prendre les cartes de pêche éventuellement sur internet ou aller chez nos dépositaires qui sont signalés sur notre site internet et sur notre page Facebook.
6: Effectivement. Et puis bien sûr, ce qui est important aussi, c'est que vous pouvez également, si vous nous écoutez, vous engager auprès des APPMA puisque vous recherchez des bénévoles comme toute association tout le temps.
7: Et oui, le bénévolat nécessite du renouveau qu'ils soient pour la pêche ou d'autres activités, effectivement. Et effectivement, nous recherchons des personnes intéressées pour venir donner un peu de leur temps, de leurs compétences aussi, en fonction de leur disponibilité. Nous ne sommes que des associations de bénévoles.
6: Jean-Christophe Boireau, président donc de la PPMA, Alliance Halieutique de Saint-Junien. Combien de membres compose la PPMA, Alliance Halieutique de Saint-Junien d'ailleurs ?
7: Alors la PPMA de Saint-Junien est la plus grosse association de la ville de Saint-Junien. Elle compte, suivant les années, entre 1100, 1200, 1300 membres.
6: Et puis, à Saint-Junien, il y a un beau terrain de jeu, quand même, hein, pour les pêcheurs.
7: Ah oui, il y a de quoi aller au bord de l'eau, à plein d'endroits, que ce soit sur la Glane, la Gore, la Vienne. Il y a quand même des paysages et des possibilités de pêcher qui sont relativement divers pour pêcher différentes espèces à différents moments dans l'année, oui, y compris les écrevisses l'été aussi.
6: Effectivement. Jean-Christophe Boireau, merci beaucoup d'être venu sur l'antenne de Kaolin pour nous avoir parlé de cet atelier pêche nature et puis parler de l'actualité de la pêche. Bien entendu, on y reviendra tout au long de l'été et même de l'année pour donner quelques astuces et des rendez-vous à ne pas manquer. En tout cas, merci. On rappelle donc inscription pour l'atelier pêche nature Saint-Junien. Venez-y vite, rapidement. Tous les mercredis après-midi du 27 mai au 1er juillet, des journées des 6 et 7 juillet pour découvrir et permettre au public, on rappelle les âges de 7 à 17 ans à vous accueillir pour s'initier et progresser dans un ou plusieurs techniques de pêche accompagnées de bénévoles et d'un moniteur guide pêche diplômé.
7: Merci à vous de nous avoir donné un petit moment d'antenne. Au plaisir de vous retrouver.
6: Merci beaucoup. À très bientôt.
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5: Et Kaolin, la radio, reportage aujourd'hui autour d'un événement musical incontournable du côté de Saint-Thierry-la-Perche. On parle du festival musical. J'ai le plaisir de recevoir le président de l'association, Jean-Pierre Ferlet, qui est avec nous. Bonjour Jean-Pierre.
2: Bonjour Julien.
5: Bienvenue sur notre antenne pour parler, une fois n'est pas coutume, du festival musical de Saint-Thierry. Nous allons en parler pour évoquer notamment quelques petits changements cette année, notamment sur les dates des concerts qui vont commencer plus tôt et qui vont se terminer également plus tôt. Mais on va parler aussi du nombre de concerts, car il y aura pas moins de 9 concerts cette année, et pas des moindres, avec vraiment de belles propositions. Mais avant cela, petit retour en arrière sur l'année passée. Jean-Pierre, je pense que le bilan de l'année dernière était très bon.
2: Ah, il était très bon, c'était 6 concerts donc en août et septembre. Excellent bilan. Bon, quelques petits soucis avec la climatisation au niveau du centre culturel. Mais
5: ce sont des choses qui arrivent.
2: Oui, mais autrement, non, excellent bilan, excellent retour du public.
5: Ma première question va se situer au niveau des changements de date. En fait, on a l'impression que c'est une nouveauté, le fait d'attaquer fin juin et de finir en août, mais finalement c'est presque un retour au passé.
2: Absolument, absolument. Ça faisait 3 ans seulement qu'on avait décalé sur août et septembre, et là on revient sur juillet-août. Alors c'est même un tout petit peu avant juillet, puisque c'est le dernier week-end de juin que ça commence, mais en gros on recible l'été et on abandonne, on verra l'expérience, mais on abandonne le mois de septembre.
5: On va revenir un petit peu sur cette association et sur, on va dire, l'esprit musical qui vous anime dans la création et les propositions que vous amenez chaque année. Est-ce que vous pourriez-nous, en quelques mots, nous présenter un peu quand même cette organisation?
2: Alors, c'est une association avec des volontaires tout à fait impliqués. On peut parler de Jean-Pascal Bigot qui est le vice-président. On peut parler de Sophie Jamin qui est la secrétaire, la directrice de l'école de musique, hein, qui est l'une de nos deux cautions musicales. Olivier Costa étant l'autre, c'est notre trésorier adjoint et c'est le directeur ô combien brillant.
5: Ouais, on les salue au passage d'ailleurs, hein, que ce soit Jean-Pascal, que ce soit Sophie ou Olivier, parce qu'on est amené à parler d'eux assez régulièrement sur antenne. Jean-Pascal était à vos côtés l'an dernier, ici même dans ce studio. Et Sophie Jamin, elle était là il n'y a pas très longtemps pour parler de la fin de saison de l'EIMD.
2: Voilà, puis il y a tout plein d'autres.
5: Il y en a plein. J'imagine que comme beaucoup d'associations, on peut insister et les saluer d'ailleurs. Hein, le bénévolat reste une valeur importante pour la bonne réussite de ces événements.
2: Sans eux, il ne pourrait pas y avoir de festival.
5: Les petites mains utiles et indispensables à bon nombre d'organisations.
2: Absolument.
5: Alors, on va commencer par parler un petit peu maintenant de l'esprit musical, parce que c'est pareil, depuis 2-3 saisons, vous aviez voulu un peu sortir du tout musique classique et proposer un peu d'autres univers. Je pense que ça va être un petit peu le même esprit qui va vous animer cette année.
2: Absolument, on reste fidèle à cette ligne. Ça reste un festival d'essence essentiellement classique, mais on fait des ouvertures vers le jazz. Ça bien traditionnel. Il y a au moins un concert de jazz cette année encore, comme les années précédentes. Vers les compositeurs contemporains aussi, ça sera Philippe Glass par exemple cette année.
5: Alors vous étiez un petit peu dans l'interrogation justement sur l'accueil du public, sur cet élargissement de la proposition quand vous avez avec Jean-Pascal lancé un peu cette direction, on va dire, il y a quelques années. Est-ce que le public a bien répondu à cette ouverture?
2: Oui, cette ouverture, oui, absolument. Ça répondait vraiment à un besoin. Il y a un public pour le classique, il y a un public pour le jazz, mais il y a un public aussi qui est très éclectique et qui aime les deux. Et ce que l'on veut, c'est proposer une programmation qui soit accessible, donc qui puisse satisfaire aussi bien les mélomanes les plus pointus que le grand public qui aime la musique.
5: Alors, je vous donne 30 secondes, allez, 45 maximum pour me présenter l'esprit musical qui va vous animer sur cette nouvelle édition. Pourquoi je dis 30 ou 45 secondes? C'est que vous aurez l'occasion de retrouver des chroniques réalisées avec Jean-Pierre pour chacun des concerts qui va arriver, donc pour les 9 dates. Là, c'est vraiment pour nous donner envie de pourquoi pas de venir justement à l'un de ces concerts, voire à tous les concerts.
2: Donc 9 dates, effectivement, hein, c'est un concert par semaine, alors que traditionnellement c'était 6. L'esprit musical, c'est celui qu'on vient de décrire, c'est-à-dire de l'ouverture, parce que même quand c'est de la musique classique, eh bien c'est de l'ouverture aussi. Il y aura du classique, très classique, de la musique sacrée, même c'est un retour à la musique sacrée, puisqu'on revient, il faut qu'on le précise quand même, on revient à la collégiale. Donc forcément, à la collégiale, eh bien, c'est pas n'importe quelle programmation. Donc,
5: là, avec une acoustique vraiment particulière et top, hein, on peut le dire.
2: Alors, quand on dit à la collégiale, c'est dans le cœur de la collégiale, soyons précis, puisque la nef continue à être en travaux. Mm-hmm. Alors, dans le cœur de la collégiale, c'est une jauge plus restreinte. C'est assez inédit. Alors, ça commence cette année seulement. Hein. On va se rapprocher des vitraux. D'habitude, quand on est dans la nef, on ne les voit pas, ces magnifiques vitraux de fond de collégiale. Là, on sera tout près. Musique sacrée. Deux concerts de musique sacrée avec Stabat Mater de Pergolèse par exemple, le Requiem de Mozart, voilà, pour ne citer que ça. Et puis de la musique classique mais plus contemporaine, je pense en particulier, j'en ai parlé mais j'insiste à Philippe Glass, ce compositeur contemporain qui est vraiment a beaucoup d'aficionados et j'en fais partie.
5: Ça se sent pas du tout.
2: et puis un très beau concert de jazz aussi, voilà. Et alors, plusieurs duos aussi.
5: Pour conclure, parce qu'on aura le temps après, je vous l'ai dit,

0: Vous verrez, il est assez attractif. On est bien content. Et soit à l'accueil de l'office de tourisme de Saint-Thierrier.
1: L'office de tourisme, je le rappelle, qui a déménagé, hein, qui se trouve dans le cœur historique de Saint-Thierrier. Et vous les trouvez très simplement juste à côté de la radio, à moins de à vol d'oiseau. Allez, 30 mètres. Et encore, je suis gentil. Monsieur Ferlet, moi, ce que je voudrais. Alors, vous voulez rajouter un truc?
0: Oui, je voulais ajouter sur les tarifs. On inaugure aussi notre formule, c'est des passes.
1: Oui.
0: Des sortes d'abonnements, quoi. Mm-hmm. Donc, on a deux passes. Celui qu'on a appelé le passe découverte. C'est, si vous prenez pour une seule personne, ils sont individuels, 3 ou 4 concerts, c'est moins 15%. Mmh. Et le pass fidélité, à partir de 5 concerts, c'est moins 20%.
1: Voilà, donc ça reste quelque chose de très intéressant en termes de tarifs, effectivement. Il y a quand même, on le rappelle, 9 dates. Donc les passes peuvent être très intéressants, justement pour ceux qui souhaiteraient profiter de plusieurs concerts qui seront proposés à des dates complètement différentes. Des dates qui vont s'échelonner du samedi 27 juin au mercredi 19 août. Le 27 juin, nous en reparlerons dans une prochaine chronique, dans un coup de pouce de la radio. Parce que je vous l'ai dit, il y a une série de coups de pouce qui va arriver pour présenter toutes les dates et tous les concerts. Nous parlerons du concert Trait d'Union, tout simplement parce qu'il y a, vous le disiez tout à l'heure, l'Union.
0: L'Union musicale, alors c'est une tradition depuis 3 ans. On invite l'Union musicale, c'est logique. C'est le Festival musical de Saint-Thierrier. Il est logique qu'on invite les musiciens amateurs de Saint-Thierrier.
1: Et nous en reparlerons donc lors de la première chronique coup de pouce que nous vous proposerons dans quelques jours. On va vous souhaiter évidemment de faire jauge pleine, ce serait formidable en tout cas, de s'intéresser, d'avoir des gens curieux qui vont avoir cette ouverture d'esprit de venir découvrir et écouter des musiques à la fois classiques et puis avec une vraie ouverture sur des styles différents comme vous le souhaitez. 9 dates, c'est un retour quand même à une programmation, vous le disiez, hebdomadaire intense pendant tout ce mois de fin juin et juillet-août. Et puis on se retrouve très bientôt, le Festival musical de Saint-Thierrier, partagé entre la Collégiale et le Centre culturel de Saint-Thierrier. Jean-Pierre Ferlet, président de l'association, était notre invité. On vous salue et on salue bien sûr tous ceux qui œuvrent à vos côtés pour la bonne réussite de cette nouvelle édition du Festival.
0: Merci pour l'invitation.
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3: Bonjour, bonjour à tous. 18 concurrents âgés de 6 à 11 ans n'ayant pas gagné 241 000 euros ont rendez-vous sur les 2450 mètres de la piste corde à droite à l'hippodrome de Caen à l'occasion du Quintet Plus de ce mercredi 10 juin 2026. L'allocation sera de 35 000 euros et le départ prévu vers 18h30. En tête de notre sélection, le 8, Caporal Carizé, idéalement placé à la limite du recul, mais pas de tous les jours. Sage, il peut l'emporter. Suivi du 3 Kissatou sur la montante actuellement, le 4 Kaiser River en forme et toujours en léger retard de gain à mon sens, l'Ascara Dev donne toujours le meilleur de lui-même dans un parcours et enfin le 15 Gerginho Sport confié à Benjamin Rochard pour l'occasion, il complétera notre sélection. Une sélection que vous pouvez retrouver sur ma chaîne YouTube Tom Kazak, les pronostics hippiques avec mes dernières minutes. Donc notre choix aujourd'hui, premier le 8 Caporal Carizet, second le 3 Kissatou, troisième le 4 Kaiser River, 4e l'Ascara Dev, 5e le 15 Gerginho Sport, le second choix le 12, le 2 et le 5. Et à vous la fortune!
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5: 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Vos idées sorties, et commençons avec cette conférence qui vous est proposée par le service Pays d'Art et d'Histoire de la communauté de communes Charente-Limousine. Rendez-vous ce vendredi à 18h où on va parler du cosmos à la Terre, une rencontre, une création, un patrimoine bâti remarquable. Il était une fois les impactites de Rochechouart-Chassenon par Marie Heiser, médiatrice culturelle à la réserve naturelle de l'Astrobème de Rochechouart-Chassenon. C'est à Pressignac, salle de l'impact et tout cela est gratuit. Le comité du secours populaire de Saint-Thierry-la-Perche vous donne rendez-vous ce samedi de 9h à 17h pour une braderie solidaire d'été ouvert à tous. Vous avez rendez-vous de l'avenue de la Guerre à Saint-Thierry-la-Perche. 40 ans, c'est le bel âge de l'association de la Fête des Ponts, plus précisément de cette manifestation qui vous donne rendez-vous pour ce 40e anniversaire dès vendredi avec le Trail des Ponticots, une soirée animée par DJ Junior. Et puis samedi, il y aura des animations pour tous avec entre autres de l'aviron, défilés et compétitions, de la joute sur la Vienne, des courses de baignoire, un concert pour clôturer la soirée. Et puis bien sûr, le feu d'artifice et le feu Saint-Jean vous attendra. Et puis le dimanche, on repart avec avec un big grenier, une exposition de deux chevaux, un concours de pêche et une randonnée. Les trois jours, rendez-vous avec une exposition photographique des bords de Vienne. La fête foraine vous attend au quai Louis Gougeot. Ce vendredi, samedi, dimanche, c'est la fête des ponts, c'est le 40e anniversaire. La chorale Cantarella fête ses 30 ans et reçoit la compagnie lyrique d'Armor au chapiteau de la Fontanelle. C'est à Cussac. Rendez-vous ce samedi à 18h. Participation au chapeau. Le rendez-vous traditionnel de ce début d'été, c'est Rochechouart en fête qui vous attend ce samedi 13 juin.

0: Saint-Ouen, place du Château, dès 17h. Vous retrouverez un marché des producteurs. L'animation sera confiée à la bande à la Châtelaine. Et puis pour conclure tout cela, ce sera animation musicale à 21h avec Momo. Notez que le code vestimentaire obligatoire, c'est tous en rouge et blanc. Magagbourg vous attend pour une rando de Nicole ce dimanche à la découverte de la fontaine Saint-Martin et de la lande de la Flotte avec deux circuits, 12,300 km ou 13,500 km. Rendez-vous salle des fêtes de Magagbourg à la mairie. Inscription dès 7h45. Périllac vous attend pour sa fête de l'été ce samedi 13 juin dès 18h30. C'est au stade avec des concerts, DJ, marché artisanal à partir de 20h. Ce dimanche 14 juin, au bord du lac de Sainte-Hélène à Bujaleuf, c'est à la poursuite des médecins perdus, un trail et des randonnées vous seront proposés avec un village chanté ouvert à tous de 9h à 17h pour le trail départ 10h, pour la randonnée départ 14h. À la ferme des petites mains chez Moutot Saint-Auvent, rendez-vous ce dimanche 14 juin de 15h à 19h pour un après-midi jeu et gourmandise gratuit et ouvert à tous. Tombola et petite restauration vous attendent. Direction Champsac ce dimanche pour l'amicale du cheval Bandiade Tardoire, c'est la randonnée gourmande, inscription au 06 71 75 75 84 à pied, à cheval ou à vélo, on vous attend. L'Arche musicale propose Cœur Tactus, ça swing, ça chante, concert à l'église Saint-Laurent sur Gore, rendez-vous ce dimanche, 17h, participation libre. Le deuxième dimanche de chaque mois, c'est marché à Gernaillac, de 9h à 15h, vous avez rendez-vous ce dimanche pour la vente des produits des producteurs locaux, restauration sur place et buvette associative avec l'association Au Coin de la Place, en partenariat avec la Halle de Gernaillac. Et notez dans votre agenda la journée des fiertés, Terracotta Atelier Créatif, ce mercredi 17 juin, 9h30, 22h, peinture sur céramique, flash tattoo avec Mark Kane, photo boots disponible. Une soirée théâtre vous attend à Riac-Rancon, côté jardin, l'association Riac Temps Libre vous présente Un an dans la chambre, dans un hôtel à Limoges, au tarif de 10 euros par adulte, 8 euros pour les moins de 16 ans, réservé dès maintenant, vendredi à 20h30, samedi 20h30 et dimanche 15h, au 06 15 66 20 94, rendez-vous à Riac-Rancon, à côté de Limoges.
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1: Bonjour à tous. Patrick Bruel présenté à 3 juges d'instruction ce matin. Le parquet de Nanterre réclame le placement en détention provisoire du chanteur accusé de viol et d'agression sexuelle. Il demande également sa mise en examen concernant 9 victimes présumées pour des faits qui se seraient déroulés entre 2010 et 2019. Le ministre de l'Éducation nationale veut un fichier d'interdit d'école après la mort de Liana. Édouard Geffray était sur TF1 ce matin. Il veut ainsi mettre en place une liste noire visant à interdire l'entrée dans les établissements aux personnes considérée comme dangereuse pour les enfants. On rappelle que le principal suspect dans la mort de la jeune fille avait fait l'objet d'un signalement alors qu'il travaillait dans un lycée. L'affaire de la mort de Naël devant la cour de cassation. Ce jeune homme tué en 2023 à Nanterre et dont la mort a provoqué plusieurs nuits d'émeute. La chambre criminelle de la cour de cassation examine des pourvois après la requalification des faits en violence. On le rappelle, la chambre de l'instruction de la cour d'appel de Versailles a ordonné que le policier mis en cause soit finalement jugé pour violence ayant entraîné la mort sans intention de la donner. L'Iran ne laissera aucune attaque ou menace sans réponse. Téhéran hausse le ton après une nuit de frappe au Moyen-Orient. Les États-Unis ont attaqué plusieurs cibles dans le détroit d'Ormuz, conséquence de cet hélicoptère américain abattu par les forces iraniennes selon Washington. Et la réponse des Iraniens, elle a été immédiate. Les gardiens de la révolution ont lancé une attaque de drone contre une base américaine à Bahreïn, mais également en Jordanie. Le sud de la France en alerte. L'Aude, l'Hérault, les Bouches-du-Rhône et le Var sont placés en vigilance orange pour les risques de feux de forêt selon le dernier bulletin de Météo France. Les fortes chaleurs accompagnées d'un vent sensible aggravent significativement le risque de départ et de propagation d'incendies de végétation. Et puis on termine avec un mot de football et direction Boston. À 6 jours de son entrée en lice dans la Coupe du Monde, l'équipe de France s'envole aujourd'hui pour les États-Unis. Le décollage est prévu à 13h cet après-midi. Le premier match des Bleus, c'est le 16 juin prochain contre le Sénégal. Excellente matinée à tous.
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4: Et c'est parti pour la météo de ce mardi 9 juin avec des conditions plutôt favorables aujourd'hui après une journée hier très nuageuse. Le temps va progressivement s'améliorer aujourd'hui. Les éclaircies seront de plus en plus présentes au fil des heures malgré ce matin des passages nuageux parfois assez denses. Pas de précipitations attendues et donc des températures qui seront ce matin à peu près similaires à hier entre 9 et 10 degrés. Elles vont s'améliorer sous l'effet du soleil dans l'après-midi pour remonter aux alentours de 20 voire 21 degrés. Le vent soufflera modérément de secteur nord-ouest entre 10 et 20 km/h et des conditions qui vont continuer de s'améliorer les jours prochains, le temps qui sera même très ensoleillé. En fin de semaine, les températures vont elles aussi retrouver des couleurs pour dépasser les 30 degrés pour la journée de dimanche. Nous en reparlerons bien sûr dans nos prochains bulletins.
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7: La maison France Service du Pays de Saint-Thierry vous accueille du lundi au vendredi de 9h à midi et de 14h à 17h, 4 rue du Mai 1945 à Saint-Thierry-la-Perche. Besoin d'aide pour vos démarches administratives et numériques du quotidien, France Service et services publics proche de vous, proche de chez vous. Renseignements 05 55 08 07 09. L'espace famille de Rochechouart Square Marcel Pagnol vous attend ce mercredi 17 juin de 10h à midi. Animation à la salle Jacques Brel pour la fête de la musique des tout-petits. C'est un goûter convivial et un moment festif qui est rythmé par une animation musicale proposée par Anne-Claude Chariot pour célébrer avec votre ou vos enfants le début de l'été en comptine et en chanson. La crèche Pomme de Rainette vous propose tous les samedis de 10h à midi un café par an à la maison de l'enfance de Saint-Thierry-la-Perche qui sera le lieu de rencontre, partagé, accueil, échange, discussion, rencontre, convivialité. Toutes les informations et les dates sur le site internet et la page Facebook Atelier Parentalité. 87 500. Le Secours Populaire Français vous propose sa boutique rue Adrien Duboucher à Limoges. Elle passe en mode boutique éphémère du 2 au 20 juin. Pendant 3 semaines, elle sera ouverte du mardi au samedi de 10h à 18h non-stop à Limoges. La commune de Saint-Brice-sur-Vienne vous informe de la distribution des sacs poubelles à partir du 13 jusqu'au 20 juin aux ateliers municipaux de Chambéry. Les renseignements auprès de la mairie de Saint-Brice-sur-Vienne. Et le Club Emploi Saint-Junien vous informe des dates du club du 15 au 26 juin, rejoindre un groupe de chercheurs d'emploi, participer à des rencontres entreprises, bénéficier de conseils pratiques au quotidien et trouver le meilleur emploi dans les meilleurs délais. Toutes les informations auprès de Pascal Veillon, pascal@clubemploi.fr.
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2: Bonne matinée.
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3: Kaola, la radio s'intéresse aujourd'hui au monde des chasseurs et va mettre en lumière une nouvelle association baptisée les Jeunes Chasseurs du Limousin. Pour nous en parler, le président de l'association est au téléphone avec nous, Jérémy Forel. Bonjour.
4: Bonjour.
3: Et bienvenue.
4: Merci de m'avoir invité.
3: Avec grand plaisir. Bienvenue sur l'antenne de Kaola, la radio, pour nous parler d'un monde que l'on connaît finalement assez bien et assez peu en même temps, le monde de la chasse. Vous avez donc une nouvelle association que vous venez de créer. On va faire simple, est-ce que vous pourriez nous présenter depuis quand existe cette association ?
4: Bien, cette nouvelle association, c'est une première en Limousin qui vient d'être créée. Donc elle existe depuis le 13 janvier dernier. Nous avons fait notre assemblée générale à Safran en ayant invité tous les acteurs du territoire et du monde rural, des trois départements, puisqu'on est sur la Creuse, Corrèze et Haute-Vienne. Nous avons repris à l'échelle régionale une association qui existait auparavant au niveau départemental de la Haute-Vienne. Et donc, nous avons souhaité mettre un cadre régional pour rassembler le plus largement possible les jeunes passionnés.
3: Ma deuxième question va être très simple. Quel est le but ou quels sont les buts de votre association de jeunes chasseurs ?
4: Le but de l'association, c'est de rassembler des jeunes passionnés pour promouvoir une nouvelle activité avec une certaine modernité de la pratique de la cygénétique. C'est une chasse passion. Nous voulons participer demain à avoir une passion tous ensemble, à donner la possibilité à des jeunes chasseurs de pouvoir créer du réseau et d'être accompagnés afin de fidéliser les jeunes permis et ne pas se retrouver tout seul lors de chasse. Et nous voulons surtout partager des moments avec des personnes d'expérience pour tenir compte des conseils des personnes d'expérience.
3: Les chasseurs, tout comme les pêcheurs, sont évidemment souvent au contact de la nature. C'est un peu le point de rassemblement, on va dire, de ces deux passions. On parle pour les pêcheurs de personnes qui sont des sentinelles de la nature. Ce terme, normalement, pourrait s'adapter parfaitement au monde des chasseurs aussi, j'imagine.
4: Oui, totalement. Nous avons prévu de créer une brigade des jeunes chasseurs qui se rendraient sur des territoires où il manquerait des chasseurs pour participer justement à des battues soit administratives ou des battues de décantonnement pour faire face aux dégâts de sangliers. Donc nous voulons être des acteurs sur les trois territoires, donc Corrèze, Creuse et Haute-Vienne, afin justement d'être des sentinelles et de venir accompagner les ACCR en difficulté de recrutement de jeunes chasseurs.
3: Est-ce que vous pourriez nous faire un petit point justement sur une problématique qui prend de l'ampleur dans le milieu rural et dans les milieux périurbain qui se développe beaucoup et qui empiète sur le domaine naturel, avec notamment le développement des populations principalement de sangliers qui font de plus en plus de dégâts. Et on entend des voix un petit peu s'élever sur les problématiques qui sont posées par tous ces dégâts.
4: Oui, c'est vrai, il y a beaucoup de problématiques au niveau des dégâts du sanglier ou du cervidé chez les forestiers. Il se trouve que nous avons justement eu des candidats dans le conseil d'administration de personnes qui travaillent dans le monde forestier ou agricole qui seront encore plus expérimentés demain pour s'exprimer sur le sujet. Et donc, effectivement, on a de véritables problématiques face aux dégâts de sangliers aujourd'hui jusque dans les zones urbaines. Donc, ça devient un vrai fléau de société. C'est pour ça que le chasseur a un rôle d'utilité publique et un devoir de régulation avec respect et sécurité avant tout. Donc, voilà où aujourd'hui les jeunes chasseurs peuvent être demain les ambassadeurs de cette pratique, de manière aussi également à sensibiliser le public, puisque nous avons des projets d'aller parler à des jeunes, de faire des interventions en public pour pouvoir expliquer quel est notre rôle et pourquoi nous sommes complémentaires à l'agriculture.
3: Est-ce que l'on peut dire que cette nouvelle association a aussi pour but de redorer un peu l'image du chasseur ? Alors on n'est quand même pas dans l'image du sketch des Inconnus de l'époque avec les chasseurs du Bouchonnois, mais est-ce que vous avez aussi le sentiment que votre association doit permettre d'améliorer l'image et de mieux faire connaître la pratique de la chasse et son évolution aujourd'hui par rapport à ce qu'elle a pu être à une époque, notamment dans le monde des battues ?
4: Aujourd'hui, nous voulons effectivement porter une image positive de la chasse. Aujourd'hui, la chasse reste plutôt bien perçue en Limousin. Notre rôle principal, effectivement, c'est de montrer que c'est une passion avant tout, que nous avons un rôle d'utilité publique et de montrer que cette jeunesse, cette relève qui arrive sera complémentaire aux autres générations qui étaient là avant nous, c'est-à-dire que nous voulons pratiquer avec sécurité, sérénité, cette passion. Et bien évidemment, nous voulons sensibiliser le large public. Pourquoi ? Parce que nous voulons montrer que la chasse aujourd'hui n'est pas un monde déconnecté. Nous savons qu'en société, nous ne sommes pas toujours acceptés. Mais c'est à nous de montrer que nous sommes fréquentables parce que nous le sommes et qu'il n'y a pas lieu demain d'être tributaire des fois de quelques séquences qui sont détournées de manière médiatique. Aujourd'hui, les jeunes chasseurs du Limousin, c'est avant tout sécurité, sérénité et passion.
3: On se retrouvera, si j'ai bien compris, sur notre antenne prochainement, car vous allez bientôt lancer différents projets dont vous viendrez nous reparler, mais qui sont déjà dans les tuyaux.
4: Oui, totalement. Nous avons plusieurs projets, notamment sur la fin février au mois de mars. Nous aurons des chasses dédiées aux jeunes sur le renard. Nous irons découvrir la vénerie et nous participerons à des actions d'écologie comme Nature Propre. Ce sont des campagnes aujourd'hui qui sont référencées au niveau national pour nettoyer la nature, sensibiliser contre la lutte contre les déchets plastiques.
3: Jérémy Forel était notre invité pour l'association Les Jeunes Chasseurs du Limousin, nouvelle association qui a démarré cette année, pleine de projets et pleine d'ambition. Nous aurons l'occasion de vous retrouver très prochainement. Merci beaucoup d'avoir été notre invité. À bientôt.
4: Merci à vous.
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2: À Saint-Julien, la ludothèque La Roulotte recrute un coordinateur, une coordinatrice du projet associatif pour un CDD de 6 mois à temps partiel à partir de septembre. Vos missions, organisation, suivi administratif, financement, appui aux ressources humaines, le poste n'inclut ni management ni rôle décisionnel. Vous êtes attendu comme appui et force de proposition. Candidature souhaitée avant le 25 juin. Plus d'infos, ludobus-la-roulotte.fr. La communauté de communes Pays Nexon Mont de Chalut recherche un agent technique en renfort afin de réaliser les contrôles des installations d'assainissement non collectif. Le lieu du travail sera 6 places de l'église à Nexon. Le poste est à pourvoir le 1er juillet, date limite de candidature le 22 juin, emploi temporaire de 6 mois. Vos missions, réaliser les contrôles des installations d'assainissement non collectif existantes, réaliser ponctuellement les contrôles des installations neuves, assurer le suivi administratif des dossiers. Toutes les informations auprès de la communauté de communes Pays Nexon, Mont de Chalut. 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À bientôt.
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2: Lucie Alix.
3: Nous commémorons aujourd'hui le massacre d'Oradour-sur-Glane perpétré le 10 juin 1944. Ce jour-là, 643 hommes, femmes et enfants ont perdu la vie aux mains d'une division allemande SS de la Das Reich. 82 ans plus tard, le souvenir demeure notamment au travers du centre de la mémoire. Actuellement aux travaux, le site devrait rouvrir en juin 2027 avec une toute nouvelle architecture intérieure et une exposition permanente complètement repensée. La polémique enfle autour des propos tenus par le maire de Limoges. Dans plusieurs communiqués, les élus municipaux de l'opposition pointent du doigt les déclarations de Guillaume Guérin tenues fin mai devant la communauté musulmane. L'édile aurait notamment confirmé sa foi, assuré qu'il n'est pas wokiste et que, je cite, « pour faire un enfant, il faut un papa et une maman », des affirmations qui ne passent pas notamment au sein du Limoges Front Populaire et du Parti Socialiste qui dénoncent un non-respect du principe de neutralité de l'élu, mais aussi une discrimination envers les familles homoparentales, une situation qui interpelle aussi les associations féministes et de la communauté LGBTQIA+. Une grève touche la SNCF. Un mouvement national est lancé aujourd'hui par les quatre syndicats principaux. Les organisations souhaitent un moratoire sur l'arrivée de la concurrence, mais aussi s'opposer notamment aux réorganisations qui porteraient atteinte à la santé mentale et physique des salariés. 2 TER sur 10 et 2 TGV sur 3 circulent en Nouvelle-Aquitaine. En Limousin et Périgord, cela représente environ 30% des liaisons assurées. Des perturbations résiduelles pourraient persister demain matin. Deux chercheurs de Limoges rejoignent la promotion 2026 de l'Institut universitaire de France. Cette nomination récompense les enseignants-chercheurs les plus pointus dans leur domaine. Les deux scientifiques concernés font partie de l'université et du laboratoire XLIM. Christina Honnête est spécialisée dans la cybersécurité ou encore la sécurité des données de santé. Aymeric Rouchot est lui professeur et praticien hospitalier en neuroradiologie interventionnelle. Plus concrètement, il travaille sur les réseaux cérébraux, les anévrismes et les AVC, mais aussi sur l'optimisation des traitements. Le chantier de la collégiale du Moutier de Saint-Thierry-la-Perche suit son cours. Les 4e et 5e tranches des travaux se poursuivent avec la restauration intérieure de l'édifice. La rénovation des voûtes est notamment terminée. Vous pourrez aussi noter que les échafaudages centraux ont disparu. Les travaux continuent avec la sacristie, le narthex et la nef. La 15e édition du festival Jeunes Pousses vous ouvre les portes du conservatoire à rayonnement intercommunal de Saint-Junien. Du 12 au 14 juin, divers rendez-vous vous permettent de découvrir la structure. Par exemple, un spectacle vendredi soir, un pique-nique musical samedi et un concert dimanche. Bon mercredi à toutes et à tous.
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4: Bonjour, bonjour à tous. 18 concurrents âgés de 6 à 11 ans n'ayant pas gagné 241 000 euros ont rendez-vous sur les 2450 mètres de la piste corde à droite à l'hippodrome de Caen à l'occasion du Quintet Plus de ce mercredi 10 juin 2026. L'allocation sera de 35 000 euros et le départ prévu vers 18h30. En tête de notre sélection, le 8, Caporal Carizé, idéalement placé à la limite du recul, mais pas de tous les jours. Sage, il peut l'emporter. Suivi du 3, Kissatou sur la montante actuellement. Le 4, Kaiser River en forme et toujours en léger retard de gain à mon sens. L'Ascara Dev donne toujours le meilleur de lui-même dans un parcours. Et enfin le 15, Gerginho Sport confie à Benjamin Rochard pour l'occasion. Il complétera notre sélection. Une sélection que vous pouvez retrouver sur ma chaîne YouTube Tom Kazak, les pronostics hippiques avec mes dernières minutes. Donc notre choix aujourd'hui. Premier le 8, Caporal Carizet. Second le 3, Kissatou. Troisième le 4, Kaiser River. Quatrième, l'Ascara Dev. Cinquième, le 15, Gerginho Sport. Le second choix, le 12, le 2 et le 5. Et à vous la fortune.
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3: Avant d'aller sur le pied, vous allez prendre une paire de surchaussures de sécurité, un casque et un gilet.
4: Casque vissé sur la tête, gilet fluorescent sur le dos, Kaolin vous propose aujourd'hui une immersion immédiate au cœur du chantier de la gare de Limoges-Bénédictin. Ici, les quais sont en pleine transformation. Depuis février 2025, SNCF Gare et Connexion mène un vaste chantier pour rendre la gare accessible à tous d'ici l'été 2026. Sous les abris voyageurs rénovés, les ouvriers s'activent. Chaque jour, jusqu'à 70 personnes peuvent intervenir simultanément. Objectif, rehausser les quais à 55 cm pour permettre un accès de plein pied au train, installer des bandes d'éveil à la vigilance, moderniser l'éclairage, la signalétique et la sonorisation. Déjà, trois quais, B, C et D, sont terminés. Le quai E est en cours, tandis que le quai A entrera en travaux dans les prochaines semaines. Le tout sans interrompre le trafic ferroviaire. Jérôme Thomas, directeur du projet de mise en accessibilité des quais de la gare de Limoges SNCF Gare et Connexion.
5: On garde des structures, on remplace ce qui est usé, ce qui est abîmé, mais on pérennise en fait sur le long terme le patrimoine. En gardant le cachet, bah vous voyez ici le bandeau Limoges-Bénédictin qui a été complètement repris dans des couleurs qui rappellent le dôme de la gare. Donc l'idée c'est d'avoir vraiment une gare à qui on donne vraiment un coup de jeune.
6: Vous avez dit tout à l'heure, vous avez mobilisé jusqu'à 70 personnes parfois.
5: Oui tout à fait, notamment sur toutes les phases de finition. Nous aujourd'hui, grosso modo, on tend à une trentaine de personnes tous les jours, mais sur les périodes où on a besoin d'aller beaucoup plus vite, notamment lorsqu'on fait les charpentes métalliques. En effet, on a été jusqu'à 70 personnes en même temps sur le quai.
6: Des mesures spécifiques de sécurité ont été mises en place depuis un an.
5: On isole complètement l'activité du chantier de l'exploitation classique de la gare. Le quai est complètement condamné depuis le hall de la gare, donc on ne peut plus descendre sur le quai en travaux. Ensuite, on est très vigilant à la coactivité, c'est-à-dire que chaque entreprise a sa zone de travail et ne peut pas en déroger. Et nous, on analyse les risques qui sont liés à cette coactivité et on autorise ou non telle ou telle activité.
6: Ça peut entraîner des retards, ces risques ?
5: Des retards, certainement pas. Une adaptation, en tout cas, du chantier, oui. Et ça, c'est un travail quotidien.
6: Le planning 2026, il va être tenu ?
5: Alors, aujourd'hui, on est sur une finition des travaux prévue à la mi-juillet 2026. Donc, grosso modo, il faut compter 3 mois pour réaliser un quai. On a eu un peu plus de difficultés sur le premier quai, le temps de se caler, d'organiser. On était sur un délai de 4 mois. Mais aujourd'hui, on arrive à tenir le délai qu'on avait prévu initialement. Sur les autres quais, on a toujours ce délai d'un mois, mais ce qui n'est pas du tout impactant, parce qu'aujourd'hui, on l'a géré et on l'a anticipé depuis un an maintenant.
4: À l'issue de ce chantier financé par plusieurs acteurs publics, l'État en tête, mais aussi SNCF Gare et Connexion, la région Nouvelle-Aquitaine et les collectivités locales, un dispositif de vidéoprotection sera déployé à la fois sur les quais et dans le hall de la gare, avec une mise en service prévue d'ici la fin de l'année. Un outil supplémentaire pour sécuriser les flux de voyageurs dans une gare qui a accueilli une fréquentation en hausse ces dernières années.
5: À l'issue du projet de mise en accessibilité, on en profite là pour installer les caméras sur les quais qui sont en travaux, mais on va également équiper le hall de la gare pour plus de sûreté tout simplement de l'ensemble du secteur.
6: Comment expliquer les coûts globaux de 17,2 millions d'euros pour la mise en accessibilité ?
5: Le coût de la mise en accessibilité aujourd'hui, finalement c'est le gros du chantier, mais c'est des travaux qui sont colossaux en fait, hein, et ça nécessite de casser l'ensemble du quai. Vous voyez, vous avez que du neuf en fait sur ces quais. Les anciens quais n'existent plus, il y a vraiment que le corps du quai qui a été retouché, la signalétique a été entièrement retravaillée, les bancs sont neufs, les abris que vous voyez sont neufs, l'enrobé a été refait, on a installé les dalles d'éveil à la vigilance, on a refait toute l'énergie. En fait, le quai, il est neuf. Donc, c'est ce qui explique aussi ce coût.
6: Est-ce qu'il y a un risque de... ou est-ce qu'il y a déjà eu un dépassement budgétaire ?
5: Alors, à date, on est dans l'épure budgétaire. Donc, le projet est maîtrisé aujourd'hui. Que ce soit en termes de coût et de planning, on peut dire qu'on est dans l'enveloppe qui nous a été donnée.
4: Mais au-delà du rythme soutenu et de l'ampleur du chantier, un autre enjeu se dessine en coulisses, celui du choix des matériaux et de leur provenance. Alors, le recours au réemploi et aux ressources locales est-il réellement significatif sur ce projet ? La réponse de Julien Boyer, directeur de travaux chez NGE Route, basé à Limoges.
7: La totalité des anciennes bordures de quai qui ont été déposées ont été concassées sur notre plateforme de recyclage qui est sur Limoges. Et 100% de ces matériaux sont réemployés sur nos chantiers sur Limoges Métropole, entre autres. Les matériaux locaux, on travaille aujourd'hui avec des bordures granit du Limousin. Voilà, donc c'est la particularité de ce chantier. On essaye vraiment de travailler des produits locaux et de revaloriser systématiquement au moins tout ce qu'on peut revaloriser. On essaie de le faire.
6: Alors, il y a aussi une nouveauté avec les éclairages ?
7: Oui, donc la partie éclairage qui est réalisé par un de nos prestataires. C'est un système de LED qui économise pas mal d'énergie, avec un système de détection qui s'intensifie au passage des voyageurs.
6: Et dernière question, qu'est-ce qui va changer concrètement pour les usagers une fois ce chantier terminé? Comment ça va améliorer notamment le quotidien des personnes à mobilité réduite?
7: Alors tout simplement sur l'accès direct au train, c'est-à-dire que nous aujourd'hui on rehausse les quais à environ de 20 cm, donc pour supprimer la marge d'accès au train. Toutes les pentes du quai sont retravaillées avec des pentes comprises entre 1 et 3% justement pour avoir cette accessibilité. Les personnes malvoyantes sont aussi réaiguillées avec des manches en braille qui sont rénovées et remises en place, notamment au niveau des escaliers, des rampes.
6: Ce chantier, vous l'aurez compris, est encore en cours, donc au-delà des installations déjà visibles, le projet est amené à évoluer dans les mois à venir pour une mise en accessibilité complète attendue à l'été 2026. À terme, la gare de Limoges-Bénédictin permettra à tous les voyageurs d'accéder au quai de manière autonome. Ascenseurs, rampes, signalétique adaptée, les aménagements ont été pensés pour faciliter les déplacements des personnes à mobilité réduite, mais aussi des familles ou des voyageurs chargés. Un enjeu d'inclusion, mais aussi de modernisation pour ce lieu de passage quotidien au cœur des déplacements en Haute-Vienne. Pour Kaolin, Yasmine Kichou.
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1: Télé. Bonjour, quoi de beau à la télé pour cette soirée du 10 juin sur TF1, Grey's Anatomy, la saison 22 de la série médicale. Sur France 2, L'Or Bleu, série. Sur Arte, Parasite, film réalisé par Bong Joon-ho. Toute une famille est au chômage et s'intéresse au train de vie de la richissime famille Park. Un jour, leur fils réussit à se faire recommander pour donner des cours particuliers d'anglais chez les Park. Sur TMC, Harry Potter et le prince de Sang-Mêlé, film avec Daniel Radcliffe. Sur C-Star, Green Zone, film avec Matt Damon. En 2003, alors que le régime de Saddam Hussein s'effondre à Bagdad, l'officier Roy Miller se retrouve à la tête d'une unité militaire chargée de dénicher des armes de destruction massive. Sur France 3, Des Racines et des Ailes, magazine sur le thème En Espagne, de Barcelone aux confins de l'Andalousie. Parmi les merveilles du pays, la Sagrada Familia. Après plus de 144 ans de chantier, la basilique de Barcelone devient l'église la plus haute du monde. Et puis sur M6, Top Chef, la finale du concours culinaire. Très belle soirée télé à tous.
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3: Bonjour à tous, mercredi 10 juin 2026, 82 ans après le massacre perpétré par la division SS d'Asreich, les cérémonies rassemblent toujours de nombreux participants en Limousin. Alors que les derniers témoins disparaissent, les organisateurs mettent désormais l'accent sur la transmission de cette mémoire aux jeunes générations. C'était le cas hier à Tulle et c'est dans ce même esprit de souvenir que la ministre déléguée chargée de la citoyenneté, Marie-Pierre Vedrenne, participe aujourd'hui. Aujourd'hui, aux commémorations du massacre d'Oradour-sur-Glane. Nous y reviendrons demain dans votre chronique 5 minutes en Limousin. On en compte 140 000 partout en France, dont 1 600 dans l'Académie de Limoges. Les AESH, accompagnants d'élèves en situation de handicap, se sont mobilisés hier à Limoges, Guéret et ailleurs en France à l'appel de plusieurs syndicats. L'objectif, réclamer un statut de fonctionnaire et un salaire digne. Les revendications qui n'ont pas été entendues lors de la dernière réunion ministérielle du 20 mai dernier. Pour mieux comprendre les réalités de ce métier, Élie Rousseau est allée à leur rencontre.
4: Le métier d'AESH est encore trop souvent méconnu et pourtant essentiel à l'école inclusive. Sabrina Delavie, AESH depuis 6 ans au lycée Suzanne Valadon, nous partage la difficulté de son quotidien.
5: Le quotidien d'AESH, c'est la polyvalence poussée à l'extrême. On peut être prof, on peut être éduxpé, on peut être infirmière. On nous demande vraiment d'accompagner l'élève sur tout ce qui peut le concerner, en fait, sur une journée classique. Donc, je vous laisse imaginer.
4: Les AESH sont en quête de reconnaissance par leur ministère de tutelle. Le ministère de l'Éducation nationale souhaite faire évoluer leur rôle, comme nous l'explique Patrice Arnoux, co-secrétaire académique du SNES-FSU.
6: Le ministère n'entend pas qu'il y a un travail invisible des AESH de s'adapter aux différents handicaps des élèves, de s'adapter aux différents cours qu'ils peuvent suivre et donc de se mettre à niveau dans les disciplines. Il veut confier de nouvelles missions aux AESH et donc alourdir leur charge de travail. Il y a la volonté de donner des missions d'accompagnement des enseignants et plus des élèves.
4: Le message des AESH est clair. Pour que l'école inclusive fonctionne, il faut respecter et valoriser ceux qui la font vivre.
3: Merci Élie. Prochaine date clé, le mercredi 17 juin. Un nouveau groupe de travail est prévu au ministère de l'Éducation nationale où les syndicats espèrent cette fois aussi obtenir de réelles avancées, notamment sur les salaires. L'ancien maire d'Aubusson, Michel Moine, sera fixé le 22 juin, lui, jugé lundi devant le tribunal correctionnel de Bordeaux pour des faits présumés de favoritisme et de prise illégal d'intérêt lié à l'organisation de concerts en 2014 et 2015. L'ex-élu encourt une amende de 10 000 euros. Sa défense a plaidé la relaxe, estimant que les décisions prises l'avaient été dans l'intérêt général. Le jugement a donc été mis en délibéré au 22 juin. En Creuse, c'est Georges Sand qui est à l'honneur en ce moment. À Aubusson, une tapisserie monumentale consacrée à l'écrivaine a été dévoilée à la Cité internationale de la tapisserie à l'occasion du 150e anniversaire de sa disparition. Longue de 23 mètres, l'œuvre a nécessité plus de 2 ans et demi de tissage. Dans le même temps, le sénateur creusois Jean-Jacques Lozac a écrit au président de la République. Il demande l'entrée de Georges Sand au Panthéon, saluant une figure majeure de la littérature française et du combat pour l'émancipation des femmes. Et puis le Tour du Limousin Périgord Nouvelle-Aquitaine a dévoilé hier soir son édition 2026. La 59e édition se disputera du 18 au 21 août à travers 4 départements. Au programme, une arrivée en Creuse à Dun-le-Palestel, une étape 100% Dordogne, une étape Rennes en Corrèze entre Saint-Privat et Égletons et un final en Haute-Vienne. Nouveauté, cette année l'arrivée à Limoges se fera avenue Saint-Jean en montée en raison des travaux à Beaublanc. 19 équipes sont attendues dont 3 formations du World Tour, l'élite du cyclisme mondial. C'est la fin de cette édition, merci de l'avoir suivi.
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8: Bonjour, bienvenue sur Kaolin, journée agréable pour ce mercredi. Les nuages du matin, on oublie et on laisse place au soleil. Et quelle belle journée qui introduit une belle période ensoleillée avec des valeurs qui vont grimper au fil des jours et des heures. Le soleil donc s'impose toute la journée pour ce mercredi. Pourquoi pas profiter des terrasses pour déguster votre repas de midi ou tout simplement profiter avec vos enfants des parcs de jeux. Température maximale 19 à 22 degrés. degrés. Voilà ce qui sera affiché au thermomètre pour votre mi-journée. Cela va rester doux hein, pour la saison. De mieux en mieux et de plus en plus chaud. On suit ensemble l'évolution de ce temps et on y revient vite. N'oubliez pas Landry pour sa fête. Une belle journée.
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1: Bonjour, bonjour à tous, c'est dans l'actu sport du jour, les Bleus s'envolent pour les États-Unis, les filles joueront bien le mondial l'an prochain, et puis on connaît les deux équipes qui vont s'affronter pour devenir championnes de France de basket. Et d'abord, direction Boston, à 6 jours de son entrée dans la Coupe du Monde, l'équipe de France s'envole aujourd'hui pour les États-Unis. Décollage à 13h, les joueurs s'installeront dans un prestigieux hôtel, le Four Seasons, en plein centre-ville de Boston. La compétition débutera, on le rappelle, mardi prochain pour eux face au Sénégal, avant d'affronter l'Irak et la Norvège. Un mondial qui s'ouvre demain avec l'affiche Mexique-Afrique du Sud. Il y a quelques heures du coup d'envoi de cette Coupe du Monde, dernier match de préparation pour les différentes sélections. Ça ne s'est pas bien passé hier pour les futurs adversaires des Bleus. Match nul 0-0 pour le Sénégal en Arabie Saoudite et défaite pour l'Irak 2-0 contre le Venezuela. De son côté, l'Argentine, championne du monde en titre, domine l'Islande 3-0. Ce soir, l'Angleterre reçoit le Costa Rica et le Portugal accueille le Nigeria. Le football encore, et l'équipe de France féminine verra bien le mondial 2027 au Brésil. Les Bleus s'imposent 1-0 à Grenoble face à l'Irlande pour la dernière journée de qualification. Les Françaises joueront donc une cinquième Coupe du Monde de suite. En cyclisme, la quatrième étape aujourd'hui du Tour Auvergne-Rhône-Alpes, 167 km entre le Puy-en-Velay et Moron-les-Bains. C'est la formation Visma Lease Bike qui s'est imposée hier sur le contre-la-montre par équipe. Le Français Alex Baudin, lui, est toujours en tête du général. Un mot de basket, Paris rejoint Monaco en finale de Betclic Elite. Le Paris Basket s'impose 94-91 à Cholet pour le match 4 des demi-finales. On aura donc droit à des retrouvailles entre Paris et Monaco en finale comme l'an dernier. Première manche dimanche à 17h à l'Adidas Arena. Et puis en handball, 6 clubs français disputeront les compétitions européennes la saison prochaine. La Fédération Européenne accorde une wildcard à Saint-Raphaël pour la Ligue Européenne. Une compétition que disputeront également Limoges et Chambéry, alors que Paris, Nantes et Montpellier joueront la Ligue des Champions. Voilà pour l'actu sport, je vous souhaite une excellente journée.
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3: 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Commençons par votre journal Sud-Ouest qui titre en une « Déchets, bientôt la fin de la redevance incitative ». Après des années de mise en place dans la douleur, le SMD3 rétropédale et veut faire voter le retour à une taxe d'enlèvement des ordures ménagères incitative. Direction maintenant les pages locales du Périgord vert et du côté de Brantôme en Périgord, 300 véhicules de collection attendus pour la troisième édition de la Brantomobile. On vous parle également du côté du Périgord ribéracois du conseil communautaire qui est en nouvel ordre de marche. Place maintenant au populaire du centre qui titre en une des cas de cancer inexpliqués. L'administration mène des investigations dans un lycée de Limoges. Plusieurs cas de cancer et ou de décès recensés ces dernières années au sein de la même équipe pédagogique travaillant dans les mêmes locaux. La situation est suffisamment inhabituelle pour semer l'inquiétude parmi les personnels du lycée Raoul Dautry à Limoges. Saisie, l'administration a lancé une enquête. Aucun cas n'a été signalé parmi les élèves. On prend maintenant la direction des pages locales et on vous parle du côté de Saint-Julien, de 3 jours de fête pour les mélomanes. On parle de la 15e édition du festival de jeunes pousses qui aura lieu ce week-end pendant 3 jours. Le conservatoire à rayonnement intercommunal de la Porte Océane du Limousin vous proposera des concerts et spectacles à Saint-Julien. Les novices pourront aussi venir tester des instruments. On prend la direction maintenant de Magnac-Bourg. Je ne peux plus dormir chez moi. Un conteneur frigorifique installé par le boucher de Magnac-Bourg est au cœur des crispations entre des riverains en colère, la municipalité partagée et un commerçant locataire qui se dit dans son droit. Explication. À Magnac-Bourg, toujours, on vous parle de jour de foire, ce sera ce samedi. On passe maintenant à la Charente Libre qui titre en une Charente, explosion des cambriolages, les gendarmes sur les dents. Aucun secteur géographique n'échappe à cette hausse inquiétante du nombre de cambriolages en Charente. En réponse, la gendarmerie annonce plus de patrouilles et appelle à davantage de mobilisation citoyenne pour être alertée. Direction maintenant les pages locales de Charente Limousine et on vous parle à Massignac d'un deuxième médecin volontaire qui arrive. En provenance de Gironde, le généraliste Yvan Brossard a effectué ses premières consultations ce mardi à la maison médicale. Il vient étoffer 2 jours par mois le dispositif un médecin près de chez soi. On vous parle également du côté de Terre de Haute-Charente de 200 marcheurs à la randonnée gourmande de Genouillac. Sans oublier une tea party au château de Saint-Germain ce week-end, ce sera dimanche près de Confolens. Et enfin, bien sûr, à Chabanais, la course de caisse à savon a fait un carton.
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3: Le cinéma sur Kaolin, la radio, ravi de vous retrouver pour vous présenter les séances du jour. Prenons la direction du cinéma Arévi de Saint-Thierry pour vous parler des trois séances du jour, quatre exactement car un film sera projeté deux fois. Les séances commenceront à 15h, vous retrouverez le film La Bataille de Gaulle, L'Âge de Fer, un film proposé en version française à 15h et à 20h30. Vous retrouverez également L'Objet du Délit à 15h et Autofiction, le film de Pedro Almodovar vous sera proposé ce soir à 21h. En version originale sous-titrée. Nous allons aujourd'hui revenir sur La Bataille de Gaulle, L'Âge de Fer. Il s'agit d'un film de Antonin Baudry avec entre autres Simon Apkarian, Simon Russell Bill ou encore Florian Le Sueur. Juin 1940, la France s'effondre et signe l'armistice. Au milieu du chaos, un homme refuse de céder. Seul contre tous, ce général inconnu s'échappe vers Londres pour sauver ce qu'il reste d'un rêve, la liberté. Sans armée, sans appui, sans espoir, mais avec une folle conviction, la France, sa France, n'a pas déposé les armes. Il tente un ultime pari, convaincre le monde que la bataille de France n'est ni terminée ni perdue. La réalité est têtue et lui donne tort, mais peu à peu se lève autour de lui, en Angleterre, en France et en Afrique, des résistants de l'ombre, des lycéens révoltés, des soldats déterminés. Leur foi, leur audace, leur rage de liberté défient l'histoire qui semblait pourtant écrite d'avance.
4: La France n'est pas un enfant, monsieur le président. Elle a toujours continué à se battre. Roosevelt compte. Occuper la France, l'amputer d'un tiers.
5: Perhaps we need to talk to Roosevelt.
4: No.
5: Anthony, we need to win this war.
4: Une seule bataille décidera de tout, et je vous la confie.
6: À partir de mon ordre de feu, celui qui n'attaquera pas l'ennemi, à chaque fois qu'il le peut, sera relevé ton commandement.
4: Je n'ai pas d'autre option.
7: Le monde sache que nous sommes invaincus.
8: Nous, les Français libres.
9: J'y arriverai.
8: Ne nous reculons pas.
10: Nous ne nous soumettons pas.
4: Je suis seul face à l'Amérique et seul l'Amérique compte.

0: Il se peut que je sois un obstacle à l'avenir de la France.
1: Direction maintenant le Cinébourse de Saint-Junien pour vous parler des films qui vous seront proposés aujourd'hui, mercredi. Vous retrouverez à partir de 15h en version originale sous-titrée le film Chaos, mais également Élise sous emprise. À 17h30, vous retrouverez L'être aimé, là aussi en version originale sous-titrée, et le film Histoire parallèle. Et puis deux séances vous seront proposées ce soir. À partir de 20h30, vous retrouverez L'objet du délit et Passenger. Moi, je vous propose aujourd'hui de revenir sur ce film, L'objet du délit. Il s'agit d'une comédie, un film de Agnès Jaoui avec Agnès Jaoui, Daniel Auteuil ou encore Aïe Haïdara. Dans les coulisses d'une ambitieuse production de l'opéra, Les Noces de Figaro, les tensions montent lorsqu'une accusation d'agression sexuelle éclate, mettant en péril la production et forçant chacun à prendre position. Les conflits d'opinion et de génération se font jour.
2: C'est les noces, c'est joyeux. Ça doit être léger, ça doit chuchoter, ça... Et puis après, ça explose!
3: Tu avais fait tes premières noces avec moi il y a 30 ans.
2: 30 ans déjà? Oh mon Dieu.
4: Enfin, vraiment toute nouvelle aventure pour moi parce que c'est ma première mise en scène.
5: Allez-y. Vous assurez le poste de première assistante?
4: Moi, je sais pas, là, si...
5: Il faut bien une première fois, en tout cas, c'est ce que je me suis dit à moi-même. Hein, Samir, elle est capable?
6: Oh bah moi...
5: Oui.
4: Je sais pas.
5: Oui, c'est la première fois pour tout le monde, c'est parfait. C'est parfait, c'est la preuve que ça va bien se passer.
7: Stop là, stop, stop.
2: Arrête de hurler, Cora.
7: Mais c'est toi qui hurles.
4: C'est juste pour qu'on voit la sororité de la scène.
5: Bon, on va pas y passer une heure ici.
3: Elle n'y connaît rien. C'est leur principe à opéra des fleurs, peine des gens connus qui n'y connaissent rien.
4: Le stress, j'aime pas quand on me touche.
8: C'est-à-dire?
4: Non, rien.
8: Mais si, vas-y, dis.
4: C'est la situation aussi.
9: Quand même
4: agressée.
9: Ça m'étonne pas de lui. Là.
10: Ah bah voilà.
11: Mirabel veut inscrire dans la mise en scène une image forte du patriarcat.
12: Donc il en faut deux en plus.
13: Et deux, et plus quoi?
14: Deux bites! Elle veut plus de bites!
4: Si vous voulez bien vous adosser à la colonne de gauche, par exemple.
15: Vous voulez que je casse la colonne?
16: Non mais on peut pas continuer comme ça, faut qu'il soit remplacé, c'est tout!
5: Et on est quelques jours de la première.
3: Moi j'ai les yeux fixés sur mon conducteur, donc j'ai rien vu.
15: De toute façon, il s'agit pas de toi, Igor.
17: Je vais te ramener, d'accord?
18: C'est à cause de MeToo que les mecs ils osent plus conclure.
17: À cause de qui? C'est incroyable ce qu'ils font, les chanteurs. Ces voix qui sortent de leur corps.
3: Le vieux monde est mort, il faut s'y faire, voilà.
15: T'as quelque chose à te reprocher?
3: Non, pas du tout, non. Non, enfin...
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2: Vos idées sorties, et commençons avec cette conférence qui vous est proposée par le service Pays d'Art et d'Histoire de la communauté de communes Charente-Limousine. Rendez-vous ce vendredi à 18h où on va parler du cosmos à la Terre, une rencontre, une création, un patrimoine bâti remarquable. Il était une fois les impactites de Rochechouart-Chassenon par Marie Heiser, médiatrice culturelle à la réserve naturelle de l'Astroblème de Rochechouart-Chassenon. C'est à Pressignac, salle de l'impact, et tout cela est gratuit. Le comité du secours populaire de Saint-Hyères-la-Perche vous donne rendez-vous ce samedi de 9h à 17h pour une braderie solidaire d'été ouvert à tous. Vous avez rendez-vous de l'avenue de la Guerre à Saint-Hyères-la-Perche. 40 ans, c'est le bel âge de l'association de la Fête des Ponts, plus précisément de cette manifestation qui vous donne rendez-vous pour ce 40e anniversaire dès vendredi avec le trail des Ponticots, une soirée animée par DJ Junior, et puis samedi il y aura des animations pour tous avec entre autres de l'aviron, défilés et compétitions, de la joute sur la Vienne, des courses de baignoire, un concert pour clôturer la soirée, et puis bien sûr le feu d'artifice et le feu Saint-Jean vous attendra, et puis le dimanche on repart avec un big grenier, une exposition de deux chevaux, un concours de pêche et une randonnée. Les trois jours, rendez-vous avec une exposition photographique des bords de Vienne. La fête foraine vous attend au quai Louis Gougeot. Ce vendredi, samedi, dimanche, c'est la fête des ponts, c'est le 40e anniversaire. La chorale Cantarella fête ses 30 ans et reçoit la compagnie lyrique d'Armor au chapiteau de la Fontanelle. C'est à Cussac. Rendez-vous ce samedi à 18h. Participation au chapeau. Le rendez-vous traditionnel de ce début d'été, c'est Rochechouart en fête qui vous attend ce samedi 13 juin, place du Château dès 17h pour retrouver un marché des producteurs. L'animation sera confiée à la bande à la Châtelaine. Et puis pour conclure tout cela, ça sera animation musicale à 21h avec Momo. Notez que le code vestimentaire obligatoire, c'est tous en rouge et blanc. Magagbourg vous attend pour une rando de Nicole ce dimanche à la découverte de la fontaine Saint-Martin et de la lande de la Flotte avec deux circuits, 12,300 km ou 13,500 km. Rendez-vous salle des fêtes de Magagbourg à la mairie. Inscription dès 7h45. Périllac vous attend pour sa fête de l'été. Ce samedi 13 juin dès 18h30, c'est au stade avec des concerts, DJ, marché artisanal à partir de 20h. Ce dimanche 14 juin, au bord du lac de Sainte-Hélène à Bujalup, c'est à la poursuite des médecins perdus, un trail et des randonnées vous seront proposés avec un village chanté ouvert à tous de 9h à 17h pour le trail départ 10h, pour la randonnée départ 14h. À la ferme des Petites Mains chez Moutot-Saint-Auvan, rendez-vous ce dimanche 14 juin de 15h à 19h pour un après-midi jeu et gourmandise gratuit et ouvert à tous. Tombola et petite restauration vous attendent. Direction Champsac ce dimanche pour l'amicale du cheval Bandia de Tardoir, c'est la randonnée gourmande. Inscription au 06 71 75 75 84 à pied, à cheval ou à vélo. On vous attend. L'Arche musicale propose Kurt Actus, sa swing, sa chante, concert à l'église Saint-Laurent sur Gore. Rendez-vous ce dimanche, 17h, participation libre. Le deuxième dimanche de chaque mois, c'est marché à Gernaillac de 9h à 15h. Vous avez rendez-vous ce dimanche pour la vente des produits des producteurs locaux, restauration sur place et buvette associative avec l'association au coin de la place en partenariat avec la halle de Gernaillac. Et notez dans votre agenda la journée des fiertés, terracotta atelier créatif ce mercredi 17 juin 9h30 22h, peinture sur céramique, flash tatou avec Mark Kane, photo boots disponible. Une soirée théâtre vous attend à Riac-Rancon, côté jardin. L'association Riac Temps Libre vous présente Un an dans la chambre, dans un hôtel à Limoges, au tarif de 10€ par adulte, 8€ pour les moins de 16 ans, réservé dès maintenant, vendredi à 20h30, samedi 20h30 et dimanche 15h au 06 15 66 20 94. Rendez-vous à Riac-Rancon à côté de Limoges.
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2: Kaolin, la radio, coup de pouce aujourd'hui. Une association que nous sommes habitués de recevoir dans notre studio. Il s'agit de l'ensemble vocal de Saint-Thierry. Alors d'habitude, c'est le chargé de la communication qui vient. C'est Rémi Nicolas qu'on salue. Il n'est pas là aujourd'hui. Il est remplacé par monsieur le président de l'association, Patrick Lebas. Bonjour.
3: Bonjour.
2: Bienvenue. Alors, vous êtes déjà venu avec Rémi.
3: Oui, bien
2: nous
3: sûr.
2: Voir régulièrement. Et vous venez aujourd'hui pour nous parler de votre prochain concert. Ça s'approche. Hein, ça va être le samedi 13 juin à 17h à la salle des fêtes de Ladignac. Quel sera le programme de ce concert, monsieur Lebas?
3: Alors, c'est un programme qui nous tient à cœur parce que ça sera dans le cadre du chœur d'hommes de Saint-Thierry. Parce que, en fait, il y a trois chœurs, un chœur mixte, un chœur de femmes, un chœur d'hommes. Et là, ce sera le chœur d'hommes qui va chanter et qui aura le plaisir de rencontrer un autre chœur d'hommes. Et ça nous arrive pas si souvent que ça. Donc, on est très heureux de partager ce moment avec eux.
2: Et en plus, ce sont des voisins.
3: Ce sont des voisins et un ou deux qui chantent maintenant dans le chœur de Chalut les copains, puisque ce sont eux, ont chanté avec nous il y a quelques années, voire...
2: Oui, c'est une longue histoire de camaraderie, tout ça.
3: Exactement.
2: Voilà. C'est ça. Vous nous avez souvent expliqué, d'ailleurs, qu'à travers les différentes rencontres que vous pouvez faire, si un jour vous êtes invité, par exemple, à aller jouer, je sais pas, on va dire dans les Pyrénées, par là-bas, oui. Hop, à votre tour, vous allez inviter le groupe qui vous aura invité à venir partager un concert avec vous. Et c'est aussi un peu l'esprit de toutes ces rencontres.
3: Oui, voilà, exactement. C'est un échange. On est là pour rencontrer d'autres chœurs, chanter avec eux éventuellement, quelques chants communs, et puis partager le bonheur de chanter. Et il y a beaucoup, enfin, alors, dans notre région, c'est beaucoup de chœurs mixtes.
2: Oui.
3: À l'inverse, dans certaines régions, comme le Pays Basque, que nous avons reçu il n'y a pas si longtemps que ça, nous avons reçu un chœur mixte, mais ils ont énormément de chœurs d'hommes.
2: D'accord.
3: Échanger avec un chœur d'hommes, c'est quand même quelque chose d'assez sympa.
2: Donc à ne pas rater, on l'a dit, ça se passera à partir de 17h, c'est le samedi 13 juin, et c'est à la salle des fêtes de Ladignac-le-Long, qui est pas loin du plan d'eau.
3: Oui, exactement.
2: Donc, c'est un beau cadre, en plus l'endroit est très sympa. On va donner les infos pratiques, peut-être les tarifs, est-ce qu'il y a des réservations, comment ça se passe tout ça?
3: Alors c'est un tarif au chapeau, donc les gens donnent ce qu'ils souhaitent, voilà. Il n'y aura pas besoin de réservation et tout, je pense que la salle est assez grande pour accueillir tout le monde. Donc on vous accueille avec joie, j'espère que vous prendrez beaucoup de plaisir à partager ce moment avec nous. Et puis surtout, vous aurez l'occasion d'apprécier un chœur masculin, deux chœurs masculins qui n'ont pas forcément le même programme, pas forcément le même...
2: Ah, c'est vraiment de la découverte tout
3: oui,
2: ça aussi.
3: Oui, exactement.
2: Hein. Faut avoir un peu l'esprit ouvert, quoi.
3: Oui, oui, oui.
2: On va parler quand même très rapidement, donc ça on l'a dit, hein, c'est un événement qui a lieu le 13 juin, mais vous vouliez dire un mot, je crois, de la toute fin de saison.
3: Oui, alors, ça sera notre dernier concert pour le chœur d'hommes. Par contre, pour le chœur mixte, il nous restera un concert qui aura lieu début juillet dans le cadre du festival de Tourtoirac. Donc ce sera le 4 juillet, a priori. Le dernier concert aussi du chœur mixte pour la saison 2025-2026.
2: Et puis, je vais en profiter aussi. Alors, je sais, on en a parlé hors antenne, mais tant pis, maintenant, je balance tout. C'est votre dernière interview avec nous, tout simplement, parce que vous allez passer la main sur ce qui concerne la présidence du club. Oui. Et on va aussi peut-être lancer un petit appel à réflexion pour vos collègues, pour savoir qui pourra prendre la suite de la présidence, parce que c'est un vrai travail. On a tendance, des fois, un petit peu à l'oublier, mais gérer une association, c'est quand même un engagement.
3: C'est vrai. Mais je dois dire que j'ai eu la chance, au niveau de l'ensemble vocal de Saint-Thierry, d'avoir un quorum de personnes au CA qui sont des personnes très très bien, qui font très bien leur boulot. Donc je veux dire qu'en tant que président, j'ai presque travaillé les deux pieds en éventail. J'avais juste à donner de temps en temps une petite direction et ensuite le travail se faisait bien. On n'est pas dans une grosse association où on gère des millions, où il y a des choses importantes à gérer, mais il faut quelqu'un aussi qui a envie de le faire.
2: Voilà, c'est ce que j'allais dire. D'abord, il faut avoir envie et puis il ne faut pas s'en faire toute une montagne. C'est-à-dire que quand on a la chance d'avoir plusieurs personnes qui ont envie, qui s'investissent chacune un petit peu, effectivement cet engagement devient plus facile à gérer.
3: Exactement.
2: C'est un peu quand on est tout seul que ça devient compliqué. Voilà, donc l'appel est lancé. En tout cas, moi je vous remercie, j'ai été ravi de vous compter parmi nos invités régulièrement ces dernières années. On vous souhaite évidemment bonne continuation.
3: Merci.
2: Et en attendant, l'info à ne pas rater, c'est rendez-vous le 13 juin 17h à la salle des fêtes de Ladignac pour la rencontre entre les copains, les chaluts les copains et le chœur d'hommes danse de l'ensemble vocal de Saint-Thierry pour ce beau concert.
3: Voilà. Et je rajouterai juste un petit mot, je ne renouvellerai pas mon mandat de président, mais je reste chanteur aussi bien au cœur mixte qu'au cœur d'homme.
2: Voilà, ça c'est important. L'engagement continue d'une autre manière, d'une des deux manières, on va dire, que vous aviez mise en place. Merci monsieur Lebas.
3: Je vous
2: et
3: en
2: à
3: prie.
2: Très bientôt.
3: À bientôt, au revoir.
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2: Sur votre plateau télé ce soir, une palme d'or, un terrain de guerre et la beauté espagnole. Parasite sur Arte, film réalisé par Bong Joon-ho, toute une famille est au chômage et s'intéresse au train de vie de la richissime famille Park. Un jour, leur fils réussit à se faire recommander pour donner des cours particuliers chez les Park. C'est le début d'un engrenage incontrôlable.
3: Ça m'a vraiment fait plaisir de les voir, tes parents en tout cas. Ils ont l'air en forme.
4: Oui, mais sans boulot.
3: Tu vois cette fille? Tu vas devenir son nouveau prof d'anglais.
5: Mais j'ai zéro diplôme. S'il y avait à Oxford des faussaires, ta sœur serait major de promo.
2: Green Zone sur ses stars, film avec Matt Damon. En 2003, alors que le régime de Saddam Hussein s'effondre à Bagdad, l'officier Roy Miller se retrouve à la tête d'une unité militaire chargée de dénicher des armes de destruction massive. Mais les premières recherches s'avèrent vaines et Miller commence à douter de la véracité des informations fournies par ses supérieurs.
6: Poundstone, Pentagone, unité spéciale de renseignement. Poundstone et ses gars cherchent quelque chose. Faut découvrir ce que c'est.
7: Comment vous comptez le coincer?
6: Moi, je ferai rien. Ce sera vous. Et $1 million. Arroser du monde, on doit agir vite.
2: Des racines et des ailes sur France 3, un magazine sur le thème en Espagne, de Barcelone aux confins de l'Andalousie. Parmi les merveilles du pays, la Sagrada Familia. Après plus de 144 ans de chantier, la basilique de Barcelone devient l'église la plus haute du monde avec la pose de la croix monumentale à 172 mètres de hauteur. Parasite sur Arte, Green Zone sur ses stars et des racines et des ailes sur France 3. Très belle soirée télé à tous.
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1: Bonjour à tous. Patrick Bruel ira-t-il en prison ? Le parquet de Nanterre a requis la mise en examen du chanteur pour viol et son placement en détention provisoire concernant 9 affaires. Patrick Bruel est présenté à 3 juges d'instruction. La détention provisoire est décidée en cas de risque de trouble à l'ordre public, s'il y a un risque de subornation de témoins ou un risque de fuite et de dissimulation de preuves. Après l'émotion suscitée par l'affaire Liana, le ministre de l'Éducation veut lutter plus efficacement contre les violences sexuelles. Édouard Geffray rappelle aux recteurs des académies l'importance de diffuser systématiquement le guide de signalement des faits à caractère sexuel dans les établissements scolaires. Le ministre souhaite également la mise en place d'une liste noire des personnels interdits dans les écoles pour avoir eu des comportements déplacés avec des mineurs. Cette mesure devrait figurer dans le projet de loi sur la protection de l'enfance. Un camouflet pour Gérald Darmanin. Le projet de loi du garde des Sceaux sur le plaidé coupable et la réforme des cours criminel a été rejeté en commission à l'Assemblée. L'ensemble de la gauche a voté contre et le RN s'est abstenu. Le texte doit être débattu dans l'hémicycle à la fin du mois. Journée de grève à la SNCF avec un TGV sur 3 et un intercité sur 2 annulés. Les 4 syndicats représentatifs appellent les salariés à cesser le travail pour protester contre les restructurations liées à l'ouverture à la concurrence. En cas d'annulation de voyage, la SNCF assure que tous les clients seront contactés et bénéficieront d'un remboursement ou d'une possibilité de report sur un autre train. Et puis l'équipe de France de football s'envole pour les États-Unis cet après-midi à la veille de l'ouverture de la Coupe du Monde. Les joueurs s'installeront dans un hôtel prestigieux en plein centre-ville de Boston. La compétition débutera mardi prochain pour eux. Les Français affronteront le Sénégal pour leur premier match avant de jouer contre l'Irak puis la Norvège. Demain, après la cérémonie d'ouverture, le Mexique sera opposé à l'Afrique du Sud à 21h. Voilà pour l'essentiel de l'actualité. Excellent après-midi.
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5: Bonjour, bienvenue sur Kaolin, journée agréable pour ce mercredi. Les nuages du matin, on oublie et on laisse place au soleil. Et quelle belle journée qui introduit une belle période ensoleillée avec des valeurs qui vont grimper au fil des jours et des heures. Le soleil donc s'impose toute la journée pour ce mercredi. Pourquoi pas profiter des terrasses pour déguster votre repas de midi ou tout simplement profiter avec vos enfants des parcs de jeux. Température maximale 19 à 22 degrés, voilà ce qui sera affiché au thermomètre pour votre mi-journée. Cela va rester doux hein, pour la saison. De mieux en mieux et de plus en plus chaud. On suit ensemble l'évolution de ce temps et on y revient vite. N'oubliez pas Landry pour sa fête. Une belle journée.
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8: Kaolin, la radio, reportage aujourd'hui autour d'un événement musical incontournable du côté de Saint-Thierry-la-Perche. On parle du festival musical. J'ai le plaisir de recevoir le président de l'association, Jean-Pierre Ferlet, qui est avec nous. Bonjour Jean-Pierre.
9: Bonjour Julien.
8: Bienvenue sur notre antenne pour parler, une fois n'est pas coutume, du festival musical de Saint-Thierry. Nous allons en parler pour évoquer notamment quelques petits changements cette année, notamment sur les dates des concerts qui vont commencer plus tôt et qui vont se terminer également plus tôt. Mais on va parler aussi du nombre de concerts, car il y aura pas moins de 9 concerts cette année, et pas des moindres, avec vraiment de belles propositions. Mais avant cela, petit retour en arrière sur l'année passée, Jean-Pierre. Je pense que le bilan de l'année dernière était très bon.
9: Ah, il était très bon, c'était 6 concerts donc en août et septembre. Excellent bilan. Bon, quelques petits soucis avec la climatisation au niveau du centre culturel. Mais
8: ce sont des choses qui arrivent.
9: Oui, mais autrement, non, excellent bilan, excellent retour du public.
8: Ma première question va se situer au niveau des changements de date. En fait, on a l'impression que c'est une nouveauté, le fait d'attaquer fin juin et de finir en août, mais finalement c'est presque un retour au passé.
9: Absolument, absolument. Ça faisait 3 ans seulement qu'on avait décalé sur août et septembre, et là on revient sur juillet et août. Alors c'est même un tout petit peu avant juillet, puisque c'est le dernier week-end de juin que ça commence, mais en gros on recible l'été et on abandonne, on verra l'expérience,
8: mais
9: on
8: septembre.
9: Abandonne le mois de septembre.
8: On va revenir un petit peu sur cette association et sur, on va dire, l'esprit musical qui vous anime dans la création et les propositions que vous amenez chaque année. Est-ce que vous pourriez nous en quelques mots nous présenter un peu quand même cette organisation?
9: Alors bah, c'est une association avec des volontaires tout à fait impliqués. On peut parler de Jean-Pascal Bigot qui est le vice-président, on peut parler de Sophie Jamin qui est la secrétaire, la directrice de l'école de musique, hein, qui est l'une de nos deux cautions musicales. Olivier Costa étant l'autre, c'est notre trésorier adjoint et c'est le directeur ô combien brillant.
8: Ouais, on les salue au passage d'ailleurs, hein, que ce soit Jean-Pascal, que ce soit Sophie ou Olivier, parce qu'on est amené à parler d'eux assez régulièrement sur antenne. Jean-Pascal était à vos côtés l'an dernier, ici même dans ce studio. Et Sophie Jamin, elle était là il n'y a pas très longtemps pour parler de la fin de saison de l'EIMD.
9: Voilà, puis il y a tout plein d'autres.
8: Il y en a plein. J'imagine que comme beaucoup d'associations, on peut insister et les saluer d'ailleurs. Hein, le bénévolat reste une valeur importante pour la bonne réussite de ces événements.
9: Sans eux, il ne pourrait pas y avoir de festival.
8: Les petites mains utiles et indispensables à bon nombre d'organisations.
9: Absolument.
8: Alors, on va commencer par parler un petit peu maintenant de l'esprit musical, parce que c'est pareil, depuis 2-3 saisons, vous aviez voulu un peu sortir du tout musique classique et proposer un peu d'autres univers. Je pense que ça va être un petit peu le même esprit qui va vous animer cette année.
9: Absolument, on reste fidèle à cette ligne. Ça reste un festival d'essence essentiellement classique, mais on fait des ouvertures vers le jazz, ça devient traditionnel, il y a au moins un concert de jazz, cette année encore comme les années précédentes, vers les compositeurs contemporains aussi, ça sera Philippe Glass par exemple cette année.
8: Alors, vous étiez un petit peu dans l'interrogation justement sur l'accueil du public, sur cet élargissement de la proposition, quand vous avez avec Jean-Pascal lancé un peu cette direction, on va dire, il y a quelques années. Est-ce que le public a bien répondu à cette ouverture?
9: Oui,
8: à
9: cette ouverture, oui, absolument. Ça répondait vraiment à un besoin. Il y a un public pour le classique, il y a un public pour le jazz, mais il y a un public aussi qui est très éclectique et qui aime les deux. Et ce que l'on veut, c'est proposer une programmation qui soit accessible, donc qui puisse satisfaire aussi bien les mélomanes les plus pointus que le grand public qui aime la musique.
8: Alors je vous donne 30 secondes, allez 45 maximum pour me présenter l'esprit musical qui va vous animer sur cette nouvelle édition. Pourquoi je dis 30 ou 45 secondes? C'est que vous aurez l'occasion de retrouver des chroniques réalisées avec Jean-Pierre pour chacun des concerts qui va arriver, donc pour les 9 dates. Là c'est vraiment pour nous donner envie de pourquoi pas de venir justement à l'un de ces concerts, voire à tous les concerts.
9: Donc 9 dates effectivement, hein, c'est un concert par semaine, alors que traditionnellement c'était 6. L'esprit musical, c'est celui qu'on vient de décrire, c'est-à-dire de l'ouverture, parce que même quand c'est de la musique classique, eh bien c'est de l'ouverture aussi, il y aura du classique très classique, de la musique sacrée, même c'est un retour à la musique sacrée, puisqu'on revient, il faut qu'on le précise quand même, on revient à la collégiale. Donc forcément à la collégiale, eh bien, c'est pas n'importe quelle programmation. Donc
8: là, avec une acoustique vraiment particulière et top, hein, on peut le dire.
9: Alors, quand on dit à la collégiale, c'est dans le cœur de la collégiale, soyons précis, puisque la nef continue à être en travaux. Mm-hmm. Alors, dans le cœur de la collégiale, c'est une jauge plus restreinte. C'est assez inédit. Alors, ça commence cette année seulement. Hein. On va se rapprocher des vitraux. D'habitude, quand on est dans la nef, on ne les voit pas, ces magnifiques vitraux de fond de collégiale. Là, on sera tout près. Musique sacrée. Deux concerts de musique sacrée avec Stabat Mater de Pergolèse par exemple, le Requiem de Mozart, voilà, pour ne citer que ça. Et puis de la musique classique mais plus contemporaine, je pense en particulier, j'en ai parlé mais j'insiste à Philippe Glass, hein, ce compositeur contemporain qui est vraiment a beaucoup d'aficionados et j'en fais partie.
8: Ça se sent pas du tout.
9: et puis un très beau concert de jazz aussi, voilà. Alors, puis plusieurs duos aussi.
8: Pour conclure, parce qu'on aura le temps, après je vous l'ai dit, à travers toutes ces chroniques, de revenir sur chacun des concerts. Les infos pratiques pour les tarifs ou réserver, comment ça se passe? Juste les infos pratiques pour savoir comment on peut récupérer des places.
9: Alors, 3 tarifs déjà. Si je parle que du plein tarif, c'est 22 euros pour les plus chers, 18 euros ou 13 euros. Ce sont des tarifs qui sont sensiblement inférieurs à ce que proposent les collègues dans les autres festivals, y compris les autres festivals autour du nôtre. Hein. Et ça, c'est possible grâce au soutien de la ville, du conseil départemental, de la Caisse des dépôts, et grâce au soutien des mécènes locaux, hein, tout ce tissu économique qui nous soutient. Donc, 3 tarifs. Réservation possible soit en ligne. On a un nouveau site qui a été créé, vous verrez, il est assez attractif. En tout cas, on est bien content. Et soit à l'accueil de l'office de tourisme de Saint-Thierry.
8: L'office de tourisme, je le rappelle, qui a déménagé, hein, qui se trouve dans le cœur historique de Saint-Thierry. Et vous les trouvez très simplement juste à côté de la radio, à moins de à vol d'oiseau. Allez, 30 mètres. Et encore, je suis gentil. Monsieur Ferlet, moi, ce que je voudrais... Alors, vous voulez rajouter un truc?
9: Oui, je voulais ajouter sur les tarifs. On inaugure aussi notre formule, c'est des passes.
8: Oui.
9: Et sur de l'abonnement, quoi. Donc, on a deux passes. Celui qu'on a appelé le passe découverte, c'est si vous prenez pour une seule personne, ils sont individuels, 3 ou 4 concerts, c'est moins 15%. Et le passe fidélité, à partir de 5 concerts, c'est moins 20%.
8: Voilà, donc ça reste quelque chose de très intéressant en termes de tarifs, effectivement. Il y a quand même, on le rappelle, 9 dates. Donc, les passes peuvent être très intéressants, justement, pour ceux qui souhaiteraient profiter de plusieurs concerts qui seront proposés à des dates complètement différentes. Des dates qui vont s'échelonner du samedi 27 juin au mercredi 19 août. Le 27 juin, nous en reparlerons dans une prochaine chronique, dans un coup de pouce de la radio, parce que je vous l'ai dit, il y a une série de coups de pouce qui va arriver pour présenter toutes les dates et tous les concerts. Nous parlerons du concert Trait d'Union, tout simplement parce qu'il y a, vous le disiez tout à l'heure, l'Union.
9: L'Union musicale, alors voilà. C'est une tradition depuis voilà. 3 ans. On invite l'Union musicale, c'est logique, c'est le Festival musical de Saint-Thierrier. Il est logique qu'on invite les musiciens amateurs de Saint-Thierrier.
8: Et nous en reparlerons donc lors de la première chronique coup de pouce que nous vous proposerons dans quelques jours. On va vous souhaiter évidemment de faire jauge pleine, ce serait formidable en tout cas, de s'intéresser, d'avoir des gens curieux qui vont avoir cette ouverture d'esprit de venir découvrir et écouter des musiques à la fois classiques et puis avec une vraie ouverture sur des styles différents comme vous le souhaitez. 9 dates, c'est un retour quand même à une programmation, vous le disiez, hebdomadaire intense pendant tout ce mois de fin juin et juillet-août. Et puis on se retrouve très bientôt, le Festival musical de Saint-Thierrier, partagé entre la Collégiale et le Centre culturel de Saint-Thierrier. Jean-Pierre Ferlet, président de l'association, était notre invité. On vous salue et on salue bien sûr tous ceux qui œuvrent à vos côtés pour la bonne réussite de cette nouvelle édition du Festival.
9: Merci pour l'invitation.
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2: Et le coup de pouce, Kaolin, la radio accueille cette nouvelle année encore les trois petits cochons. Alors ce ne sont pas les trois petits cochons, mais bien l'association Les Trois Petits Cochons, représentée ici par Oriane et Nicolas. Bonjour.
3: Bonjour. Bonjour.
2: Alors je rappelle que vous êtes une jeune association qui s'est lancée l'année dernière.
3: C'est ça.
2: Dans le but de créer des petits événements sympas, un peu décalés et surtout très festifs, on va dire, pour que ça se passe dans la bonne humeur. Vous aviez fait l'année dernière une chasse qui s'était bien passée hein, du côté du site de Chauffaille. Rebelote cette année, mais ce n'est pas le même concept. Vous avez créé un événement dont vous allez nous parler maintenant qui s'appelle la traque des trois petits cochons. Alors première question, quand est-ce que ça va se passer?
3: Cette traque aura lieu le 20 juin.
2: Donc, le samedi 20 juin, rendez-vous sur le site 13h30, je crois que le départ est à 14h.
3: C'est ça.
2: Et alors Oriane, qu'est-ce que c'est? Qu'est-ce que c'est la traque? Ça ferait peur peut-être? Qu'est-ce qui va se passer?
4: Alors ça ferait peur mais il faut pas, puisque dans les grandes lignes, pour vulgariser, on va dire que c'est une chasse au trésor chassée. Donc le principe c'est que par équipe de 2 à 6, on cherche des zones dans le domaine de Chauffaille, superbe parc pardon, de Chauffaille.
2: Oui.
4: Et il se trouve que comme les trois petits cochons sont chassés par le loup, on reproduit aussi cette année du coup la grande chasse. Et donc il y aura trois loups qui se baladeront dans Chauffaille pour retrouver du coup les équipes qui sont à la recherche des poinçons.
2: Il faudra trouver sans se faire prendre en fait. Hein.
3: C'est exactement ça.
2: Donc vous avez des poinçons que vous allez disposer un peu partout dans le site. Les équipes auront à trouver ces poinçons en vous évitant. Mais la question c'est inévitable. Qu'est-ce qui se passe si on vous croise? Qu'est-ce que les grands méchants loups réservent aux chasseurs?
3: Alors quand on va vous croiser, il y aura des petites subtilités qu'on vous expliquera le jour J, donc il va falloir venir pour tout savoir. Mais on va allier tout ce qui est sportif du coup avec cette chasse, mais aussi tout ce qui est intellectuel. Donc même les personnes qui veulent venir le faire en marchant sont les bienvenues, les enfants sont les bienvenus.
2: Ouais, c'est pour tout âge, on peut le préciser
3: pour tout
2: aussi,
3: âge.
2: Hein, ouais, bien sûr.
3: Et même les grands sportifs peuvent venir, même s'il y a quand même quelques méchants loups qui sont quand même bien aguerris aussi.
2: Voilà, donc
3: et
2: ça c'est un événement.
3: Bien les lieux.
2: Et c'est un événement qui va bénéficier, j'ai envie de dire aussi, de la réussite de votre premier événement de l'année dernière, parce que les retours étaient bons et que d'ores et déjà, vous me le disiez en antenne, les participants de l'année dernière sont très motivés pour découvrir cette nouvelle aventure.
4: Oui, c'est ça, tout le monde s'est bien amusé l'année dernière pendant la course d'orientation qu'on avait faite.
2: Ouais.
4: Et il se trouve que oui, la plupart sont déjà repartants pour une nouvelle édition, une course un petit peu novatrice, on va dire.
2: Et pour ceux qui vont découvrir pour la première fois, il y a un truc tout bête, où est-ce qu'on va pouvoir se renseigner pour s'inscrire, pour savoir après les modalités, etc. Comment ça va se passer? C'est ce fameux où, quand, comment, les questions de base.
3: Alors pour s'inscrire, c'est pas compliqué, faut nous suivre sur Facebook, parce qu'on a une page Facebook Les Trois Petits Cochons, où on aura l'affiche. Dans pas longtemps, on mettra les affiches au psy un peu en bord de route.
2: Ouais.
3: Ou sur lesquels on pourra s'inscrire mais du coup soit sur Facebook, soit par mail, soit par un numéro de téléphone.
2: Les inscriptions se font avant la date ou ce sera possible le jour J?
4: Les inscriptions, on préfère qu'elles soient faites avant,
2: oui.
4: Comme ça on peut mieux s'organiser nous,
2: oui, bien sûr.
4: Mais ça peut toujours se faire le jour J.
2: Et je crois qu'il y a une chose à laquelle vous tenez aussi, c'est que sur la fin de l'événement, il y a un moment de partage convivial autour d'un bon petit truc local à déguster. Je sais que ça vous y tenez aussi, de mettre en avant un peu les produits locaux. J'imagine que ça va encore être le cas cette année.
4: Oui, c'est ça, c'est le cas cette année. On prend de la bière qui vient de Coussac, on veut essayer.
2: Alors on va
4: faire...
2: dire que l'abus d'alcool est dangereux pour la santé, ça on est obligé, mais en attendant ce sera quand même un produit local.
4: Exactement, et sur toute la partie restauration ça va venir aussi du coin.
2: Ouais. Mais en tout cas pareil, ça fait partie des points forts de ce qui s'est passé l'année dernière, ce petit moment de partage culinaire et autour d'un apéro, on peut le dire comme ça bien sûr, c'est très bien passé et cette convivialité a inspiré pas mal de gens aussi à revenir.
4: Oui, et point important aussi pour nous sur le budget, on sait que c'est compliqué pour les familles des fois quand on vient à nombreux et que ça peut vite coûter cher, donc on essaye aussi de faire un effort de ce côté-là pour pas non plus que ça coûte trop cher aux familles et que la sortie soit abordable.
2: Comme on dit, consommer local. On
4: Exactement.
2: Va dire ça comme
3: C'est ça.
2: En attendant, on va donc rappeler l'essentiel, cet événement qui va avoir lieu le samedi 20 juin du côté du site de Chauffaille sur la commune de Coussac-Bonneval, la traque des trois petits cochons. À ne pas rater, rendez-vous sur le site à 13h30. Ça commence à 14h, c'est par équipe de 2 à 6 personnes sur le site de Chauffaille. Et puis il y aura donc une petite restauration sur la fin de ce bel événement.
4: Une dernière chose qu'on a oublié de préciser, l'inscription est payante, c'est 5€ par personne.
2: Voilà. Voilà, donc ça reste très accessible. 5€ par personne pour participer à la traque des trois petits cochons. Merci à vous deux d'être venus et puis on se dit à très bientôt. Rendez-vous le 20 juin pour cette traque.
4: Merci.
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4: Lucie Alix.
5: Nous commémorons aujourd'hui le massacre d'Oradour-sur-Glane perpétré le 10 juin 1944. Ce jour-là, 643 hommes, femmes et enfants ont perdu la vie aux mains d'une division allemande SS de la Das Reich. 82 ans plus tard, le souvenir demeure notamment au travers du centre de la mémoire. Actuellement aux travaux, le site devrait rouvrir en juin 2027 avec une toute nouvelle architecture intérieure et une exposition permanente complètement repensée. La polémique enfle autour des propos tenus par le maire de Limoges. Dans plusieurs communiqués, les élus municipaux de l'opposition pointent du doigt les déclarations de Guillaume Guérin tenues fin mai devant la communauté musulmane. L'édile aurait notamment confirmé sa foi, assuré qu'il n'est pas wokiste et que, je cite, « pour faire un enfant, il faut un papa et une maman », des affirmations qui ne passent pas notamment au sein du Limoges Front Populaire et du Parti Socialiste qui dénoncent un non-respect du principe de neutralité de l'élu, mais aussi une discrimination envers les familles homoparentales, une situation qui interpelle aussi les associations féministes et de la communauté LGBTQIA+. Une grève touche la SNCF. Un mouvement national est lancé aujourd'hui par les quatre syndicats principaux. Les organisations souhaitent un moratoire sur l'arrivée de la concurrence, mais aussi s'opposer notamment aux réorganisations qui porteraient atteinte à la santé mentale et physique des salariés. 2 TER sur 10 et 2 TGV sur 3 circulent en Nouvelle-Aquitaine. En Limousin et Périgord, cela représente environ 30% des liaisons assurées. Des perturbations résiduelles pourraient persister demain matin. Deux chercheurs de Limoges rejoignent la promotion 2026 de l'Institut universitaire de France. Cette nomination récompense les enseignants-chercheurs les plus pointus dans leur domaine. Les deux scientifiques concernés font partie de l'université et du laboratoire XLIM. Christina Honnête est spécialisée dans la cybersécurité ou encore la sécurité des données de santé. Aymeric Rouchot est lui professeur et praticien hospitalier en neuroradiologie interventionnelle. Plus concrètement, il travaille sur les réseaux cérébraux, les anévrismes et les AVC, mais aussi sur l'optimisation des traitements. Le chantier de la collégiale du Moutier de Saint-Thierry-la-Perche suit son cours. Les 4e et 5e tranches des travaux se poursuivent avec la restauration intérieure de l'édifice. La rénovation des voûtes est notamment terminée. Vous pourrez aussi noter que les échafaudages centraux ont disparu. Les travaux continuent avec la sacristie, le narthex et la nef. La 15e édition du festival Jeunes Pousses vous ouvre les portes du conservatoire à rayonnement intercommunal de Saint-Junien. Du 12 au 14 juin, divers rendez-vous vous permettent de découvrir la structure. Par exemple, un spectacle vendredi soir, un pique-nique musical samedi et un concert dimanche. Bon mercredi à toutes et à tous.
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6: Bonjour, bienvenue sur Kaolin, journée agréable pour ce mercredi. Les nuages du matin, on oublie et on laisse place au soleil. Et quelle belle journée qui introduit une belle période ensoleillée avec des valeurs qui vont grimper au fil des jours et des heures. Le soleil donc s'impose toute la journée pour ce mercredi. Pourquoi pas profiter des terrasses pour déguster votre repas de midi ou tout simplement profiter avec vos enfants des parcs de jeux. Température maximale 19 à 22 degrés, voilà ce qui sera affiché au thermomètre pour votre mi-journée. Cela va rester doux pour la saison. De mieux en mieux et de plus en plus chaud. On suit ensemble l'évolution de ce temps et on y revient vite. N'oubliez pas Landry pour sa fête. Une belle journée.
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6: La maison France Service du Pays de Saint-Thierry vous accueille du lundi au vendredi de 9h à midi et de 14h à 17h, 4 rue du Mai 1945 à Saint-Thierry-la-Perche. Besoin d'aide pour vos démarches administratives et numériques du quotidien. France Service et services publics proche de vous, proche de chez vous. Renseignements 05 55 08 07 09. L'espace famille de Rochechouart, square Marcel Pagnol, vous attend ce mercredi 17 juin de 10h à midi. Animation à la salle Jacques Brel pour la fête de la musique des tout petits. C'est un goûter convivial et un moment festif qui est rythmé par une animation musicale proposée par Anne-Claude Chariot pour célébrer avec votre ou vos enfants le début de l'été en comptine et en chanson. La crèche Pomme de Rainette vous propose tous les samedis de 10h à midi un café par an à la maison de l'enfance de Saint-Thierry-la-Perche qui sera le lieu de rencontre partagé, accueil, échange, discussion, rencontre, convivialité. Toutes les informations et les dates sur le site internet et la page Facebook Atelier Parentalité. 87 500. Le Secours Populaire Français vous propose sa boutique rue Adrien Duboucher à Limoges. Elle passe en mode boutique éphémère du 2 au 20 juin. Pendant 3 semaines, elle sera ouverte du mardi au samedi de 10h à 18h non-stop à Limoges. La commune de Saint-Brice-sur-Vienne vous informe de la distribution des sacs poubelles à partir du 13 jusqu'au 20 juin aux ateliers municipaux de Chambéry. Les renseignements auprès de la mairie de Saint-Brice-sur-Vienne. Et le Club Emploi Saint-Junien vous informe des dates du club du 15 au 26 juin. Rejoindre un groupe de chercheurs d'emploi, participer à des rencontres entreprises, bénéficier de conseils pratiques au quotidien et trouver le meilleur emploi dans les meilleurs délais. Toutes les informations auprès de Pascal Veillon, pascal@clubemploi.fr.
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2: Kaolin, la radio s'intéresse aujourd'hui au monde des chasseurs et va mettre en lumière une nouvelle association baptisée les Jeunes Chasseurs du Limousin. Pour nous en parler, le président de l'association est au téléphone avec nous, Jérémy Forel. Bonjour.
3: Bonjour.
2: Et bienvenue.
3: Merci de m'avoir invité.
2: Avec grand plaisir. Bienvenue sur l'antenne de Kaolin, la radio, pour nous parler d'un monde que l'on connaît finalement assez bien et assez peu en même temps, le monde de la chasse. Vous avez donc une nouvelle association que vous venez de créer. On va faire simple, est-ce que vous pourriez nous présenter depuis quand existe cette association ?
3: Bien, cette nouvelle association, c'est une première en Limousin qui vient d'être créée. Donc elle existe depuis le 13 janvier dernier. Nous avons fait notre assemblée générale à Safran en ayant invité tous les acteurs du territoire et du monde rural, des trois départements, puisqu'on est sur la Creuse, Corrèze et Haute-Vienne. Nous avons repris à l'échelle régionale une association qui existait auparavant au niveau départemental de la Haute-Vienne. Et donc, nous avons souhaité mettre un cadre régional pour rassembler le plus largement possible les jeunes passionnés.
2: Ma deuxième question va être très simple. Quel est le but ou quels sont les buts de votre association de jeunes chasseurs ?
3: Le but de l'association, c'est de rassembler des jeunes passionnés pour promouvoir une nouvelle activité avec une certaine modernité de la pratique de la cygénétique. C'est une chasse passion. Nous voulons participer demain à avoir une passion tous ensemble, à donner la possibilité à des jeunes chasseurs de pouvoir créer du réseau et d'être accompagnés afin de fidéliser les jeunes permis et ne pas se retrouver tout seul lors de chasse. Et nous voulons surtout partager des moments avec des personnes d'expérience pour tenir compte des conseils des personnes d'expérience.
2: Les chasseurs, tout comme les pêcheurs, sont évidemment souvent au contact de la nature. C'est un peu le point de rassemblement, on va dire, de ces deux passions. On parle pour les pêcheurs de personnes qui sont des sentinelles de la nature. Ce terme, normalement, pourrait s'adapter parfaitement au monde des chasseurs aussi, j'imagine.
3: Oui, totalement. Nous avons prévu de créer une brigade des jeunes chasseurs qui se rendraient sur des territoires où il manquerait des chasseurs pour participer justement à des battues soit administratives ou des battues de décantonnement pour faire face aux dégâts de sangliers. Donc nous voulons être des acteurs sur les trois territoires, donc Corrèze, Creuse et Haute-Vienne, afin justement d'être des sentinelles et de venir accompagner les ACCR en difficulté de recrutement de jeunes chasseurs.
2: Est-ce que vous pourriez nous faire un petit point justement sur une problématique qui prend de l'ampleur dans le milieu rural et dans les milieux périurbains qui se développent beaucoup et qui empiètent sur le domaine naturel, avec notamment le développement des populations principalement de sangliers qui font de plus en plus de dégâts. Et on entend des voix un petit peu s'élever sur les problématiques qui sont posées par tous ces dégâts.
3: Oui, c'est vrai, il y a beaucoup de problématiques au niveau des dégâts du sanglier ou du cervidé chez les forestiers. Il se trouve que nous avons justement eu des candidats dans le conseil d'administration de personnes qui travaillent dans le monde forestier ou agricole qui seront encore plus expérimentés demain pour s'exprimer sur le sujet. Et donc, effectivement, on a de véritables problématiques face aux dégâts de sangliers aujourd'hui jusque dans les zones urbaines. Donc, ça devient un vrai fléau de société. C'est pour ça que le chasseur a un rôle d'utilité publique et un devoir de régulation avec respect et sécurité avant tout. Donc, voilà où aujourd'hui les jeunes chasseurs peuvent être demain les ambassadeurs de cette pratique, de manière aussi également à sensibiliser le public, puisque nous avons des projets d'aller parler à des jeunes, de faire des interventions en public pour pouvoir expliquer quel est notre rôle et pourquoi nous sommes complémentaires à l'agriculture.
2: Est-ce que l'on peut dire que cette nouvelle association a aussi pour but de redorer un peu l'image du chasseur ? Alors on n'est quand même pas dans l'image du sketch des Inconnus de l'époque avec les chasseurs du Bouchonnois, mais est-ce que vous avez aussi le sentiment que votre association doit permettre d'améliorer l'image et de mieux faire connaître la pratique de la chasse et son évolution aujourd'hui par rapport à ce qu'elle a pu être à une époque, notamment dans le monde des battues ?
3: Aujourd'hui, nous voulons effectivement porter une image positive de la chasse. Aujourd'hui, la chasse reste plutôt bien perçue en Limousin. Notre rôle principal, effectivement, c'est de montrer que c'est une passion avant tout, que nous avons un rôle d'utilité publique et de montrer que cette jeunesse, cette relève qui arrive sera complémentaire aux autres générations qui étaient là avant nous, c'est-à-dire que nous voulons pratiquer avec sécurité, sérénité, cette passion. Et bien évidemment, nous voulons sensibiliser le large public. Pourquoi ? Parce que nous voulons montrer que la chasse aujourd'hui n'est pas un monde déconnecté. Nous savons qu'en société, nous ne sommes pas toujours acceptés. Mais c'est à nous de montrer que nous sommes fréquentables parce que nous le sommes et qu'il n'y a pas lieu demain d'être tributaire des fois de quelques séquences qui sont détournées de manière médiatique. Aujourd'hui, les jeunes chasseurs du Limousin, c'est avant tout sécurité, sérénité et passion.
2: On se retrouvera, si j'ai bien compris, sur notre antenne prochainement, car vous allez bientôt lancer différents projets dont vous viendrez nous reparler, mais qui sont déjà dans les tuyaux.
3: Oui, totalement. Nous avons plusieurs projets, notamment sur la fin février au mois de mars. Nous aurons des chasses dédiées aux jeunes sur le renard. Nous irons découvrir la vénerie et nous participerons à des actions d'écologie comme Nature Propre. Ce sont des campagnes aujourd'hui qui sont référencées au niveau national pour nettoyer la nature, sensibiliser contre la lutte contre les déchets plastiques.
2: Jérémy Forel était notre invité pour l'association Les Jeunes Chasseurs du Limousin, nouvelle association qui a démarré cette année, pleine de projets et pleine d'ambition. Nous aurons l'occasion de vous retrouver très prochainement. Merci beaucoup d'avoir été notre invité. À bientôt.
3: Merci à vous.
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1: 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Commençons par votre journal Sud-Ouest qui titre en une « Déchets, bientôt la fin de la redevance incitative ». Après des années de mise en place dans la douleur, le SMD3 rétropédale et veut faire voter le retour à une taxe d'enlèvement des ordures ménagères incitatives. Direction maintenant les pages locales du Périgord vert et du côté de Brantôme en Périgord, 300 véhicules de collection attendus pour la troisième édition de la Brantomobile. On vous parle également du côté du Périgord ribéracois du conseil communautaire qui est en nouvel ordre de marche. Place maintenant au populaire du centre qui titre en une des cas de cancer inexpliqués. L'administration mène des investigations dans un lycée de Limoges. Plusieurs cas de cancer et ou de décès recensés ces dernières années au sein de la même équipe pédagogique travaillant dans les mêmes locaux. La situation est suffisamment inhabituelle pour semer l'inquiétude parmi les personnels du lycée Raoul Dautry à Limoges. Saisie, l'administration a lancé une enquête. Aucun cas n'a été signalé parmi les élèves. On prend maintenant la direction des pages locales et on vous parle du côté de Saint-Julien, de 3 jours de fête pour les mélomanes. On parle de la 15e édition du festival de jeunes pousses qui aura lieu ce week-end pendant 3 jours. Le conservatoire à rayonnement intercommunal de la Porte Océane du Limousin vous proposera

0: des concerts et spectacles à Saint-Junien. Les novices pourront aussi venir tester des instruments. On prend la direction maintenant de Magnac-Bourg. Je ne peux plus dormir chez moi. Un conteneur frigorifique installé par le boucher de Magnac-Bourg est au cœur des crispations entre des riverains en colère, la municipalité partagée et un commerçant locataire qui se dit dans son droit. Explication. À Magnac-Bourg, toujours, on vous parle de jour de foire. Ce sera ce samedi. On passe maintenant à la Charente Libre qui titre en une Charente. Explosion des cambriolages, les gendarmes sur les dents. Aucun secteur géographique n'échappe à cette hausse inquiétante du nombre de cambriolages en Charente. En réponse, la gendarmerie annonce plus de patrouilles et appelle à davantage de mobilisation citoyenne pour être alertée. Direction maintenant les pages locales de Charente Limousine et on vous parle à Massignac d'un deuxième médecin volontaire qui arrive. En provenance de Gironde, le généraliste Yvan Brossard a effectué ses premières consultations ce mardi à la maison médicale. Il vient étoffer deux jours par mois le dispositif Un médecin près de chez soi. On vous parle également du côté de Terre de Haute-Charente de 200 marcheurs à la randonnée gourmande de Genouillac. Sans oublier une tea party au château de Saint-Germain ce week-end, ce sera dimanche près de Confolens. Et enfin, bien sûr, à Chabanais, la course de caisse à savon a fait un carton.
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1: Bonjour à tous. Les États-Unis et l'Iran reprennent les armes. Le centre de commandement américain a annoncé cette nuit avoir frappé à plusieurs reprises le territoire iranien. La colère de la famille de Liana. Leur avocat s'est exprimé hier après la mort de la jeune collégienne de 11 ans dans le Gers. Et puis journée noire en perspective sur les rails. Quatre syndicats de cheminots appellent à la grève et le mouvement s'annonce suivi. La situation se tend encore un peu plus au Moyen-Orient. États-Unis et Iran ont ressorti les armes après cet incident impliquant un hélicoptère américain, un appareil qui a été abattu par les forces iraniennes, selon Washington. Et Donald Trump avait promis une riposte très forte et très puissante, Zachary Brown.
2: Une réponse qui n'a pas tardé. Le centre de commandement américain a annoncé cette nuit avoir frappé à plusieurs reprises l'Iran. Des explosions ont ainsi été signalisées autour du détroit d'Ormuz. Les forces américaines expliquent avoir visé des installations de défense aérienne, des postes de contrôle au sol et des sites de radar de surveillance iraniens. La réponse de Téhéran, elle, a été immédiate. Les gardiens de la révolution ont lancé une attaque de drone contre une base américaine à Bahreïn, mais également en Jordanie. De son côté, le Koweït annonce viser des cibles aériennes hostiles au-dessus de son territoire.
1: On rappelle que plusieurs accrochages ont déjà eu lieu entre les deux pays depuis l'annonce début avril d'un cessez-le-feu temporaire. Des bombardements également dans le sud Liban. Tirs et ses environs sont pilonnés sans relâche par l'armée israélienne depuis hier. Au moins 11 personnes sont mortes selon les autorités libanaises ce mardi. Le Hezbollah a lui revendiqué de nouvelles attaques contre les forces israéliennes. Dans le reste de l'actualité, c'est un drame qui aurait pu être évité. Le sentiment en tout cas de maître François Roujou de Boubé après la mort de Liana dans le Gers la semaine dernière. L'avocat des parents de la collégienne s'est exprimé en fin d'après-midi et hier depuis Florence. Pour exprimer sa colère face au manque de moyens dans cette affaire, il pointe également du doigt des dysfonctionnements au plus haut sommet de l'État. On l'écoute.
3: Nous avons confiance en la justice. Alors maintenant, ça suffit. Nous ne voulons pas de loi ou de réforme. Nous ne voulons pas de récupération. Juste des moyens et l'efficacité de ces moyens. Donc oui, aujourd'hui est un jour de colère. Je ne peux plus me taire quand on met en cause des institutions judiciaires déjà à bout de souffle, garantes pourtant de l'état de droit. Que chacun prenne ses responsabilités, y compris au plus haut sommet de l'État. Combien faudrait-il de Liana pour que nous soyons enfin entendus ? Soyez assurés que ce crime ne restera pas impuni, j'en fais aussi mon affaire. Mais ne nous trompons pas de combat pour Liana et pour celles et ceux qui viendront après.
1: Le directeur général de la gendarmerie nationale lui reconnaît un échec pour l'institution dans cette affaire. Le général Hubert Bonneau s'est exprimé hier soir sur le plateau du 20h de TF1. On le rappelle, le principal suspect a fait l'objet de plusieurs signalements et plaintes pour des violences sexuelles sur mineurs. De son côté, Sébastien Lecornu a présenté une série de mesures après une réunion de crise à Matignon. Le Premier ministre propose de renforcer les peines pour les violeurs en série sur mineurs. Concernant les crimes contre les enfants, les actes d'enquête devront être effectués dans un délai maximal de 3 mois. Patrick Bruel doit être présenté à un juge ce matin à l'issue de sa garde à vue. Le chanteur et comédien de 67 ans est entendu depuis lundi pour des faits concernant 13 victimes présumées. Il est, on le rappelle, accusé par plusieurs femmes de viol et d'agression sexuelle. Un TGV sur 3 et un intercité sur 2 annulés. Les cheminots de la SNCF font grève aujourd'hui à l'appel de 4 syndicats représentatifs. Ils réclament de meilleurs salaires et un moratoire sur la réorganisation de l'entreprise de chemin de fer. En effet, après l'ouverture à la concurrence, de nombreuses filiales de la SNCF sont créées pour répondre aux appels d'offres des régions pour faire rouler des TER. Et c'est d'ailleurs la première grève depuis l'arrivée de Jean Castex à la tête de la compagnie le 3 novembre dernier. Un baptême du feu selon Fabien Villedieu, secrétaire fédéral Sudrail.
4: Il a peut-être une réputation d'homme social, c'est le cas de le prouver. Là, on va ouvrir le capital, donc privatiser fret SNCF, on filialise d'autres morceaux, c'est-à-dire on revient au temps des compagnies avant 1936, parce qu'effectivement on a tiré le signal d'alarme depuis un certain bout de temps, plusieurs mois d'ailleurs. Il est arrivé dans un contexte, on lui a dit, qu'il y avait un malaise social profond des cheminots, justifié. Il va falloir que Jean Castex l'entende et y réponde, surtout via des mesures sur le pouvoir d'achat, sur le maintien des droits, notamment dans les filiales, et sur un moratoire sur les réorganisations.
1: Si la direction ne donne pas de réponse satisfaisante, Sudrail se dit prêt à engager d'autres actions. Une réunion intersyndicale est en tout cas prévue dès demain. Et puis on termine avec le football et direction Boston. À 6 jours de son entrée dans la Coupe du Monde, l'équipe de France s'envole aujourd'hui pour les États-Unis. Le décollage est prévu à tout à l'heure à 13h. Les joueurs s'installeront dans un prestigieux hôtel 5 étoiles, le Four Seasons, situé en plein centre-ville de Boston. Et puis, les filles, elles, verront bien le Mondial 2027. L'équipe de France féminine s'est qualifiée hier après s'être imposée 1-0 à Grenoble face à l'Irlande. C'était pour la 6e journée de qualification. Excellent début de journée à tous.
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8: Bonjour, bienvenue sur Kaolin, journée agréable pour ce mercredi. Les nuages du matin, on oublie et on laisse place au soleil. Et quelle belle journée qui introduit une belle période ensoleillée avec des valeurs qui vont grimper au fil des jours et des heures. Le soleil donc s'impose toute la journée pour ce mercredi. Pourquoi pas profiter des terrasses pour déguster votre repas de midi ou tout simplement profiter avec vos enfants des parcs de jeux. Température maximale 19 à 22 degrés, voilà ce qui sera affiché au thermomètre pour votre mi-journée. Cela va rester doux hein, pour la saison. De mieux en mieux et de plus en plus chaud. On suit ensemble l'évolution de ce temps et on y revient vite. 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Une belle journée.
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2: Vos idées sorties, et commençons avec cette conférence qui vous est proposée par le service Pays d'Art et d'Histoire de la communauté de communes Charente-Limousine. Rendez-vous ce vendredi à 18h où on va parler du cosmos à la Terre, une rencontre, une création, un patrimoine bâti remarquable. Il était une fois les impactites de Rochechouart-Chassenon par Marie Heiser, médiatrice culturelle à la réserve naturelle de l'Astrobème de Rochechouart-Chassenon. C'est à Pressignac, salle de l'impact, et tout cela est gratuit. Le comité du secours populaire de Saint-Hilaire-la-Perche vous donne rendez-vous ce samedi de 9h à 17h pour une braderie solidaire d'été ouvert à tous. Vous avez rendez-vous de l'avenue de la Guerre à Saint-Hilaire-la-Perche. 40 ans, c'est le bel âge de l'association de la Fête des Ponts, plus précisément de cette manifestation qui vous donne rendez-vous pour ce 40e anniversaire dès vendredi avec le trail des Ponticots, une soirée animée par DJ Junior, et puis samedi il y aura des animations pour tous avec entre autres de l'aviron, défilés et compétitions, de la joute sur la Vienne, des courses de baignoire, un concert pour clôturer la soirée, et puis bien sûr le feu d'artifice et le feu Saint-Jean vous attendra, et puis le dimanche on repart avec un big grenier, une exposition de deux chevaux, un concours de pêche et une randonnée. Les trois jours, rendez-vous avec une exposition photographique des bords de Vienne. La fête foraine vous attend au quai Louis Gougeot. Ce vendredi, samedi, dimanche, c'est la fête des ponts, c'est le 40e anniversaire. La chorale Cantarella fête ses 30 ans et reçoit la compagnie lyrique d'Armor au chapiteau de la Fontanelle, c'est à Cussac. Rendez-vous ce samedi à 18h, participation au chapeau. Le rendez-vous traditionnel de ce début d'été, c'est Rochechouart en fête qui vous attend ce samedi 13 juin, place du château dès 17h pour retrouver un marché des producteurs. L'animation sera confiée à la bande à la châtelaine, et puis pour conclure tout cela, ça sera animation musicale à 21h avec Momo. Notez que le code vestimentaire obligatoire, c'est tous en rouge et blanc. Magagbourg vous attend pour une rando de Nicole ce dimanche à la découverte de la fontaine Saint-Martin et de la lande de la Flotte avec deux circuits, 12,300 km ou 13,500 km. Rendez-vous salle des fêtes de Magagbourg à la mairie, inscription dès 7h45. Périllac vous attend pour sa fête de l'été ce samedi 13 juin dès 18h30, c'est au stade avec des concerts, DJ, marché artisanal à partir de 20h. Ce dimanche 14 juin, au bord du lac de Sainte-Hélène à Bujalup, c'est à la poursuite des médecins perdus, un trail et des randonnées vous seront proposés avec un village chanté ouvert à tous de 9h à 17h pour le trail départ 10h, pour la randonnée départ 14h. À la ferme des petites mains chez Moutot-Saint-Auban, rendez-vous ce dimanche 14 juin de 15h à 19h pour un après-midi jeu et gourmandise gratuit et ouvert à tous. Tombola et petite restauration vous attendent. Direction Champsac ce dimanche pour l'amicale du cheval Bandia de Tardoir, c'est la randonnée gourmande, inscription au 06 71 75 75 84 à pied, à cheval ou à vélo, on vous attend. L'Arche musicale propose Kurt Actus, sa swing, sa chante, concert à l'église Saint-Laurent sur Gore, rendez-vous ce dimanche, 17h, participation libre. Le deuxième dimanche de chaque mois, c'est marché à Gernaillac de 9h à 15h, vous avez rendez-vous ce dimanche pour la vente des produits des producteurs locaux, restauration sur place et buvette associative avec l'association au coin de la place en partenariat avec la halle de Gernaillac. Et notez dans votre agenda la journée des fiertés, terracotta atelier créatif ce mercredi 17 juin 9h30 22h, peinture sur céramique, flash tatou avec Mark Kane, photo boots disponible. Une soirée théâtre vous attend à Riac-Rancon, côté jardin, l'association Riac Temps Libre vous présente Un an dans la chambre, dans un hôtel à Limoges, au tarif de 10€ par adulte, 8€ pour les moins de 16 ans, réservé dès maintenant, vendredi à 20h30, samedi 20h30 et dimanche 15h au 06 15 66 20 94, rendez-vous à Riac-Rancon à côté de Limoges.
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1: Bonjour, bonjour à tous, c'est dans l'actu sport du jour, les Bleus s'envolent pour les États-Unis, les filles joueront bien le mondial l'an prochain, et puis on connaît les deux équipes qui vont s'affronter pour devenir championne de France de basket. Et d'abord, direction Boston, à 6 jours de son entrée dans la Coupe du Monde, l'équipe de France s'envole aujourd'hui pour les États-Unis. Décollage à 13h, les joueurs s'installeront dans un prestigieux hôtel, le Four Seasons, en plein centre-ville de Boston. La compétition débutera, on le rappelle, mardi prochain pour eux face au Sénégal, avant d'affronter l'Irak et la Norvège. Un mondial qui s'ouvre demain avec l'affiche Mexique-Afrique du Sud. Il y a quelques heures du coup d'envoi de cette Coupe du Monde, dernier match de préparation pour les différentes sélections. Ça ne s'est pas bien passé hier pour les futurs adversaires des Bleus. Match nul 0-0 pour le Sénégal en Arabie Saoudite et défaite pour l'Irak 2-0 contre le Venezuela. De son côté, l'Argentine, championne du monde en titre, domine l'Islande 3-0. Ce soir, l'Angleterre reçoit le Costa Rica et le Portugal accueille le Nigeria. Le football encore, et l'équipe de France féminine verra bien le mondial 2027 au Brésil. Les Bleus s'imposent 1-0 à Grenoble face à l'Irlande pour la dernière journée de qualification. Les Françaises joueront donc une cinquième Coupe du Monde de suite. En cyclisme, la quatrième étape aujourd'hui du Tour Auvergne-Rhône-Alpes, 167 km entre le Puy-en-Velay et Montrond-les-Bains. C'est la formation Visma Lease Bike qui s'est imposée hier sur le contre-la-montre par équipe. Le Français Alex Baudin, lui, est toujours en tête du général. Un mot de basket, Paris rejoint Monaco en finale de Betclic Elite. Le Paris Basket s'impose 94 à 91 à Cholet pour le match 4 des demi-finales. On aura donc droit à des retrouvailles entre Paris et Monaco en finale comme l'an dernier. Première manche dimanche à 17h à l'Adidas Arena. Et puis en handball, 6 clubs français disputeront les compétitions européennes la saison prochaine. La Fédération Européenne accorde une wildcard à Saint-Raphaël pour la Ligue Européenne. Une compétition que disputeront également Limoges et Chambéry, alors que Paris, Nantes et Montpellier joueront la Ligue des Champions. Voilà pour l'actu sport, je vous souhaite une excellente journée.
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2: Bonjour à tous, mercredi 10 juin 2026, 82 ans après le massacre perpétré par la division SS d'Ashreich, les cérémonies rassemblent toujours de nombreux participants en Limousin. Alors que les derniers témoins disparaissent, les organisateurs mettent désormais l'accent sur la transmission de cette mémoire aux jeunes générations. C'était le cas hier à Tulle et c'est dans ce même esprit de souvenir que la ministre déléguée chargée de la citoyenneté, Marie-Pierre Vedrenne, participe aujourd'hui. Aujourd'hui, aux commémorations du massacre d'Oradour-sur-Glane. Nous y reviendrons demain dans votre chronique 5 minutes en Limousin. On en compte 140 000 partout en France, dont 1 600 dans l'Académie de Limoges. Les AESH, accompagnants d'élèves en situation de handicap, se sont mobilisés hier à Limoges, Guéret et ailleurs en France à l'appel de plusieurs syndicats. L'objectif, réclamer un statut de fonctionnaire et un salaire digne. Les revendications qui n'ont pas été entendues lors de la dernière réunion ministérielle du 20 mai dernier. Pour mieux comprendre les réalités de ce métier, Élie Rousseau est allée à leur rencontre.
3: Le métier d'AESH est encore trop souvent méconnu et pourtant essentiel à l'école inclusive. Sabrina Delavie, AESH depuis 6 ans au lycée Suzanne Valadon, nous partage la difficulté de son quotidien.
4: Le quotidien d'AESH, c'est la polyvalence poussée à l'extrême. On peut être prof, on peut être éduxpé, on peut être infirmière. On nous demande vraiment d'accompagner l'élève sur tout ce qui peut le concerner, en fait, sur une journée classique. Donc, je vous laisse imaginer.
3: Les AESH sont en quête de reconnaissance par leur ministère de tutelle. Le ministère de l'Éducation nationale souhaite faire évoluer leur rôle, comme nous l'explique Patrice Arnoux, co-secrétaire académique du SNES-FSU.
5: Le ministère n'entend pas qu'il y a un travail invisible des AESH de s'adapter aux différents handicaps des élèves, de s'adapter aux différents cours qu'ils peuvent suivre et donc de se mettre à niveau dans les disciplines. Il veut confier de nouvelles missions aux AESH et donc alourdir leur charge de travail. Il y a la volonté de donner des missions d'accompagnement des enseignants et plus des élèves.
3: Le message des AESH est clair. Pour que l'école inclusive fonctionne, il faut respecter et valoriser ceux qui la font vivre.
2: Merci Élie. Prochaine date clé, le mercredi 17 juin. Un nouveau groupe de travail est prévu au ministère de l'Éducation nationale où les syndicats espèrent cette fois aussi obtenir de réelles avancées, notamment sur les salaires. L'ancien maire d'Aubusson, Michel Moine, sera fixé le 22 juin, lui, jugé lundi devant le tribunal correctionnel de Bordeaux pour des faits présumés de favoritisme et de prise illégal d'intérêt lié à l'organisation de concerts en 2014 et 2015. L'ex-élu encourt une amende de 10 000 euros. Sa défense a plaidé la relaxe, estimant que les décisions prises l'avaient été dans l'intérêt général. Le jugement a donc été mis en délibéré au 22 juin. En Creuse, c'est Georges Sand qui est à l'honneur en ce moment. À Aubusson, une tapisserie monumentale consacrée à l'écrivaine a été dévoilée à la Cité internationale de la tapisserie à l'occasion du 150e anniversaire de sa disparition. Longue de 23 mètres, l'œuvre a nécessité plus de 2 ans et demi de tissage. Dans le même temps, le sénateur creusois Jean-Jacques Lozac a écrit au président de la République. Il demande l'entrée de Georges Sand au Panthéon, saluant une figure majeure de la littérature française et du combat pour l'émancipation des femmes. Et puis le Tour du Limousin Périgord Nouvelle-Aquitaine a dévoilé hier soir son édition 2026. La 59e édition se disputera du 18 au 21 août à travers 4 départements. Au programme, une arrivée en Creuse à Dun-le-Palestel, une étape 100% Dordogne, une étape Rennes en Corrèze entre Saint-Privat et Égletons et un final en Haute-Vienne. Nouveauté, cette année l'arrivée à Limoges se fera avenue Saint-Jean en montée en raison des travaux à Beaublanc. 19 équipes sont attendues dont 3 formations du World Tour, l'élite du cyclisme mondial. C'est la fin de cette édition, merci de l'avoir suivi.
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6: Bonjour, bonjour à tous. 18 concurrents âgés de 6 à 11 ans n'ayant pas gagné 241 000 euros ont rendez-vous sur les 2450 mètres de la piste corde à droite à l'hippodrome de Caen à l'occasion du Quintet Plus de ce mercredi 10 juin 2026. L'allocation sera de 35 000 euros et le départ prévu vers 18h30. En tête de notre sélection, le 8, Caporal Carizé, idéalement placé à la limite du recul, mais pas de tous les jours. Sage, il peut l'emporter. suivi du 3 Kisatu sur la montante actuellement, le 4 Kaiser River en forme et toujours en léger retard de gain à mon sens, l'Ascara Dev donne toujours le meilleur de lui-même dans un parcours et enfin le 15 Jorginho Sport confié à Benjamin Rochard pour l'occasion, il complétera notre sélection. Une sélection que vous pouvez retrouver sur ma chaîne YouTube Tom Kazak, les pronostics hippiques avec mes dernières minutes. Donc notre choix aujourd'hui, premier le 8, Caporal Carizet. Second le 3, Kisatu. Troisième le 4, Kaiser River. Quatrième l'Ascara Dev. Cinquième le 15 Jorginho Sport. Le second choix le 12, le 2 et le 5. Et à vous la fortune!

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2: Après une année 2025 bien chargée entre les feux de forêt et autres typhons, les pompiers de l'urgence internationale, basés à Limoges, affichent encore de nouvelles ambitions. Le tout dans un objectif inchangé, que rappelle Philippe Besson, président et fondateur de l'ONG.
3: La mission de l'association, depuis 2004, c'est de porter secours aux victimes de catastrophes naturelles dans le monde entier. On entend par là les tremblements de terre, les tsunamis, les typhons, les inondations, les glissements de terrain, tous les événements naturels qui peuvent se produire dans le monde. Et pour cela, on a un agrément, une classification par l'ONU. Depuis l'année 2010, on est la première équipe française à avoir obtenu cette reconnaissance internationale.
2: Depuis sa création il y a 22 ans, l'association a pris en charge plus de 22 000 personnes blessées. 157 000 autres ont aussi été assistées en eau potable, le tout pour un peu plus de 350 missions, toutes plus marquantes les unes que les autres.
3: Dans les opérations de secours, on se rappellera bien sûr du tremblement de terre en Turquie, à Karahanmaraş, où on a sauvé deux victimes vivantes ensevelies dans les décombres, qui ont été dégagées au bout de 8 à 10 heures de travail. On peut se rappeler aussi du typhon aux Philippines très récemment, où on a apporté une quantité d'eau potable importante et on a fait des soins et distribué de l'aide alimentaire.
2: Pour franchir un cap, l'ONG souhaite désormais obtenir la classification 2MT délivrée par l'OMS. Cela lui offrira la possibilité de déployer un véritable petit hôpital mobile sur le terrain. Anthony Carcel est coordinateur de l'équipe médicale.
4: Cette classification, en fait, tout simplement, elle nous permettra de nous déployer. Aujourd'hui, c'est quelque chose qui n'est pas possible, car c'est très encadré. Donc, à partir de ce moment-là, on pourra aller aider plus de personnes et pouvoir faire quelque chose qui, j'espère, sera utile.
2: Ces EMT sont classés de 1 à 3. Les pompiers de l'urgence internationale ambitionnent de devenir un EMT de type 1, soit le plus bas de ces trois niveaux. Philippe Besson est toutefois convaincu de son utilité.
3: Le rôle est important des EMT1 parce que justement, lors d'une catastrophe, ça évite de saturer un EMT2 avec tous les patients qui arriveraient dans un seul hôpital. Alors l'EMT1, c'est plutôt des soins basiques. On peut faire des plâtres, on peut faire des sutures, on peut distribuer des médicaments pour des soins légers. On peut accueillir des blessés beaucoup plus graves dont le pronostic vital est engagé pour les stabiliser. Mais ensuite, il faut qu'on les évacue vers un hôpital de niveau supérieur. C'est cette reconnaissance qui nous permettra d'être autorisés à nous déployer et à utiliser des médicaments, à monter une pharmacie, à monter une structure de soins de 150 à 300 mètres carrés pour prendre en charge tous ces patients, puisqu'on nous demande de prendre entre 150 et 200 patients par jour en soins pendant 15 jours.
2: L'ONG ne fait d'ailleurs pas candidat seul et fait partie d'un groupe plus large surnommé le MEDAR.
3: On travaille avec Pompiers Mission Humanitaire situé à Caen en Normandie et avec Aide Action Internationale Pompiers qui est située en Haute-Loire. On les connaît depuis 20 ans, on collabore avec eux très très régulièrement, donc on se complète parfaitement. Et donc c'était nécessaire pour mutualiser nos effectifs et nos moyens.
2: Le processus d'obtention de ce titre d'EMT est long, cela fait déjà 3 ans que les démarches sont en cours. Le groupe a d'ailleurs déjà réussi une étape de pré-vérification de l'OMS en novembre dernier.
3: Il faut déjà qu'on soit accompagné par un mentor pour justement nous orienter et respecter les exigences de l'OMS. Et ensuite, on a des experts qui vont venir pour nous évaluer donc du 10 au 13 juin à Châteauroux. Ils vont vérifier en fait le fonctionnement de l'hôpital du début à la fin. Donc ils vont passer en fait dans toutes les structures et ils vont évaluer tente par tente quelles sont nos procédures, comment on est organisé, qui va prendre les décisions. Parce que nous, on nous demande d'avoir 3 médecins, 9 infirmières et puis 12 logisticiens et pompiers au sein de la structure.
2: L'association pourrait alors prochainement devenir la 54e EMT au monde. Anthony Carcel y voit l'opportunité de donner une ampleur supplémentaire à sa vocation et à celle de ses camarades.
4: Ce qui est très important pour nous et pourquoi on fait ça, c'est de pouvoir aider des populations qui n'ont pas accès aux mêmes ressources et qui ont des besoins différents des nôtres. Et apporter cette aide à ces personnes-là quand on le peut, c'est, je pense, quelque chose de très beau.
2: Pour atteindre cet objectif, les pompiers de l'urgence internationale ne cessent d'investir du temps et de l'argent.
4: Je dirais que l'association est quand même en pleine croissance. On se trouve autour des 275 bénévoles. Dans quelques mois, on va emménager dans nos nouveaux locaux, ce qui nous permettra aussi de passer une étape, peut-être essayer de recruter plus de personnes, de prendre par exemple des stagiaires, de reprendre de nouveaux salariés et ensuite, à terme, développer encore plus le nombre de missions qu'on pourra faire et essayer de sauver de plus en plus de vies.
2: Cette croissance, justement, l'ONG recrute activement de nouveaux bénévoles. Toute aide d'infirmiers, d'aides-soignants, mais surtout de médecins est la bienvenue. Maë Faye, Émergence FM pour le Graal.
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2: Oui, sans hésiter.
1: Alors, par les pouvoirs qui me sont conférés, je vous déclare maintenant mari et femme.

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4: À Saint-Julien, la ludothèque La Roulotte recrute un coordinateur, une coordinatrice du projet associatif pour un CDD de 6 mois à temps partiel à partir de septembre. Vos missions, organisation, suivi administratif, financement, appui aux ressources humaines. Le poste n'inclut ni management ni rôle décisionnel. Vous êtes attendu comme appui et force de proposition. Candidature souhaitée avant le 25 juin. Plus d'infos, ludobus-la-roulotte.fr. La communauté de communes Pénexon Mont de Chalut recherche un agent technique en renfort afin de réaliser les contrôles des installations d'assainissement non collectif. Le lieu du travail sera 6 places de l'église à Nexon. Le poste est à pourvoir le 1er juillet, date limite de candidature le 22 juin, emploi temporaire de 6 mois. Vos missions, réaliser les contrôles des installations d'assainissement non collectif existantes, réaliser ponctuellement les contrôles des installations, assurer le suivi administratif des dossiers. Toutes les informations auprès de la communauté de communes Pays Nexon, Mont de Chalut. 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À bientôt.
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1: Bonjour à tous. Après l'émotion suscitée par l'affaire Liana, une commission d'enquête sur les dysfonctionnements de la justice va être lancée par le Sénat. Alors qu'Emmanuel Macron évoque des dysfonctionnements manifestes, de son côté, le ministre de l'Éducation veut lutter plus efficacement contre les violences sexuelles. Édouard Geffrey souhaite la mise en place d'une liste noire des personnels interdits dans les écoles pour avoir eu des comportements déplacés avec des mineurs. Cette mesure devrait figurer dans le projet de loi sur la protection de l'enfance. Patrick Bruel sera-t-il incarcéré? Le parquet de Nanterre a requis la mise en examen du chanteur pour viol et son placement en détention provisoire concernant 9 affaires. Patrick Bruel est présenté à 3 juges d'instruction. La détention provisoire est décidée en cas de risque de trouble à l'ordre public, s'il y a un risque de subornation de témoins ou un risque de fuite et de dissimulation de preuves. Journée de grève à la SNCF avec un TGV sur 3 et un intercité sur 2 annulé. Les 4 syndicats représentatifs appellent les salariés à cesser le travail pour protester contre les restructurations liées à l'ouverture à la concurrence. En cas d'annulation de voyage, la SNCF assure que tous les clients seront contactés et bénéficieront d'un remboursement ou d'une possibilité de report sur un autre train. Le conflit au Moyen-Orient et les menaces de Donald Trump. Pour le président américain, l'Iran a pris trop de temps pour négocier et va en payer le prix. Selon Donald Trump, l'armée iranienne est dans un état catastrophique. Les États-Unis ont mené hier soir 2 séries de frappes contre l'Iran en réponse à l'attaque d'un hélicoptère américain. Et puis, l'équipe de France de football s'envole pour les États-Unis cet après-midi. À la veille de l'ouverture de la Coupe du Monde, les joueurs s'installeront dans un prestigieux hôtel en plein centre-ville de Boston. La compétition débutera mardi prochain pour eux. Les Français affronteront le Sénégal pour leur premier match avant de jouer contre l'Irak puis la Norvège. Demain, après la cérémonie d'ouverture, le Mexique sera opposé à l'Afrique du Sud à 21h. C'est la fin de cette édition. Excellente journée.
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3: La maison France Service du Pays de Saint-Thierrier vous accueille du lundi au vendredi de 9h à midi et de 14h à 17h, 4 rue du Mai 1945 à Saint-Thierrier-la-Perche. Besoin d'aide pour vos démarches administratives et numériques du quotidien. France Service et services publics proches de vous, proches de chez vous. Renseignements 05 55 08 07 09. L'espace famille de Rochejoire, square Marcel Pagnol, vous attend ce mercredi 17 juin de 10h à midi. Animation à la salle Jacques Brel pour la fête de la musique des tout petits. C'est un goûter convivial et un moment festif qui est rythmé par une animation musicale proposée par Anne-Claude Chariot pour célébrer avec votre ou vos enfants le début de l'été en comptine et en chanson. La crèche Pomme de Rennet vous propose tous les samedis de 10h à midi un café par an à la maison de l'enfance de Saint-Thierry-la-Perche qui sera le lieu de rencontre partagé, accueil, échange, discussion, rencontre, convivialité. Toutes les informations et les dates sur le site internet et la page Facebook Atelier Parentalité. 87 500. Le Secours Populaire Français vous propose sa boutique rue Adrien Duboucher à Limoges. Elle passe en mode boutique éphémère du 2 au 20 juin. Pendant 3 semaines, elle sera ouverte du mardi au samedi de 10h à 18h non-stop à Limoges. La commune de Saint-Brice-sur-Vienne vous informe de la distribution des sacs poubelles à partir du 13 jusqu'au 20 juin aux ateliers municipaux de Chambéry. Les renseignements auprès de la mairie de Saint-Brice-sur-Vienne. Et le Club Emploi Saint-Junien vous informe des dates du club du 15 au 26 juin, rejoindre un groupe de chasseurs d'emploi, participer à des rencontres entreprises, bénéficier de conseils pratiques au quotidien et trouver le meilleur emploi dans les meilleurs délais. Toutes les informations auprès de Pascal Veillon, pascal@clubemploi.fr.
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1: Nouvelle sélection musicale Nouvelle-Aquitaine avec Troy von Balthazar et ce titre Please. Le frontman du très rock groupe Chokeborn, Troy von Balthazar, adore la France. Après 3 années coolissimes pour se refaire une santé en Limousin, il s'est finalement fixé à Angoulême, d'où a émergé un album recueil de ballades, Aloha Means Goodbye, publié au printemps 2025 depuis la Nouvelle-Aquitaine. Le titre de l'album rappelle à tous les origines hawaïennes de Troy, dans l'immédiat bien décidé à demeurer loin du bruit et de la fureur du très peu pacifique Donald Trump. Quant à Please, ce titre choisi par votre radio résume bien le ton des autres pièces d'un album introspectif qui révèle toute la richesse du monde intérieur du musicien. A noter que votre radio propose aussi dans sa programmation une collaboration entre Troy von Balthazar et Inigo Montoya, le duo électropop de Pierre Plantin et Quentin Convard. Troy remixe le titre « À moi la vengeance » du duo Inigo. La Nouvelle-Aquitaine deviendrait-elle par hasard un des carrefours européens des musiques du monde?

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4: Kaolin, la radio, coup de pouce aujourd'hui, une association que nous sommes habitués de recevoir dans notre studio. Il s'agit de l'ensemble vocal de Saint-Thierry. Alors d'habitude, c'est le chargé de la communication qui vient, c'est Rémi Nicolas, qu'on salue. Il n'est pas là aujourd'hui, il est remplacé par monsieur le président de l'association, Patrick Lebas. Bonjour.
5: Bonjour.
4: Bienvenue. Alors, vous êtes déjà venu avec Rémi.
5: Oui, bien sûr.
4: Nous voir régulièrement. Et vous venez aujourd'hui pour nous parler de votre prochain concert. Ça s'approche, hein, ça va être le samedi 13 juin à 17h à la salle des fêtes de Ladignac. Quel sera le programme de ce concert, monsieur Lebas?
5: Alors, c'est un programme qui nous tient à cœur parce que ça sera dans le cadre du chœur d'hommes de Saint-Thierry. Parce que, en fait, il y a trois chœurs, un chœur mixte, un chœur de femmes, un chœur d'hommes. Et là, ce sera le chœur d'hommes qui va chanter et qui aura le plaisir de rencontrer un autre chœur d'hommes. Et ça nous arrive pas si souvent que ça. Donc, on est très heureux de partager ce moment avec eux.
4: Et en plus, ce sont des voisins.
5: Ce sont des voisins et un ou deux qui chantent maintenant dans le chœur de Chalut les copains, puisque ce sont eux, ont chanté avec nous il y a quelques années, voire...
4: Oui, c'est une longue histoire de camaraderie, tout ça.
5: Exactement.
4: Voilà. C'est ça. Vous nous avez souvent expliqué, d'ailleurs, qu'à travers les différentes rencontres que vous pouvez faire, si un jour vous êtes invité, par exemple, à aller jouer, je sais pas, on va dire dans les Pyrénées, par là-bas, Hop, à votre tour, vous allez inviter le groupe qui vous aura invité à venir partager un concert avec vous. Et c'est aussi un peu l'esprit de toutes ces rencontres.
5: Oui, voilà, exactement. C'est un échange. On est là pour rencontrer d'autres chœurs, chanter avec eux éventuellement quelques chants communs et puis partager le bonheur de chanter. Et il y a beaucoup, enfin alors dans notre région c'est beaucoup de chœurs mixtes.
4: Oui.
5: À l'inverse, dans certaines régions comme le Pays Basque que nous avons reçu il y a pas si longtemps que ça, Nous avons reçu un chœur mixte mais ils ont énormément de chœurs d'hommes.
4: D'accord.
5: Échanger avec un chœur d'hommes c'est quand même quelque chose d'assez sympa.
4: Donc à ne pas rater, on l'a dit, ça se passera à partir de 17h, c'est le samedi 13 juin et c'est à la salle des fêtes de Ladignac-le-Long qui est pas loin du plan d'eau.
5: Oui, exactement.
4: Donc, c'est un beau cadre. En plus, l'endroit est très sympa. On va donner les infos pratiques, peut-être les tarifs. Est-ce qu'il y a des réservations? Comment ça se passe tout ça?
5: Alors, c'est un tarif au chapeau. Donc, les gens donnent ce qu'ils souhaitent. Voilà. Il n'y aura pas besoin de réservation et tout. Je pense que la salle est assez grande pour accueillir tout le monde. Donc, on vous accueille avec joie. J'espère que vous prendrez beaucoup de plaisir à partager ce moment avec nous. Et puis, surtout, vous aurez l'occasion d'apprécier un chœur masculin, deux chœurs masculins qui n'ont pas forcément le même programme. Pas forcément le même...
4: Ah, c'est vraiment de la découverte tout
5: oui,
4: ça aussi.
5: Oui, exactement.
4: Hein. Faut avoir un peu l'esprit ouvert, quoi.
5: Oui.
4: On va parler quand même très rapidement, donc ça on l'a dit, hein, c'est un événement qui a lieu le 13 juin, mais vous vouliez dire un mot, je crois, de la toute fin de saison.
5: Oui, alors, ça sera notre dernier concert pour le chœur d'hommes. Par contre, pour le chœur mixte, il nous restera un concert qui aura lieu début juillet dans le cadre du festival de Tourtoirac. Donc ce sera le 4 juillet, a priori. Le dernier concert aussi du chœur mixte pour la saison 2025-2026.
4: Et puis, je vais en profiter aussi. Alors, je sais, on en a parlé hors antenne, mais tant pis, maintenant, je balance tout. C'est votre dernière interview avec nous, tout simplement, parce que vous allez passer la main sur ce qui concerne la présidence du club. Oui. Et on va aussi peut-être lancer un petit appel à réflexion pour vos collègues, pour savoir qui pourra prendre la suite de la présidence, parce que c'est un vrai travail. On a tendance, des fois, un petit peu à l'oublier, mais gérer une association, c'est quand même un engagement.
5: C'est vrai. Mais je dois dire que j'ai eu la chance, au niveau de l'ensemble vocal de Saint-Thierry, d'avoir un quorum de personnes au CA qui sont des personnes très très bien, qui font très bien leur boulot. Donc je veux dire qu'en tant que président, j'ai presque travaillé les deux pieds en éventail. J'avais juste à donner de temps en temps une petite direction et ensuite le travail se faisait bien. On n'est pas dans une grosse association où on gère des millions, où il y a des choses importantes à gérer. Mais il faut quelqu'un aussi qui a envie de le faire.
4: Voilà, c'est ce que j'allais dire. D'abord, il faut avoir envie et puis il ne faut pas s'en faire toute une montagne. C'est-à-dire que quand on a la chance d'avoir plusieurs personnes qui ont envie, qui s'investissent chacune un petit peu, effectivement cet engagement devient plus facile à gérer.
5: Exactement.
4: C'est un peu quand on est tout seul que ça devient compliqué. Voilà, donc l'appel est lancé. En tout cas, moi je vous remercie, j'ai été ravi de vous compter parmi nos invités régulièrement ces dernières années. On vous souhaite évidemment bonne continuation.
5: Merci.
4: Et en attendant, l'info à ne pas rater, c'est rendez-vous le 13 juin 17h à la salle des fêtes de Ladignac pour la rencontre entre les copains, les chaluts les copains et le chœur d'hommes danse de l'ensemble vocal de Saint-Thierry pour ce beau concert.
5: Voilà. Et je rajouterai juste un petit mot, je ne renouvellerai pas mon mandat de président, mais je reste chanteur aussi bien au cœur mixte qu'au cœur d'homme.
4: Voilà, ça c'est important. L'engagement continue d'une autre manière, d'une des deux manières, on va dire, que vous aviez mise en place. Merci monsieur Lebas.
5: Je vous
4: et
5: en
4: à
5: prie.
4: Très bientôt.
5: À bientôt, au revoir.
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4: Nous commémorons aujourd'hui le 82e anniversaire du massacre d'Oradour-sur-Glane. Le 10 juin 1944, 643 hommes, femmes et enfants ont perdu la vie aux mains d'une compagnie SS de la Das Reich. Aujourd'hui, les ruines du village martyr restent le témoin silencieux de ce crime de la Seconde Guerre mondiale. Le Centre de la mémoire a lui pour vocation de porter cette histoire aux yeux du plus grand nombre. Et parmi ces propositions, vous retrouvez les visites guidées comme celles réalisées par Tristan.
5: Si vous regardez certaines sources, elles vous diront qu'il y avait eu 142 victimes. C'est en fait le nombre d'avant 2019, lorsqu'un historien espagnol a découvert qu'une femme espagnole qui s'appelait Ramona Dominguez Gil a été oubliée dans le compte des victimes jusqu'à cette période-là, parce qu'elle avait fui la dictature de Franco et n'était donc pas recensée. Donc ça montre un aspect du Centre de la mémoire, c'est donc un aspect de recherche, de compréhension du massacre à travers l'étude des sources. Nous allons donc commencer à remonter ce petit chemin pour nous diriger vers l'entrée du village. Nous voilà donc arrivés à l'entrée du village. Un point qui est dommage par rapport au fait que le Centre de la mémoire soit fermé, c'est qu'on n'a pas accès à la salle juste en dessous. C'était par là qu'on rentrait d'habitude pour arriver dans le village. Et cette salle s'appelait la Galerie des Visages. On y voyait 643 plaques de porcelaine avec le nom, l'âge et le nom de famille de chaque victime. Donc c'était une manière frappante de montrer que 643, ce n'est pas juste un nombre, mais bien les personnes dont la vie s'était éteinte brutalement ce 10 juin. Vous avez peut-être vu, en arrivant ici, qu'on est passé à côté de cette église, qu'on voit encore au-dessus des arbres. Cette église, c'est celle du nouveau village d'Oradour-sur-Glane, le village qui va être construit après la fin de la guerre pour accueillir la population qu'il reste. On va voir la création de ce village vers la fin de notre visite. Mais pour le moment, le détail que vous pouvez retenir, c'est qu'il y avait des échos entre ces deux villages. Par exemple, cette église se trouve au point le plus au sud, parce que c'était également le cas pour l'ancienne église dans l'ancien village. Nous allons donc commencer à remonter cette voie et voir un premier exemple des ruines. Je vais vous demander de faire une petite activité avec moi. Tout ce que vous savez déjà sur Oradour-sur-Glane, je vais vous demander de l'oublier pendant un petit moment. Tout ce que vous savez maintenant, c'est que ce qui est arrivé ici est vaguement lié à la Seconde Guerre mondiale. Vous voyez des ruines dans cet état-là. À votre avis, qu'est-ce qui est arrivé dans ce village? Quelle est la première chose qui vous vient à l'esprit?
6: Il a brûlé.
5: Il a brûlé, c'est ce qui s'est réellement passé. Mais si on voit des ruines comme ça, à mon avis, ce n'est pas la première chose qui vient à l'esprit. Un bombardement, oui, ça serait plutôt un bombardement. Pourtant, oui, comme vous l'avez dit, Oradour-sur-Glane n'a pas été bombardé, il a été brûlé par les nazis. Et comme il s'agissait d'un feu, l'incendie va s'attaquer aux parties des maisons qui sont en bois, donc les toits, les planchers. Mais les murs de pierre, comme celui-ci, étaient dans la plupart des cas intacts après le massacre. Ce qui a détruit ce mur, ce n'est pas le massacre lui-même, mais l'érosion au fur et à mesure des décennies. Donc le temps a eu un effet sur le village. Et c'est bien de garder ça en mémoire quand on voit ces ruines aujourd'hui. Nous allons passer dans la cour de cette ferme ici, qui s'appelait la ferme de Lauze. La ferme de Lauze était une exploitation agricole très grande et très riche, surtout pour l'époque. Et on peut voir cette richesse à plusieurs indices. D'abord, vous avez ce bâtiment-là, où on gardait les animaux. On peut voir des mangeoires qui le traversent sur toute sa longueur. Vous avez aussi, de l'autre côté, cette structure-là, qui s'appelait une bascule, c'est-à-dire une balance qui servait à peser les animaux pour en estimer la valeur avant de les vendre. D'habitude, ce qu'on avait à l'époque, c'était une bascule publique au centre du village où tous les agriculteurs allaient pour l'utiliser. Mais cette bascule-là appartenait à la ferme elle-même, ce qui est à nouveau un grand signe de richesse pour cette ferme. Donc vous l'avez bien compris, nous sommes dans une ferme très grande, très riche. Nous allons maintenant nous tourner du côté de ce puits là-bas, qui sera le premier signe de la tragédie qui va avoir lieu ce 10 juin 1944. Ce puits s'appelle aujourd'hui le puits tragique, parce qu'en son fond, après la guerre, on y a découvert des restes humains, notamment les vêtements d'une femme. Alors comment est-ce que cette femme s'est-elle retrouvée au fond du puits? On sait que les nazis, quand ils sont passés de maison en maison, avaient pour ordre d'abattre sur place toute personne qui ne pouvait pas les suivre. On sait aussi que dans cette ferme vivait une femme invalide. On pense donc que c'est elle qui a été abattue là où elle vit, et son corps a par la suite été jeté dans ce puits. Après la guerre, on va prendre la décision de sceller le puits pour qu'il puisse lui servir de tombeau. Et c'est là qu'elle repose à ce jour.
4: Ce reportage n'est qu'un extrait de l'entièreté de la visite qui vous emmène sur les traces de ce 10 juin 1944. Pour Kaolin, Lucie Alix.
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1: Classé numéro 1 sur la liste des best-sellers de New York Times dès sa sortie aux États-Unis, Le mariage parfait de Geneva Rose a été traduit dans plus de 30 langues dans le monde. Voici enfin la suite, Le divorce parfait, qui paraît toujours chez XO. 11 années se sont écoulées depuis que la brillante avocate Sarah Morgan a défendu son mari Adam, accusé du meurtre de sa maîtresse. Sarah a depuis longtemps tourné la page et fondé une famille avec son nouveau mari, Bob Miller. Sa vie est redevenue exactement comme elle l'avait toujours souhaité, du moins le croit-elle. Après avoir découvert que Bob avait eu une aventure d'un soir, Sarah n'hésite pas, elle demande le divorce. Or, au beau milieu de cette séparation houleuse, de nouvelles preuves ADN sont découvertes dans l'affaire impliquant Adam. La police est sommée de rouvrir l'enquête et au même moment, on apprend que la femme avec qui Bob a passé la nuit est portée disparue. Dès lors, Sarah et ce dernier se livrent une lutte sans merci. Un jeu du chat et de la souris à très haut risque, le couple parviendra-t-il à un divorce parfait ou devra-t-il attendre que la mort les sépare ? Le divorce parfait de Geneva Rose est paru chez XO.
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1: C'est l'histoire d'un homme qui tombe d'un immeuble de 50 étages. 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Jusqu'ici, tout va bien. 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
1: Bonjour à tous, Patrick Bruel nie toute infraction pénale. Le chanteur est présenté à 3 juges d'instruction. Le parquet requiert sa mise en examen pour viol et son placement en détention provisoire. Patrick Bruel vient de passer 2 jours en garde à vue où il a été entendu pour des faits de viol et d'agression sexuelle. Cette probable mise en examen fait écho aux accusations de 9 victimes. Leurs avocats saluent une première victoire judiciaire. 17 ans de prison prononcés contre un ostéopathe en Alsace, reconnu coupable d'une série de viols et d'agressions sexuelles sur 20 de patientes. L'accusé a assuré avoir toujours agi dans un but thérapeutique. On ne répond pas à un drame par des cris. Emmanuel Macron prend la parole dans l'affaire Liana. Le chef de l'État concède qu'il y a eu des dysfonctionnements qui ont mené au drame. Il faut désormais comprendre ce qui relève de la faute individuelle ou du problème systémique, explique-t-il. Emmanuel Macron appelle à agir sans précipitation ni démagogie. La porte-parole du gouvernement, Maud Bréjon, estime que la démission du ministre de la Justice, Gérald Darmanin, ne résoudrait pas le problème. Gérald Darmanin qui voit son projet de loi sur la justice criminelle rejeté en commission à l'Assemblée. Le texte contient notamment la création d'un dispositif de plaider coupable pour certains crimes. L'objectif est d'accélérer le traitement des dossiers. La proposition de loi sera débattue dans l'hémicycle à la fin du mois dans sa version adoptée par le Sénat. La nouvelle alerte de l'Institut européen Copernicus sur le climat qui explique que les phénomènes extrêmes sont en train de devenir la norme. Le mois dernier, les températures en Europe occidentale ont parfois dépassé de plus de 10 degrés les normales de saison. L'Europe est le continent qui se réchauffe le plus rapidement sur Terre. Et puis, il est de retour chez lui en Somalie, l'arbitre refoulé par les États-Unis alors qu'il devait officier pendant la Coupe du Monde. Selon les autorités américaines, Omar Artan s'est vu refuser l'entrée du pays pour cause d'association avec des membres présumés d'organisations terroristes. L'an passé, il avait été désigné meilleur arbitre africain. Voilà pour l'essentiel de l'info. Excellente journée.
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3: Et Kaolin, la radio, reportage aujourd'hui autour d'un événement musical incontournable du côté de Saint-Thierry-la-Perche. On parle du festival musical. J'ai le plaisir de recevoir le président de l'association, Jean-Pierre Ferlet, qui est avec nous. Bonjour Jean-Pierre.
4: Bonjour Julien.
3: Bienvenue sur notre antenne pour parler, une fois n'est pas coutume, du festival musical de Saint-Thierry. Nous allons en parler pour évoquer notamment quelques petits changements cette année, notamment sur les dates des concerts qui vont commencer plus tôt et qui vont se terminer également plus tôt. Mais on va parler aussi du nombre de concerts, car il y aura pas moins de 9 concerts cette année, et pas des moindres, avec vraiment de belles propositions. Mais avant cela, petit retour en arrière sur l'année passée, Jean-Pierre. Je pense que le bilan de l'année dernière était très bon.
4: Ah, il était très bon, c'était 6 concerts donc en août et septembre. Excellent bilan. Bon, quelques petits soucis avec la climatisation au niveau du centre culturel. Mais
3: ce sont des choses qui arrivent.
4: Oui, mais autrement, non, excellent bilan, excellent retour du public.
3: Ma première question va se situer au niveau des changements de date. En fait, on a l'impression que c'est une nouveauté, le fait d'attaquer fin juin et de finir en août, mais finalement c'est presque un retour au passé.
4: Absolument, ça faisait 3 ans seulement qu'on avait décalé sur août et septembre, et là on revient sur juillet-août, alors c'est même un tout petit peu avant juillet, puisque c'est le dernier week-end de juin que ça commence, mais en gros, on re-cible l'été et on abandonne, on verra l'expérience, mais on abandonne le mois de septembre.
3: On va revenir un petit peu sur cette association, et sur on va dire l'esprit musical qui vous anime dans la création et les propositions que vous amenez chaque année. Est-ce que vous pourriez-nous, en quelques mots, nous présenter un peu quand même cette organisation?
4: Alors, c'est une association avec des volontaires tout à fait impliqués. On peut parler de Jean-Pascal Bigot qui est le vice-président. On peut parler de Sophie Jamin qui est la secrétaire, la directrice de l'école de musique, hein, qui est l'une de nos 2 cautions musicales. Olivier Costa étant l'autre, c'est notre trésorier adjoint et c'est le directeur ô combien brillant.
3: Ouais, on les salue au passage d'ailleurs, hein, que ce soit Jean-Pascal, que ce soit Sophie ou Olivier, parce qu'on est amené à parler d'eux assez régulièrement sur antenne. Jean-Pascal était à vos côtés l'an dernier, ici même dans ce studio. Et Sophie Jamin, elle était là il n'y a pas très longtemps pour parler de la fin de saison de l'EIMD.
4: Voilà, puis il y a tout plein d'autres.
3: Il y en a plein. J'imagine que comme beaucoup d'associations, on peut insister et les saluer d'ailleurs. Hein, le bénévolat reste une valeur importante pour la bonne réussite bénéficient de ces événements.
4: Sans eux, il ne pourrait pas y avoir de festival.
3: Les petites mains utiles et indispensables à bon nombre d'organisations.
4: Absolument.
3: Alors, on va commencer par parler un petit peu maintenant de l'esprit musical, parce que c'est pareil, depuis 2-3 saisons, vous aviez voulu un peu sortir du tout musique classique et proposer un peu d'autres univers. Je pense que ça va être un petit peu le même esprit qui va vous animer cette année.
4: Absolument, on reste fidèle à cette ligne. Ça reste un festival d'essence essentiellement classique, mais on fait des ouvertures vers le jazz, ça devient traditionnel, il y a au moins un concert de jazz cette année encore comme les années précédentes, vers les compositeurs contemporains aussi, ça sera Philippe Glass par exemple cette année.
3: Alors vous étiez un petit peu dans l'interrogation justement sur l'accueil du public, sur cet élargissement de la proposition, quand vous avez avec Jean-Pascal lancé un peu cette direction, on va dire, il y a quelques années. Est-ce que le public a bien répondu à cette ouverture?
4: Oui, cette ouverture, oui, absolument, ça répondait vraiment à un besoin. Il y a un public pour le classique, il y a un public pour le jazz, mais il y a un public aussi qui est très éclectique et qui aime les deux. Et ce que l'on veut, c'est proposer une programmation qui soit accessible, donc qui puisse satisfaire aussi bien les mélomanes les plus pointus que le grand public qui aime la musique.
3: Alors je vous donne 30 secondes, allez 45 maximum, pour me présenter l'esprit musical qui va vous animer sur cette nouvelle édition. Pourquoi je dis 30 ou 45 secondes? C'est que vous aurez l'occasion de retrouver des chroniques réalisées avec Jean-Pierre pour chacun des concerts qui va arriver, donc pour les 9 dates. Là, c'est vraiment pour nous donner envie de pourquoi pas de venir justement à l'un de ces concerts, voire à tous les concerts.
4: Donc 9 dates, effectivement, hein, c'est un concert par semaine, alors que traditionnellement c'était 6. L'esprit musical, c'est celui qu'on vient de décrire, c'est-à-dire de l'ouverture, parce que même quand c'est de la musique classique, eh bien c'est de l'ouverture aussi, il y aura du classique. Très classique, de la musique sacrée, même c'est un retour à la musique sacrée, puisqu'on revient, il faut qu'on le précise quand même, on revient à la collégiale. Donc forcément, à la collégiale, c'est pas n'importe quelle programmation. Donc
3: là, avec une acoustique vraiment particulière et top, on peut le dire.
4: Alors, quand on dit à la collégiale, c'est dans le cœur de la collégiale, soyons précis, puisque la nef continue à être en travaux. Mm-hmm. Alors, dans le cœur de la collégiale, c'est une jauge plus restreinte. C'est assez inédit. Alors, ça commence cette année seulement. Hein. On va se rapprocher des vitraux. D'habitude, quand on est dans la nef, on ne les voit pas, ces magnifiques vitraux de fond de collégiale. Là, on sera tout près. Musique sacrée. Deux concerts de musique sacrée avec Stabat Mater de Pergolèse par exemple, le Requiem de Mozart, voilà, pour ne citer que ça. Et puis de la musique classique mais plus contemporaine, je pense en particulier, j'en ai parlé mais j'insiste à Philippe Glass, ce compositeur contemporain qui est vraiment a beaucoup d'aficionados et j'en fais partie.
3: Ça se sent pas du tout.
4: et puis un très beau concert de jazz aussi, voilà. Alors, plusieurs duos aussi.
3: Pour conclure, parce qu'on aura le temps, après je vous l'ai dit, à travers toutes ces chroniques, de revenir sur chacun des concerts. Les infos pratiques pour les tarifs ou réserver, comment ça se passe? Juste les infos pratiques pour savoir comment on peut récupérer des places.
4: Alors, 3 tarifs déjà. Si je parle que du plein tarif, c'est 22 € pour les plus chers, 18 € ou 13 €. Ce sont des tarifs qui sont sensiblement inférieurs à ce que proposent les collègues dans les autres festivals, y compris les autres festivals autour du nôtre. Et ça, c'est possible grâce au soutien de la ville, du conseil départemental, de la Caisse des dépôts, et grâce au soutien des mécènes locaux, tout ce tissu économique qui nous soutient. Donc, 3 tarifs. Réservation possible soit en ligne, on a un nouveau site qui a été créé, vous verrez, il est assez attractif, en tout cas on est bien content, et soit à l'accueil de l'office de tourisme de Saint-Thierrier.
3: L'office de tourisme, je le rappelle, qui a déménagé, qui se trouve dans le cœur historique de Saint-Thierrier, et vous les trouvez très simplement juste à côté de la radio, à vol d'oiseau, allez 30 mètres. Et encore, je suis gentil. Monsieur Ferlet, moi, ce que je voudrais... Alors, vous voulez rajouter un truc?
4: Oui, je voulais ajouter sur les tarifs. On inaugure aussi notre formule, c'est des passes.
3: Oui.
4: Des sortes d'abonnements, quoi. Donc, on a 2 passes. Celui qu'on a appelé le passe découverte, c'est si vous prenez pour une seule personne, ils sont individuels, 3 ou 4 concerts, c'est moins 15%. Et le passe fidélité, à partir de 5 concerts, c'est moins 20%.
3: Voilà, donc ça reste quelque chose de très intéressant en termes de tarifs, effectivement. Il y a quand même, on le rappelle, 9 dates. Donc, les passes peuvent être très intéressants, justement, pour ceux qui souhaiteraient profiter de plusieurs concerts qui seront proposés à des dates complètement différentes. Des dates qui vont s'échelonner du samedi 27 juin au mercredi 19 août. Le 27 juin, nous en reparlerons dans une prochaine chronique, dans un coup de pouce de la radio, parce que je vous l'ai dit, il y a une série de coups de pouce qui va arriver pour présenter toutes les dates et tous les concerts. Nous parlerons du concert Trait d'Union, tout simplement parce qu'il y a, vous le disiez tout à l'heure, l'union.
4: L'union musicale, alors c'est une tradition depuis 3 ans, on invite l'union musicale, c'est logique, c'est le festival musical de Saint-Thierry, il est logique qu'on invite les musiciens. musicien amateur de Saint-Thierry.
3: Et nous en reparlerons donc lors de la première chronique coup de pouce que nous vous proposerons dans quelques jours. On va vous souhaiter évidemment de faire jauge pleine, ce serait formidable en tout cas, de s'intéresser, d'avoir des gens curieux qui vont avoir cette ouverture d'esprit de venir découvrir et écouter des musiques à la fois classiques et puis avec une vraie ouverture sur des styles différents comme vous le souhaitez. 9 dates, c'est un retour quand même à une programmation, vous le disiez, hebdomadaire intense pendant tout ce mois de fin juin et juillet-août. Et puis on se retrouve très bientôt, le Festival Musical de Saint-Thierry, partagé entre la Collégiale et le Centre Culturel de Saint-Thierry. Jean-Pierre Ferlet, président de l'association, était notre invité. On vous salue et on salue bien sûr tous ceux qui œuvrent à vos côtés pour la bonne réussite de cette nouvelle édition du festival.
4: Merci pour l'invitation.
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2: Le coup de pouce, Kaolin, la radio accueille cette nouvelle année encore les trois petits cochons. Alors ce ne sont pas les trois petits cochons, mais bien l'association Les Trois Petits Cochons, représentée ici par Oriane et Nicolas. Bonjour.
3: Bonjour. Bonjour.
2: Alors je rappelle que vous êtes une jeune association qui s'est lancée l'année dernière.
3: C'est ça.
2: Dans le but de créer des petits événements sympas, un peu décalés et surtout très festifs, on va dire, pour que ça se passe dans la bonne humeur. Vous aviez fait l'année dernière une chasse qui s'était bien passée du côté du site de Chauffaille. Rebelote cette année, mais ce n'est pas le même concept. Vous avez créé un événement dont vous allez nous parler maintenant qui s'appelle la traque des trois petits cochons. Alors première question, quand est-ce que ça va se passer?
3: Cette traque aura lieu le 20 juin.
2: Donc le samedi 20 juin, rendez-vous sur le site 13h30, je crois que le départ est à 14h.
3: C'est ça.
2: Et alors Oriane, qu'est-ce que c'est la traque? Ça ferait peur peut-être, qu'est-ce qui va se passer?
4: Alors ça ferait peur mais il faut pas, puisque dans les grandes lignes, pour vulgariser, on va dire que c'est une chasse au trésor chassé. Donc le principe c'est que par équipe de 2 à 6, on cherche des zones dans le domaine de Chauffaille, superbe parc de Chauffaille.
2: Oui.
4: Et il se trouve que comme les trois petits cochons sont chassés par le loup, on reproduit aussi cette année du coup la grande chasse. Et donc il y aura trois loups qui se baladeront dans Chauffaille pour retrouver du coup les équipes qui sont à la recherche des poinçons.
2: Il faudra trouver sans se faire prendre en fait. Hein.
3: C'est exactement ça.
2: Donc vous avez des poinçons que vous allez disposer un peu partout dans le site. Les équipes auront à trouver ces poinçons en vous évitant. Mais la question c'est inévitable. Qu'est-ce qui se passe si on vous croise? Qu'est-ce que les grands méchants loups réservent aux chasseurs?
3: Alors quand on va vous croiser, il y aura des petites subtilités qu'on vous expliquera le jour J, donc il va falloir venir pour tout savoir. Mais on va allier tout ce qui est sportif du coup avec cette chasse, mais aussi tout ce qui est intellectuel. Donc même les personnes qui veulent venir le faire en marchant sont les bienvenues, les enfants sont les bienvenus.
2: Oui, c'est pour tout âge, on peut le préciser
3: pour tout
2: aussi,
3: âge.
2: Hein, ouais, bien sûr.
3: Et même les grands sportifs peuvent venir, même s'il y a quand même quelques méchants loups qui sont quand même bien aguerris aussi.
2: Voilà, donc
3: qui,
2: ça c'est un événement.
3: Bien les lieux.
2: Et c'est un événement qui va bénéficier, j'ai envie de dire aussi, de la réussite de votre premier événement de l'année dernière, parce que les retours étaient bons et que d'ores et déjà, vous me le disiez hors antenne, les participants de l'année dernière sont très motivés pour découvrir cette nouvelle aventure.
4: Oui, c'est ça, tout le monde s'est bien amusé l'année dernière pendant la course d'orientation qu'on avait faite.
2: Ouais.
4: Et il se trouve que oui, la plupart sont déjà repartants pour une nouvelle édition, une course un petit peu novatrice, on va dire.
2: Et pour ceux qui vont découvrir pour la première fois, il y a un truc tout bête, où est-ce qu'on va pouvoir se renseigner pour s'inscrire, pour savoir après les modalités, etc. Comment ça va se passer? C'est ce fameux où, quand, comment, les questions de base.
3: Alors pour s'inscrire, c'est pas compliqué, faut nous suivre sur Facebook, parce qu'on a une page Facebook Les Trois Petits Cochons, où on aura l'affiche. Dans pas longtemps, on mettra les affiches au psy un peu en bord de route.
2: Ouais.
3: Ou sur lesquels on pourra s'inscrire mais du coup soit sur Facebook, soit par mail, soit par un numéro de téléphone.
2: Les inscriptions se font avant la date ou ce sera possible le jour J?
4: Les inscriptions, on préfère qu'elles soient faites avant,
2: oui.
4: Comme ça on peut mieux s'organiser nous,
2: oui, bien sûr.
4: Mais ça peut toujours se faire le jour J.
2: Et je crois qu'il y a une chose à laquelle vous tenez aussi, c'est que sur la fin de l'événement, il y a un moment de partage convivial autour d'un bon petit truc local à déguster. Je sais que ça vous y tenez aussi, de mettre en avant un peu les produits locaux. J'imagine que ça va encore être le cas cette année.
4: Oui, c'est ça, c'est le cas cette année, on prend de la bière qui vient de Coussac. On veut essayer.
2: Alors on va
4: faire...
2: dire que l'abus d'alcool est dangereux pour la santé, ça on est obligé, mais en attendant ce sera quand même un produit local.
4: Exactement. Et sur toute la partie restauration, ça va venir aussi du coin.
2: Ouais. Mais en tout cas, pareil, ça fait partie des points forts de ce qui s'est passé l'année dernière. Ce petit moment de partage culinaire et autour d'un apéro, on peut le dire comme ça bien sûr, c'est très bien passé. Et cette convivialité a inspiré pas mal de gens aussi à revenir.
4: Oui, et point important aussi pour nous sur le budget, on sait que c'est compliqué pour les familles des fois quand on vient à nombreux, que ça peut vite coûter cher, donc on essaye aussi de faire un effort de ce côté-là pour pas non plus que ça coûte trop cher aux familles et que la sortie soit abordable.
2: Comme on dit, consommer local.
4: Exactement.
2: On va dire ça comme
3: c'est ça.
2: C'est ça. En attendant, on va donc rappeler l'essentiel, cet événement qui va avoir lieu le samedi 20 juin du côté du site de Chauffaille sur la commune de Coussac-Bonneval, la traque des trois petits cochons. À ne pas rater, rendez-vous sur le site à 13h30. Ça commence à 14h, c'est par équipe de 2 à 6 personnes sur le site de Chauffaille. Et puis il y aura donc une petite restauration sur la fin de ce bel événement.
4: Une dernière chose qu'on a oublié de préciser, l'inscription est payante, c'est 5€ par personne.
2: Voilà, donc ça reste très accessible. 5€ par personne pour participer à la traque des trois petits cochons. Merci à vous deux d'être venus et puis on se dit à très bientôt. Rendez-vous le 20 juin pour cette traque.
4: Merci.
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3: Nous allons ici même retracer cette grande aventure que fut l'acquisition des congés payés.
4: En 1936, les premiers congés payés ouvraient les routes des vacances à des millions de Français. 90 ans plus tard, cet héritage social inspire encore. À Limoges, le Secours populaire de la Haute-Vienne a lancé sa campagne vacances avec un spectacle original mêlant mémoire collective et transmission entre générations. Sur scène, des élèves des collèges Limougeaux, Maupassant et Firmin Rose ont retracé l'histoire des congés payés à travers des textes, des dialogues et des archives projetées lors d'une représentation organisée le 26 mai dernier à l'hôtel du département avec la participation du groupe vocal Les Amis de Louise qui a interprété des chansons d'époque. Au-delà de l'hommage historique, l'événement rappelle aussi que partir en vacances reste encore inaccessible pour de nombreuses familles, comme le souligne Thierry Mazabro, secrétaire général du Secours Populaire 87.
5: Avec la crise sociale, avec l'inflation, avec les difficultés de la vie, de plus en plus de familles font des choix au détriment des vacances et loisirs, et donc il est important pour une association comme la nôtre de rester mobilisée pendant l'été pour permettre au plus grand nombre de partir en vacances, et ça va être le cas pour un peu plus de 700 personnes cet été qui vont pouvoir bénéficier de séjours de vacances, de journées au bord de la mer par exemple. Il y a des séjours pour les seniors, des séjours pour les enfants, des colonies de vacances, il y a une multitude d'initiatives, toujours sur l'idée en tout cas de la solidarité et que l'été n'oublie personne.
4: Pour parler d'aujourd'hui précisément, pourquoi avoir choisi de relier cette campagne à l'anniversaire des 90 ans des congés payés et à un spectacle porté par des collégiens?
5: D'abord parce qu'on pense que c'est de la responsabilité d'une association comme la nôtre de rappeler ce 90e anniversaire, la nécessité de continuer à mener le combat parce que rien n'est acquis jamais pour toujours, donc il faut rappeler qu'il y a eu à un moment une mobilisation, il y a eu des choix politiques qui ont été faits en 36 qui font aujourd'hui que tout naturellement on bénéficie de congés payés, mais que ça a été le résultat d'un combat politique et de lutte sociale aussi, donc c'est important de le rappeler, et puis rappeler aussi que malheureusement encore aujourd'hui beaucoup de nos concitoyens ne peuvent pas bénéficier de ce droit, donc d'où la nécessité de rester mobilisé à travers des initiatives de collecte, de solidarité pour faire partir en vacances le plus grand nombre.
4: Et on rappelle qu'aujourd'hui ce projet, ce spectacle, il a mobilisé plusieurs partenaires locaux.
5: Alors oui, c'est un projet partenarial avec le département qui nous accueille, les collèges Firmin Rose et Maupassant, les Amis de Louise qui ont fait un accompagnement en chanson, les Retromobiles du Limousin, beaucoup aussi d'enseignants qui ont apporté leurs éclairages et leurs compétences historiques sur ce projet.
4: Un projet pédagogique et mémoriel qui a donc mobilisé des partenaires locaux, mais surtout des adolescents. Pour donner vie à ce spectacle, ils ont travaillé pendant plusieurs semaines autour des textes, archives et chansons du Front Populaire avec un metteur en scène, Philippe Cortès, bénévole au sein du Secours Populaire de la Haute-Vienne.
6: On a questionné un certain nombre de collèges. Alors on sait que ce sont des élèves de 3e qui ont au programme 1936. Donc on a travaillé avec le collège Firmin Rose et Maupassant. Les professeurs ont sensibilisé les enfants. Les enfants ont vraiment répondu à cette initiative. Et moi vraiment, pour avoir fait quelques répétitions, moi je pense que les enfants ont joué le jeu et sont contents de découvrir leur histoire et l'histoire du mouvement populaire.
4: Concrètement, expliquez aux auditeurs à quoi a ressemblé cette représentation sur scène.
6: C'était l'histoire d'un papy qui expliquait à ses deux petits-enfants, une jeune fille et un jeune garçon. Ces jeunes avaient plein de questions, imaginaient que les congés payés avaient toujours eu lieu. Et donc ce papy expliquait que que ça a été créé en 36, puis qu'au début, les gens, ils avaient l'impression que c'était pas pour eux les congés, sauf les gens riches avaient la possibilité d'avoir de l'argent sans travailler. Et on les traitait de feignants, et donc c'est une bataille de tous les jours. On nous dit toujours qu'on va mettre en péril l'économie, qu'on ne devrait pas demander autant, et pourtant c'est normal que les travailleurs et les jeunes puissent avoir une vie qui s'améliore. L'idée c'est de vivre un petit peu mieux que nos parents. Et 90 ans après ce droit qui a été acquis, on est obligé de faire le constat que ça recule, même pour des soucis budgétaires. Il y a des familles qui ne partiront pas encore cette année en vacances.
4: Une remarque qui fait écho au regard porté par les élèves sur cette époque qu'ils n'ont évidemment pas connue. En découvrant que certaines familles ne pouvaient pas partir en vacances faute de moyens, plusieurs adolescents ont été surpris par la résonance très actuelle de cette réalité sociale. C'est le cas de Naya Tiburce, élève de 3e au collège Firmin Rose à Limoges, qui incarnait sur scène la petite fille interrogeant son grand-père sur l'arrivée des congés payés.
7: Alors les congés payés, je les connaissais déjà un peu parce qu'on avait fait notre brevet blanc dessus, mais ce qui m'a le plus étonnée, c'est les enfants qui ne partaient pas tout le temps en vacances, et donc ça m'a étonnée, surprise et aussi attristée.
4: Et puis monter sur scène pour parler d'un sujet historique comme celui-ci, ça a représenté quoi pour toi?
7: J'ai été contente de pouvoir parler de sujets importants. C'est super déjà qu'ils puissent avoir des jeunes pour pouvoir aussi s'exprimer. Et nous aussi, ça nous apprend tout ce qui est les congés payés. Et ça peut nous apprendre aussi parce que plus tard, c'est nous qui allons devoir, par exemple, faire des règles, des réformes. Et donc, ça nous apprend aussi toute la vie.
3: En voiture, messieurs, dames, en voiture, les enfants, fermez les portières. Attention au départ!
4: Pour Kaolin, Yasmine Kichou.

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1: Il a touché à tous les styles, le grand retour à la science-fiction d'un réalisateur de légende. Minority Report en 2002 ou encore La Guerre des Mondes en 2005, comme pour quasiment tous les genres qu'il a essayé, Steven Spielberg a laissé son empreinte dans la science-fiction. Il y revient avec Disclosure Day, un film au scénario gardé bien secret mais qui promet d'être centré sur l'existence des extraterrestres avec une question centrale. Que feriez-vous si vous découvriez que nous ne sommes pas seuls sur Terre ?
2: Bonjour Kansas City, jetons un œil à la situation.
3: Est-ce que tu comprends ce qu'elle dit ?
4: C'est du charabia, je comprends rien du tout.
3: Moi, si. J'y suis mêlé maintenant. Et ça me désole que, à cause d'eux, t'y sois mêlé aussi.
1: Un scénario proche du thriller où le monde n'est pas menacé, mais il est question de la révélation de l'existence des extraterrestres et de la réaction du monde moderne.
4: Qu'est-ce que tu vas faire ?
3: Je vais tout révéler, au monde entier.
5: Cette révélation va complètement bouleverser l'ordre mondial.
3: Ne lâche surtout pas.
1: Et Steven Spielberg imagine une histoire très réaliste où chacun doit réagir avec sa perception de cette grande révélation. Les secrets d'État, les manipulations politiques, les pressions vont se multiplier. Le réalisateur s'entoure une nouvelle fois de ses plus fidèles, David Cup au scénario, l'immense John Williams à la musique. Côté casting, Emily Blunt partage l'affiche avec Josh O'Connor et Colin Firth. Disclosure Day, c'est en salle aujourd'hui.
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2: Dans l'actualité environnementale aujourd'hui, le printemps a été particulièrement chaud en France. Les crues menacent 8% de la population d'Île-de-France. Et puis un singe de retour aux eaux de Beauval, 11 ans après sa disparition. La France n'a jamais connu un printemps aussi chaud. C'est ce que révèle le bilan de Météo France sur les trois premiers mois de ce printemps. La température moyenne a ainsi atteint 13,8 degrés, en hausse de 1,7 degrés par rapport au normal de saison. Elle dépasse ainsi les précédents records établis depuis le début des relevés météorologiques. Le mois de mai a été particulièrement

0: En 2015, lors d'un cambriolage, 11 ans après, elle a donc été retrouvée chez un particulier en Slovaquie. Elle est en bonne santé, même si elle présente des signes liés à un manque d'exposition au soleil et à son âge avancé. L'enquête sur ce vol, on le rappelle, s'était soldée par un non-lieu prononcé début 2017. Aucune piste n'avait pu être privilégiée.
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1: Bonjour à tous. Un nouvel élément dans l'affaire Liana. Le père du principal suspect avait été accusé de viol par l'une de ses petites filles en 2013, avant finalement de bénéficier d'un non-lieu quelques années plus tard. On savait déjà que le frère de Jérôme Barella avait été placé en garde à vue pour viol sur mineur. Dans cette affaire Liana, une commission d'enquête sur les dysfonctionnements de la justice va être lancée par le Sénat. Patrick Bruel sera-t-il incarcéré? Le parquet de Nanterre a requis la mise en examen du chanteur pour viol et son placement en détention provisoire concernant 9 affaires. Patrick Bruel est présenté au juge d'instruction. La détention provisoire est décidée en cas de risque de trouble à l'ordre public, s'il y a un risque de subornation de témoins ou un risque de fuite et de dissimulation de preuves. Journée de grève à la SNCF avec un TGV sur 3 et un intercité sur 2 annulés. Les 4 syndicats représentatifs appellent les salariés à cesser le travail pour protester contre les restructurations liées à l'ouverture à la concurrence. À l'étranger, le conflit au Moyen-Orient et les menaces de Donald Trump pour le président américain. L'Iran a pris trop de temps pour négocier et va en payer le prix. Selon Donald Trump, l'armée iranienne est dans un état catastrophique. Les États-Unis ont mené hier soir 2 séries de frappes contre l'Iran en réponse à l'attaque d'un hélicoptère américain. C'est le point d'orgue de sa visite d'une semaine en Espagne. Le pape Léon XIV inaugurera ce soir la tour du Christ de la Sagrada Familia, plus de 172 mètres, la plus haute du monument imaginé par Antoni Gaudi. Le souverain pontife célébrera pour l'occasion une messe au sein de la célèbre basilique pour marquer les 100 ans de la mort de l'architecte catalan. Et puis la Ligue de football professionnel a dévoilé les calendriers de la prochaine saison de Ligue 1 et de Ligue 2. Les Parisiens, champions en titre, recevront Rennes lors de la première journée fin août. Leurs dauphins lensois accueilleront Auxerre. A noter que le classique entre l'OM et le PSG se tiendra le 20 septembre pour la 5e journée. Voilà pour l'info, excellent après-midi.
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3: La maison France Service du Pays de Saint-Thierrier vous accueille du lundi au vendredi de 9h à midi et de 14h à 17h, 4 rue du Mai 1945 à Saint-Thierrier. La Perche, besoin d'aide pour vos démarches administratives et numériques du quotidien. France Service et services publics proche de vous, proche de chez vous. Renseignements 05 55 08 07 09. L'espace famille de Rochejouart, square Marcel Pagnol, vous attend ce mercredi 17 juin de 10h à midi. Animation à la salle Jacques Brel pour la fête de la musique des tout petits. C'est un goûter convivial et un moment festif qui est rythmé par une animation musicale proposée par Anne-Claude Chariot pour célébrer avec votre ou vos enfants le début de l'été en comptine et en chanson. La crèche Pomme de Rainette vous propose tous les samedis de 10h à midi un café par an à la maison de l'enfance de Saint-Thierry-la-Perche qui sera le lieu de rencontre, partagé, accueil, échange, discussion, rencontre, convivialité. Toutes les informations et les dates sur le site internet et la page Facebook Atelier Parentalité. 87 500. Le Secours Populaire Français vous propose sa boutique rue Adrien Duboucher à Limoges. Elle passe en mode boutique éphémère du 2 au 20 juin. Pendant 3 semaines, elle sera ouverte du mardi au samedi de 10h à 18h non-stop à Limoges. La commune de Saint-Brice-sur-Vienne vous informe de la distribution des sacs poubelles à partir du 13 jusqu'au 20 juin aux ateliers municipaux de Chambéry. Les renseignements auprès de la mairie de Saint-Brice-sur-Vienne. Et le Club Emploi Saint-Junien vous informe des dates du club du 15 au 26 juin, rejoindre un groupe de chercheurs d'emploi, participer à des rencontres entreprises, bénéficier de conseils pratiques au quotidien et trouver le meilleur emploi dans les meilleurs délais. Toutes les informations auprès de Pascal Veillon, pascal@clubemploi.fr.
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3: Sur votre plateau télé ce soir, une palme d'or, un terrain de guerre et la beauté espagnole. Parasite sur Arte, film réalisé par Bong Joon-ho, toute une famille est au chômage et s'intéresse au train de vie de la richissime famille Park. Un jour, leur fils réussit à se faire recommander pour donner des cours particuliers chez les Park. C'est le début d'un engrenage incontrôlable.
4: Ça m'a vraiment fait plaisir de les voir, tes parents en tout cas. Ils ont l'air en forme.
5: Oui, mais sans boulot.
4: Tu vois cette fille? Tu vas devenir son nouveau prof d'anglais.
5: Mais j'ai zéro diplôme. S'il y avait un Oxford des faussaires, ta sœur serait major de promo.
3: Green Zone sur ses stars, film avec Matt Damon. En 2003, alors que le régime de Saddam Hussein s'effondre à Bagdad, l'officier Roy Miller se retrouve à la tête d'une unité militaire chargée de dénicher des armes de destruction massive. Mais les premières recherches s'avèrent vaines et Miller commence à douter de la véracité des informations fournies par ses supérieurs.
6: Poundstone, Pentagone, unité spéciale de renseignement.
7: Poundstone et ses gars cherchent quelque chose. Faut découvrir ce que c'est.
8: Comment vous comptez le coincer?
7: Moi, je ferai rien. Ce sera vous. Et $1 million. Arroser du monde. On doit agir vite.
3: Des racines et des ailes sur France 3, un magazine sur le thème en Espagne, de Barcelone aux confins de l'Andalousie. Parmi les merveilles du pays, la Sagrada Familia. Après plus de 144 ans de chantier, la basilique de Barcelone devient l'église la plus haute du monde avec la pose de la croix monumentale à 172 mètres de hauteur. Parasite sur Arte, Green Zone sur ses stars et des racines et des ailes sur France 3. Très belle soirée télé à tous.

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2: Kaolin, la radio, coup de pouce aujourd'hui. Une association que nous sommes habitués de recevoir dans notre studio. Il s'agit de l'ensemble vocal de Saint-Thierry. Alors d'habitude, c'est le chargé de la communication qui vient. C'est Rémi Nicolas, qu'on salue. Il n'est pas là aujourd'hui. Il est remplacé par monsieur le président de l'association, Patrick Lebas. Bonjour.
3: Bonjour.
2: Bienvenue. Alors, vous êtes déjà venu avec Rémi.
3: Oui, bien sûr.
2: Nous voir régulièrement. Et vous venez aujourd'hui pour nous parler de votre prochain concert. Ça s'approche, hein. Ça va être le samedi 13 juin à 17h à la salle des fêtes de Ladignac. Quel sera le programme de ce concert, monsieur Lebas ?
3: Alors, c'est un programme qui nous tient à cœur parce que ça sera dans le cadre du chœur d'hommes de Saint-Thierry. Parce qu'en fait, il y a trois chœurs, un chœur mixte, un chœur de femmes, un chœur d'hommes. Et là, ce sera le chœur d'hommes qui va chanter et qui aura le plaisir de rencontrer un autre chœur d'hommes. Et ça nous arrive pas si souvent que ça. Donc, on est très heureux de partager ce moment avec eux.
2: Et en plus, ce sont des voisins.
3: Ce sont des voisins et un ou deux qui chantent maintenant dans le chœur de Chalut les copains, puisque ce sont eux, ont chanté avec nous il y a quelques années, voire...
2: Oui, c'est une longue histoire de camaraderie, tout ça.
3: Exactement.
2: Voilà. C'est ça. Vous nous avez souvent expliqué, d'ailleurs, qu'à travers les différentes rencontres que vous pouvez faire, si un jour vous êtes invité, par exemple, à aller jouer, je sais pas, on va dire dans les Pyrénées, par là-bas,
3: oui.
2: Hop, à votre tour, vous allez inviter le groupe qui vous aura invité à venir partager un concert avec vous. Et c'est aussi un peu l'esprit de toutes ces rencontres.
3: Oui, voilà, exactement. C'est un échange. On est là pour rencontrer d'autres chœurs, chanter avec eux éventuellement, quelques chants communs, et puis partager le bonheur de chanter. Et il y a beaucoup, enfin, alors, dans notre région, c'est beaucoup de chœurs mixtes.
2: Oui.
3: À l'inverse, dans certaines régions, comme le Pays Basque, que nous avons reçu il n'y a pas si longtemps que ça, nous avons reçu un chœur mixte, mais ils ont énormément de chœurs d'hommes.
2: D'accord.
3: Échanger avec un chœur d'hommes, c'est quand même quelque chose d'assez sympa.
2: Donc à ne pas rater, on l'a dit, ça se passera à partir de 17h, c'est le samedi 13 juin, et c'est à la salle des fêtes de Ladignac-le-Long, qui est pas loin du plan d'eau.
3: Oui, exactement.
2: Donc, c'est un beau cadre, en plus l'endroit est très sympa. On va donner les infos pratiques, peut-être les tarifs, est-ce qu'il y a des réservations, comment ça se passe tout ça?
3: Alors c'est un tarif au chapeau, donc les gens donnent ce qu'ils souhaitent, voilà. Il n'y aura pas besoin de réservation et tout, je pense que la salle est assez grande pour accueillir tout le monde. Donc on vous accueille avec joie, j'espère que vous prendrez beaucoup de plaisir à partager ce moment avec nous. Et puis surtout, vous aurez l'occasion d'apprécier un chœur masculin, deux chœurs masculins qui n'ont pas forcément le même programme, pas forcément le même...
2: Ah, c'est vraiment de la découverte tout
3: oui,
2: ça aussi.
3: Oui, exactement.
2: Il hein. faut avoir un peu l'esprit ouvert, quoi.
3: Oui.
2: On va parler quand même très rapidement, donc ça on l'a dit, hein, c'est un événement qui a lieu le 13 juin, mais vous vouliez dire un mot, je crois, de la toute fin de saison.
3: Oui, alors, ça sera notre dernier concert pour le chœur d'hommes. Par contre, pour le chœur mixte, il nous restera un concert qui aura lieu début juillet dans le cadre du festival de Tourtoirac. Donc ce sera le 4 juillet, a priori. Le dernier concert aussi du chœur mixte pour la saison 2025-2026.
2: Et puis je vais en profiter aussi, alors je sais on en a parlé hors antenne mais tant pis, maintenant je balance tout. C'est votre dernière interview avec nous, tout simplement parce que vous allez passer la main sur ce qui concerne la présidence du club.
3: Oui.
2: Et on va aussi peut-être lancer un petit appel à réflexion pour vos collègues pour savoir qui pourra prendre la suite de la présidence, parce que c'est un vrai travail. On a tendance des fois un petit peu à l'oublier, mais gérer une association, c'est quand même un engagement.
3: C'est vrai, mais je dois dire que j'ai eu la chance au niveau de l'ensemble vocal de Saint-Thierry d'avoir un quorum de personnes au CA qui sont des personnes très très bien, qui font très bien leur boulot. Donc je veux dire qu'en tant que président, j'ai presque travaillé les deux pieds en éventail. J'avais juste à donner de temps en temps une petite direction et ensuite le travail se faisait bien. On n'est pas dans une grosse association où on gère des millions, où il y a des choses importantes à gérer, mais il faut quelqu'un aussi qui a envie de le faire.
2: Voilà, c'est ce que j'allais dire. D'abord, il faut avoir envie et puis il ne faut pas s'en faire toute une montagne. C'est-à-dire que quand on a la chance d'avoir plusieurs personnes qui ont envie, qui s'investissent chacune un petit peu, effectivement cet engagement devient plus facile à gérer.
3: Exactement.
2: C'est un peu quand on est tout seul que ça devient compliqué. Voilà, donc l'appel est lancé. En tout cas, moi je vous remercie, j'ai été ravi de vous compter parmi nos invités régulièrement ces dernières années. On vous souhaite évidemment bonne continuation.
3: Merci.
2: Et en attendant, l'info à ne pas rater, c'est rendez-vous le 13 juin 17h à la salle des fêtes de Ladignac pour la rencontre entre les copains, les chaluts les copains et le chœur d'hommes danse de l'ensemble vocal de Saint-Thierry pour ce beau concert.
3: Voilà. Et je rajouterai juste un petit mot, je ne renouvellerai pas mon mandat de président, mais je reste chanteur aussi bien au cœur mixte qu'au cœur d'homme.
2: Voilà, ça c'est important. L'engagement continue d'une autre manière, d'une des deux manières, on va dire, que vous aviez mise en place. Merci monsieur Lebas.
3: Je vous
2: et
3: en
2: à très bientôt.
3: À bientôt, au revoir.
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1: Lucie Alix.
2: Nous commémorons aujourd'hui le massacre d'Oradour-sur-Glane perpétré le 10 juin 1944. Ce jour-là, 643 hommes, femmes et enfants ont perdu la vie aux mains d'une division allemande SS de la Das Reich. 82 ans plus tard, le souvenir demeure notamment au travers du Centre de la Mémoire. Actuellement aux travaux, le site devrait rouvrir en juin 2027 avec une toute nouvelle architecture intérieure et une exposition permanente complètement repensée. La polémique enfle autour des propos tenus par le maire de Limoges. Dans plusieurs communiqués, les élus municipaux de l'opposition pointent du doigt les déclarations de Guillaume Guérin tenues fin mai devant la communauté musulmane. L'édile aurait notamment confirmé sa foi, assuré qu'il n'est pas wokiste et que, je cite, « pour faire un enfant, il faut un papa et une maman », des affirmations qui ne passent pas notamment au sein du Limoges Front Populaire et du Parti Socialiste qui dénoncent un non-respect du principe de neutralité de l'élu, mais aussi une discrimination envers les familles homoparentales, une situation qui interpelle aussi les associations féministes et de la communauté LGBTQIA+. Une grève touche la SNCF, un mouvement national est lancé aujourd'hui par les quatre syndicats principaux. Les organisations souhaitent un moratoire sur l'arrivée de la concurrence, mais aussi s'opposer notamment aux réorganisations qui porteraient atteinte à la santé mentale et physique des salariés. 2 TER sur 10 et 2 TGV sur 3 circulent en Nouvelle-Aquitaine. En Limousin et Périgord, cela représente environ 30% des liaisons assurées. Des perturbations résiduelles pourraient persister demain matin. Deux chercheurs de Limoges rejoignent la promotion 2026 de l'Institut universitaire de France. Cette nomination récompense les enseignants-chercheurs les plus pointus dans leur domaine. Les deux scientifiques concernés font partie de l'université et du laboratoire XLIM. Christina Honnête est spécialisée dans la cybersécurité ou encore la sécurité des données de santé. Aymeric Rouchot est lui professeur et praticien hospitalier en neuroradiologie interventionnelle. Plus concrètement, il travaille sur les réseaux cérébraux, les anévrismes et les AVC, mais aussi sur l'optimisation des traitements. Le chantier de la collégiale du Moutier de Saint-Thierry-la-Perche suit son cours. Les 4e et 5e tranches des travaux se poursuivent avec la restauration intérieure de l'édifice. La rénovation des voûtes est notamment terminée. Vous pourrez aussi noter que les échafaudages centraux ont disparu. Les travaux continuent avec la sacristie, le narthex et la nef. La 15e édition du festival Jeune Pousse vous ouvre les portes du conservatoire à rayonnement intercommunal de Saint-Junien. Du 12 au 14 juin, divers rendez-vous vous permettent de découvrir la structure. Par exemple, un spectacle vendredi soir, un pique-nique musical samedi et un concert dimanche. Bon mercredi à toutes et à tous.
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2: Après une année 2025 bien chargée entre les feux de forêt et autres typhons, les pompiers de l'urgence internationale, basés à Limoges, affichent encore de nouvelles ambitions. Le tout dans un objectif inchangé, que rappelle Philippe Besson, président et fondateur de l'ONG.
3: La mission de l'association, depuis 2004, c'est de porter secours aux victimes de catastrophes naturelles dans le monde entier. On entend par là les tremblements de terre, les tsunamis, les typhons, les inondations, les glissements de terrain, tous les événements naturels qui peuvent se produire dans le monde. Et pour cela, on a un agrément, une classification par l'ONU. Depuis l'année 2010, on est la première équipe française à avoir obtenu cette reconnaissance internationale.
2: Depuis sa création il y a 22 ans, l'association a pris en charge plus de 22 000 personnes blessées. 157 000 autres ont aussi été assistées en eau potable, le tout pour un peu plus de 350 missions, toutes plus marquantes les unes que les autres.
3: Dans les opérations de secours, on se rappellera bien sûr du tremblement de terre en Turquie, à Kahramanmaraş, où on a sauvé deux victimes vivantes ensevelies dans les décombres, qui ont été dégagées au bout de 8 à 10 heures de travail. On peut se rappeler aussi du typhon aux Philippines très récemment, où on a apporté une quantité d'eau potable importante et on a fait des soins et distribué de l'aide alimentaire.
2: Pour franchir un cap, l'ONG souhaite désormais obtenir la classification 2MT délivrée par l'OMS. Cela lui offrira la possibilité de déployer un véritable petit hôpital mobile sur le terrain. Anthony Carcel est coordinateur de l'équipe médicale.
4: Cette classification, en fait, tout simplement, elle nous permettra de nous déployer. Aujourd'hui, c'est quelque chose qui n'est pas possible, car c'est très encadré. Donc, à partir de ce moment-là, on pourra aller aider plus de personnes et pouvoir faire quelque chose qui, j'espère, sera utile.
2: Ces EMT sont classés de 1 à 3. Les pompiers de l'urgence internationale ambitionnent de devenir un EMT de type 1, soit le plus bas de ces trois niveaux. Philippe Besson est toutefois convaincu de son utilité.
3: Le rôle est important des EMT 1 parce que justement, lors d'une catastrophe, ça évite de saturer un EMT 2 avec tous les patients qui arriveraient dans un seul hôpital. Alors l'EMT 1, c'est plutôt des soins basiques. On peut faire des plâtres, on peut faire des sutures, on peut distribuer des médicaments pour des soins légers. On peut accueillir des blessés beaucoup plus graves dont le pronostic vital est engagé pour les stabiliser. Mais ensuite, il faut qu'on les évacue vers un hôpital de niveau supérieur. C'est cette reconnaissance qui nous permettra d'être autorisés à nous déployer et à utiliser des médicaments, à monter une pharmacie, à monter une structure de soins de 150 à 300 mètres carrés pour prendre en charge tous ces patients, puisqu'on nous demande de prendre entre 150 et 200 patients par jour en soins pendant 15 jours.
2: L'ONG ne fait d'ailleurs pas candidat seul et fait partie d'un groupe plus large surnommé le MEDAR.
3: On travaille avec Pompiers Mission Humanitaire situé à Caen en Normandie et avec Aide Action Internationale Pompiers qui est située en Haute-Loire. On les connaît depuis 20 ans, on collabore avec eux très très régulièrement, donc on se complète parfaitement. Et donc c'était nécessaire pour mutualiser nos effectifs et nos moyens.
2: Le processus d'obtention de ce titre d'EMT est long, cela fait déjà 3 ans que les démarches sont en cours. Le groupe a d'ailleurs déjà réussi une étape de pré-vérification de l'OMS en novembre dernier.
3: Il faut déjà qu'on soit accompagné par un mentor pour justement nous orienter et respecter les exigences de l'OMS. Et ensuite, on a des experts qui vont venir pour nous évaluer, donc du 10 au 13 juin à Châteauroux. Ils vont vérifier en fait le fonctionnement de l'hôpital du début à la fin. Donc ils vont passer en fait dans toutes les structures et ils vont évaluer tente par tente quelles sont nos procédures, comment on est organisé, qui va prendre les décisions. Parce que nous, on nous demande d'avoir 3 médecins, 9 infirmières et puis 12 logisticiens et pompiers au sein de la structure.
2: L'association pourrait alors prochainement devenir la 54e EMT au monde. Anthony Carcel y voit l'opportunité de donner une ampleur supplémentaire à sa vocation et à celle de ses camarades.
4: Ce qui est très important pour nous et pourquoi on fait ça, c'est de pouvoir aider des populations qui n'ont pas accès aux mêmes ressources et qui ont des besoins différents des nôtres. Et apporter cette aide à ces personnes-là quand on le peut, c'est, je pense, quelque chose de très beau.
2: Pour atteindre cet objectif, les pompiers de l'urgence internationale ne cessent d'investir du temps et de l'argent.
4: Je dirais que l'association est quand même en pleine croissance. On se trouve autour des 275 bénévoles. Dans quelques mois, on va emménager dans nos nouveaux locaux, ce qui nous permettra aussi de passer une étape, peut-être essayer de recruter plus de personnes, de prendre par exemple des stagiaires, de reprendre de nouveaux salariés et ensuite, à terme, développer encore plus le nombre de missions qu'on pourra faire et essayer de sauver de plus en plus de vies.
2: Cette croissance, justement, l'ONG recrute activement de nouveaux bénévoles. Toute aide d'infirmiers, d'aides-soignants, mais surtout de médecins est la bienvenue. Maë Faye, Émergence FM pour le Graal.
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1: Classé numéro 1 sur la liste des best-sellers de New York Times dès sa sortie aux États-Unis, Le mariage parfait de Geneva Rose a été traduit dans plus de 30 langues dans le monde. Voici enfin la suite, Le divorce parfait, qui paraît toujours chez XO. 11 années se sont écoulées depuis que la brillante avocate Sarah Morgan a défendu son mari Adam, accusé du meurtre de sa maîtresse. Sarah a depuis longtemps tourné la page et fondé une famille avec son nouveau mari, Bob Miller. Sa vie est redevenue exactement comme elle l'avait toujours souhaité, du moins le croit-elle. Après avoir découvert que Bob avait eu une aventure d'un soir, Sarah n'hésite pas, elle demande le divorce. Or, au beau milieu de cette séparation houleuse, de nouvelles preuves ADN sont découvertes dans l'affaire impliquant Adam. La police est sommée de rouvrir l'enquête et au même moment, on apprend que la femme avec qui Bob a passé la nuit est portée disparue. Dès lors, Sarah et ce dernier se livrent une lutte sans merci. Un jeu du chat.

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3: Bonjour à tous. Mercredi 10 juin 2026, 82 ans après le massacre perpétré par la division SS d'Ashreich, les cérémonies rassemblent toujours de nombreux participants en Limousin. Alors que les derniers témoins disparaissent, les organisateurs mettent désormais l'accent sur la transmission de cette mémoire aux jeunes générations. C'était le cas hier à Tulle et c'est dans ce même esprit de souvenir que la ministre déléguée chargée de la citoyenneté, Marie-Pierre Vedrenne, participe aujourd'hui aux commémorations du massacre d'Oradour-sur-Glane. Nous y reviendrons demain dans votre chronique 5 minutes en Limousin. On en compte 140 000 partout en France, dont 1600 dans l'Académie de Limoges. Les AESH, accompagnants d'élèves en situation de handicap, se sont mobilisés hier à Limoges, Guéret et ailleurs en France à l'appel de plusieurs syndicats. L'objectif, réclamer un statut de fonctionnaire et un salaire digne. Les revendications qui n'ont pas été entendues lors de la dernière réunion ministérielle du 20 mai dernier. Pour mieux comprendre les réalités de ce métier, Élie Rousseau est allé à leur rencontre.
4: Le métier d'AESH est encore trop souvent méconnu et pourtant essentiel à l'école inclusive. Sabrina Delavie, AESH depuis 6 ans au lycée Suzanne Valadon, nous partage la difficulté de son quotidien.
5: Le quotidien d'AESH, c'est la polyvalence poussée à l'extrême. On peut être prof, on peut être éduxpé, on peut être infirmière. On nous demande vraiment d'accompagner l'élève sur tout ce qui peut le concerner, en fait, sur une journée classique. Donc, voilà, je vous laisse imaginer.
4: Les AESH sont en quête de reconnaissance par leur ministère de tutelle. Le ministère de l'Éducation nationale souhaite faire évoluer leur rôle, comme nous l'explique Patrice Arnoux, co-secrétaire académique du SNES-FSU.
6: Le ministère n'entend pas qu'il y a un travail invisible des AESH de s'adapter aux différents handicaps des élèves, de s'adapter aux différents cours qu'ils peuvent suivre et donc de se mettre à niveau dans les disciplines. Il veut confier de nouvelles missions aux AESH et donc alourdir leur charge de travail. Il y a la volonté de donner des missions d'accompagnement des enseignants et plus des élèves.
4: Le message des AESH est clair. Pour que l'école inclusive fonctionne, il faut respecter et valoriser ceux qui la font vivre.
3: Merci Élie. Prochaine date clé, le mercredi 17 juin. Un nouveau groupe de travail est prévu au ministère de l'Éducation nationale où les syndicats espèrent cette fois aussi obtenir de réelles avancées, notamment sur les salaires. L'ancien maire d'Aubusson, Michel Moine, sera fixé le 22 juin, lui, jugé lundi devant le tribunal correctionnel de Bordeaux pour des faits présumés de favoritisme et de prise illégal d'intérêt lié à l'organisation de concerts en 2014 et 2015. L'ex-élu encourt une amende de 10 000 euros. Sa défense a plaidé la relaxe, estimant que les décisions prises l'avaient été dans l'intérêt général. Le jugement a donc été mis en délibéré au 22 juin. En Creuse, c'est Georges Sand qui est à l'honneur en ce moment. À Aubusson, une tapisserie monumentale consacrée à l'écrivaine a été dévoilée à la Cité internationale de la tapisserie à l'occasion du 150e anniversaire de sa disparition. Longue de 23 mètres, l'œuvre a nécessité plus de 2 ans et demi de tissage. Dans le même temps, le sénateur creusois Jean-Jacques Lozach a écrit au président de la République. Il demande l'entrée de Georges Sand au Panthéon, saluant une figure majeure de la littérature française et du combat pour l'émancipation des femmes. Et puis le Tour du Limousin Périgord Nouvelle-Aquitaine a dévoilé hier soir son édition 2026. La 59e édition se disputera du 18 au 21 août à travers 4 départements. Au programme, une arrivée en Creuse à Dun-le-Palestel, une étape 100% Dordogne, une étape Rennes en Corrèze entre Saint-Privat et Égletons et un final en Haute-Vienne. Nouveauté, cette année l'arrivée à Limoges se fera avenue Saint-Gens en montée en raison des travaux à Beaublanc. 19 équipes sont attendues dont 3 formations du World Tour, l'élite du cyclisme mondial. C'est la fin de cette édition, merci de l'avoir suivi.
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7: Bonsoir, la météo Kaolin, votre radio locale, toujours au cœur de vos conditions. Un petit tour déjà pour votre soirée et votre nuit prochaine, il va faire frais. Mais cela est bon signe, puisque le beau temps arrive demain jeudi. Donc un ciel bien étoilé pour la nuit et la fraîcheur matinale entre 4 et 9 degrés seulement. Mais la journée restera sec avec de belles périodes ensoleillées, avec des valeurs en légère hausse, avant l'installation de la chaleur pour la fin de semaine et votre week-end.
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2: Vos idées sorties, et commençons avec cette conférence qui vous est proposée par le service Pays d'Art et d'Histoire de la communauté de communes Charente-Limousine. Rendez-vous ce vendredi à 18h où on va parler du cosmos à la Terre, une rencontre, une création, un patrimoine bâti remarquable. Il était une fois les impactites de Rochechouart-Chassenon par Marie Heiser, médiatrice culturelle à la réserve naturelle de l'Astrobème de Rochechouart-Chassenon. C'est à Pressignac, salle de l'impact, et tout cela est gratuit. Le comité du secours populaire de Saint-Hilaire-la-Perche vous donne rendez-vous ce samedi de 9h à 17h pour une braderie solidaire d'été ouvert à tous. Vous avez rendez-vous de l'avenue de la Guerre à Saint-Hilaire-la-Perche. 40 ans, c'est le bel âge de l'association de la Fête des Ponts, plus précisément de cette manifestation qui vous donne rendez-vous pour ce 40e anniversaire dès vendredi avec le trail des Ponticots, une soirée animée par DJ Junior, et puis samedi il y aura des animations pour tous avec entre autres de l'aviron, défilés et compétitions, de la joute sur la Vienne, des courses de baignoire, un concert pour clôturer la soirée, et puis bien sûr le feu d'artifice et le feu Saint-Jean vous attendra, et puis le dimanche on repart avec un big grenier, une exposition de deux chevaux, un concours de pêche et une randonnée. Les trois jours, rendez-vous avec une exposition photographique des bords de Vienne. La fête foraine vous attend au quai Louis Gougeot. Ce vendredi, samedi, dimanche, c'est la fête des ponts, c'est le 40e anniversaire. La chorale Cantarella fête ses 30 ans et reçoit la compagnie lyrique d'Armor au chapiteau de la Fontanelle. C'est à Cussac. Rendez-vous ce samedi à 18h. Participation au chapeau. Le rendez-vous traditionnel de ce début d'été, c'est Rochechouart en fête qui vous attend ce samedi 13 juin, place du Château dès 17h. Vous retrouverez un marché des producteurs. L'animation sera confiée à la bande à la Châtelaine. Et puis pour conclure tout cela, ça sera animation musicale à 21h avec Momo. Notez que le code vestimentaire obligatoire, c'est tous en rouge et blanc. Magagbourg vous attend pour une rando de Nicole ce dimanche à la découverte de la fontaine Saint-Martin et de la lande de la Flotte avec deux circuits, 12,300 km ou 13,500 km. Rendez-vous salle des fêtes de Magagbourg à la mairie. Inscription dès 7h45. Périllac vous attend pour sa fête de l'été. Ce samedi 13 juin dès 18h30, c'est au stade avec des concerts, DJ, marché artisanal à partir de 20h. Ce dimanche 14 juin, au bord du lac de Sainte-Hélène à Bujaleuf, c'est à la poursuite des médecins perdus, un trail et des randonnées vous seront proposés avec un village chanté ouvert à tous de 9h à 17h pour le trail départ 10h, pour la randonnée départ 14h. À la ferme des petites mains chez Moutot Saint-Auvent, rendez-vous ce dimanche 14 juin de 15h à 19h pour un après-midi jeu et gourmandise gratuit et ouvert à tous. Tombola et petite restauration vous attendent. Direction Champsac ce dimanche pour l'amicale du cheval bandial tardoir, c'est la randonnée gourmande. Inscription au 06 71 75 75 84 à pied, à cheval ou à vélo. On vous attend. L'Arche musicale propose Cœur Tactus, sa swing, sa chante, concert à l'église Saint-Laurent sur Gore. Rendez-vous ce dimanche 17h, participation libre. Le deuxième dimanche de chaque mois, c'est marché à Gernaillac de 9h à 15h. Vous avez rendez-vous ce dimanche pour la vente des produits des producteurs locaux, restauration sur place et buvette associative avec l'association au coin de la place en partenariat avec la halle de Gernaillac. Et notez dans votre agenda la journée des fiertés, terracotta atelier créatif ce mercredi 17 juin 9h30 22h, peinture sur céramique, flash tattoo avec Mark Kane, photo boots disponible. Une soirée théâtre vous attend à Riac-Rancon, côté jardin. L'association Riac Temps Libre vous présente Un an dans la chambre dans un hôtel à Limoges au tarif de 10€ par adulte, 8€ pour les moins de 16 ans. Réservé dès maintenant vendredi à 20h30, samedi 20h30 et dimanche 15h au 06 15 66 20 94. Rendez-vous à Riac-Rancon à côté de Limoges.
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3: Le cinéma sur Kaolin, la radio, ravi de vous retrouver pour vous présenter les séances du jour. Prenons la direction du cinéma Arrivi de Saint-Thierry pour vous parler des trois séances du jour, quatre exactement car un film sera projeté deux fois. Les séances commenceront à 15h, vous retrouverez le film La Bataille de Gaulle, L'Âge de Fer, un film proposé en version française à 15h et à 20h30. Vous retrouverez également L'Objet du délit à 15h et Autofiction, le film de Pedro Almodovar, vous sera proposé ce soir à 21h. Version originale sous-titrée. Nous allons aujourd'hui revenir sur La Bataille de Gaulle, L'Âge de Fer. Il s'agit d'un film de Antonin Baudry avec entre autres Simon Apkarian, Simon Russell Bill ou encore Florian Le Sueur. Juin 1940, la France s'effondre et signe l'armistice. Au milieu du chaos, un homme refuse de céder. Seul contre tous, ce général inconnu s'échappe vers Londres pour sauver ce qu'il reste d'un rêve, la liberté. Sans armée, sans appui, sans espoir, mais avec une folle conviction, la France, sa France, n'a pas déposé les armes. Il tente un ultime pari, convaincre le monde que la bataille de France n'est ni terminée ni perdue. La réalité est têtue et lui donne tort, mais peu à peu se lèvent autour de lui, en Angleterre, en France et en Afrique, des résistants de l'ombre, des lycéens révoltés, des soldats déterminés. Leur foi, leur audace, leur rage de liberté défient l'histoire qui semblait pourtant écrite d'avance.
4: La France n'est pas un enfant, monsieur le président. Elle a toujours continué à se battre. Roosevelt compte. Occuper la France, l'amputer d'un tiers.
5: Perhaps we need to talk to Roosevelt.
4: No. Anthony. Oh, we need to win this war. Une seule bataille décidera de tout. Et je vous la confie.
6: À partir de mon ordre de feu, celui qui n'attaquera pas l'ennemi à chaque fois qu'il le peut fera relever ton commandement.
4: Je n'ai pas d'autre option.
7: Le monde sache que nous sommes invaincus.
8: Les Français libres.
9: J'y arriverai.
8: Ne reculons pas.
10: Nous ne nous soumettons pas.
4: Je suis seul face à l'Amérique et seul l'Amérique compte.

0: Il se peut que je sois un obstacle à l'avenir de la France.
1: Direction maintenant le Cinébourse de Saint-Junien pour vous parler des films qui vous seront proposés aujourd'hui, mercredi. Vous retrouverez à partir de 15h en version originale sous-titrée le film Chaos, mais également Élise sous emprise. À 17h30, vous retrouverez L'être aimé, là aussi en version originale sous-titrée, et le film Histoire parallèle. Et puis deux séances vous seront proposées ce soir à partir de 20h30. Vous retrouverez L'objet du délit et Passenger. Moi, je vous propose aujourd'hui de revenir sur ce film, L'objet du délit. Il s'agit d'une comédie, un film de Agnès Jaoui avec Agnès Jaoui, Daniel Auteuil ou encore Aïe Haïdara. Dans les coulisses d'une ambitieuse production de l'opéra Les Noces de Figaro, les tensions montent lorsqu'une accusation d'agression sexuelle éclate, mettant en péril la production et forçant chacun à prendre position. Les conflits d'opinion et de génération se font jour.
2: C'est les noces, c'est joyeux, ça doit être léger, ça doit chuchoter, ça... Et puis après ça explose.
3: Tu avais fait tes premières noces avec moi il y a 30 ans.
2: 30 ans déjà, oh mon Dieu.
4: Vraiment toute nouvelle aventure pour moi parce que c'est ma première mise en scène.
5: Allez-y. Vous assurez le poste de première assistante.
4: Moi, je sais pas, là, si je...
5: Il faut bien une première fois, en tout cas, c'est ce que je me suis dit à moi-même. Hein, Samir, elle est capable.
6: Oh bah moi...
5: Ah bah oui.
4: Je sais pas.
5: Bah oui, c'est la première fois pour tout le monde, c'est parfait. C'est parfait, c'est la preuve que ça va bien se passer.
7: Stop là, stop.
2: Arrête de hurler, Cora.
7: Mais c'est toi qui hurles.
4: C'est juste pour qu'on voit la sororité de la scène.
8: Bon, on va pas y passer une heure ici.
3: Elle n'y connaît rien. C'est leur principe à opéra des fleurs. Peine des gens connus qui n'y connaissent rien.
4: Je me stresse. J'aime pas quand on me touche.
9: C'est-à-dire?
4: Non, rien.
9: Mais si, vas-y, dis.
4: C'est la situation aussi.
10: Quand même agressée.
11: Ça m'étonne pas de lui. Là.
12: Ah bah voilà.
13: Mirabel veut inscrire dans la mise en scène une image forte du patriarcat.
14: Donc il en faut deux en plus.
15: Et plus quoi?
16: Deux bites. Elle veut plus de bites.
4: Si vous voulez bien vous adosser à la colonne de gauche, par exemple.
17: Vous voulez que je casse la colonne?
18: Non mais on peut pas continuer comme ça, faut qu'il soit remplacé, c'est tout.
5: Et on est quelques jours de la première.
3: Moi j'ai les yeux fixés sur mon conducteur, donc j'ai rien vu.
9: De toute façon, il s'agit pas de toi, Igor.
11: Je vais te ramener, d'accord?
19: C'est à cause de MeToo que les mecs, ils osent plus conclure.
11: À cause de qui? C'est incroyable ce qu'ils font, les chanteurs. Ces voix qui sortent de leur corps.
3: Le vieux monde est mort, il faut s'y faire, voilà.
9: T'as quelque chose à te reprocher?
3: Non, pas du tout, non. Non, enfin...
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30: Bonjour à tous. Vos idées sorties de ce mercredi 10 juin 2026. Le premier rendez-vous du jour est programmé à 17h à Condat-sur-Vienne. La bibliothèque Le Bateau-Livre accueille Contes dans les roseaux dans le cadre du festival Au bout du compte. Jean-Baptiste Dumont vous raconte les aventures de Pablo, un jeune pêcheur qui vit au bord de l'étang de l'Or. Chaque jour, la nature se réveille et Pablo aime danser et chanter avec elle. Un matin, il vient en aide à une tortue qui n'est autre que la fille du roi de l'étang. Ce conte musical vous présente des instruments sonores en roseau au cours du spectacle. L'autre rendez-vous du jour est à 20h30 à l'espace Nauriac de Limoges. Divorce à l'italienne est un film de Pietro Germi. Cette critique grinçante de la société italienne des années 60 met en scène un noble sicilien qui manigance un crime d'honneur pour se débarrasser de son épouse. Au travers de cet homme cynique, le réalisateur se moque de la situation législative de son pays où l'absence de loi sur le divorce et la réglementation du crime d'honneur poussent les maris volages à trouver des solutions immorales. Un autre temps à retenir pour demain matin, la médiathèque de Saint-Laurent-sur-Gorre reçoit aussi le festival Au bout du compte. Jean-Baptiste Dumont accueille les enfants de 6 mois à 5 ans à 10h. Voyage une goutte d'eau raconte le voyage d'une petite goutte d'eau qui tombe de son nuage. Sur le chemin vers la mer, elle va rencontrer des personnages hauts en couleur. L'histoire est parsemée de comptines à gestes où les parents et enfants sont invités à chanter. Après le spectacle, le bal des tout-petits peut commencer avec une distribution de maracas pour tous. Enfin, le Moulin d'Hugo accueille une nouvelle exposition. Le papier prend vie est le résultat du travail d'une dizaine d'artistes. Des femmes et des hommes de papier prennent vie dans la galerie. Vous y croiserez des équilibristes, trapézistes, danseurs ou encore des nomades. Cette exposition est disponible jusqu'au 19 décembre.
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1: Lucie Alix.
2: Nous commémorons aujourd'hui le massacre d'Oradour-sur-Glane perpétré le 10 juin 1944. Ce jour-là, 643 hommes, femmes et enfants ont perdu la vie aux mains d'une division allemande SS de la Das Reich. 82 ans plus tard, le souvenir demeure notamment au travers du Centre de la Mémoire. Actuellement aux travaux, le site devrait rouvrir en juin 2027 avec une toute nouvelle architecture intérieure et une exposition permanente complètement repensée. La polémique enfle autour des propos tenus par le maire de Limoges. Dans plusieurs communiqués, les élus municipaux de l'opposition pointent du doigt les déclarations de Guillaume Guérin tenues fin mai devant la communauté musulmane. L'édile aurait notamment confirmé sa foi, assuré qu'il n'est pas wokiste et que, je cite, « pour faire un enfant, il faut un papa et une maman », des affirmations qui ne passent pas notamment au sein du Limoges Front Populaire et du Parti Socialiste qui dénoncent un non-respect du principe de neutralité de l'élu, mais aussi une discrimination envers les familles homoparentales, une situation qui interpelle aussi les associations féministes et de la communauté LGBTQIA+. Une grève touche la SNCF. Un mouvement national est lancé aujourd'hui par les quatre syndicats principaux. Les organisations souhaitent un moratoire sur l'arrivée de la concurrence, mais aussi s'opposer notamment aux réorganisations qui porteraient atteinte à la santé mentale et physique des salariés. 2 TER sur 10 et 2 TGV sur 3 circulent en Nouvelle-Aquitaine. En Limousin et Périgord, cela représente environ 30% des liaisons assurées. Des perturbations résiduelles pourraient persister demain matin. Deux chercheurs de Limoges rejoignent la promotion 2026 de l'Institut universitaire de France. Cette nomination récompense les enseignants-chercheurs les plus pointus dans leur domaine. Les deux scientifiques concernés font partie de l'université et du laboratoire XLIM. Christina Honnête est spécialisée dans la cybersécurité ou encore la sécurité des données de santé. Émeric Rouchaud est lui professeur et praticien hospitalier en neuroradiologie interventionnelle. Plus concrètement, il travaille sur les réseaux cérébraux, les anévrismes et les AVC, mais aussi sur l'optimisation des traitements. Le chantier de la collégiale du Moutier de Saint-Thierry-la-Perche suit son cours. Les 4e et 5e tranches des travaux se poursuivent avec la restauration intérieure de l'édifice. La rénovation des voûtes est notamment terminée. Vous pourrez aussi noter que les échafaudages centraux ont disparu. Les travaux continuent avec la sacristie, le narthex et la nef. La 15e édition du festival Jeune Pousse vous ouvre les portes du conservatoire à rayonnement intercommunal de Saint-Junien. Du 12 au 14 juin, divers rendez-vous vous permettent de découvrir la structure. Par exemple, un spectacle vendredi soir, un pique-nique musical samedi et un concert dimanche. Bon mercredi à toutes et à tous.
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2: Avant d'aller sur le pied, vous allez prendre une paire de surchaussures de sécurité, un casque et un gilet.
3: Casque vissé sur la tête, gilet fluorescent sur le dos, Kaolin vous propose aujourd'hui une immersion immédiate au cœur du chantier de la gare de Limoges-Bénédictin. Ici, les quais sont en pleine transformation. Depuis février 2025, SNCF Gare et Connexion mène un vaste chantier pour rendre la gare accessible à tous d'ici l'été 2026. Sous les abris voyageurs rénovés, les ouvriers s'activent. Chaque jour, jusqu'à 70 personnes peuvent intervenir simultanément. Objectif, rehausser les quais à 55 cm pour permettre un accès de plein pied au train, installer des bandes d'éveil à la vigilance, moderniser l'éclairage, la signalétique et la sonorisation. Déjà, trois quais, B, C et D, sont terminés. Le quai E est en cours, tandis que le quai A entrera en travaux dans les prochaines semaines. Le tout sans interrompre le trafic ferroviaire. Jérôme Thomas, directeur du projet de mise en accessibilité des quais de la gare de Limoges SNCF Gare et Connexion.
4: On garde des structures, on remplace ce qui est usé, ce qui est abîmé, mais on pérennise en fait sur le long terme le patrimoine. En gardant le cachet, vous voyez ici le bandeau Limoges-Bénédictin qui a été complètement repris dans des couleurs qui rappellent le dôme de la gare. Donc l'idée c'est d'avoir vraiment une gare à qui on donne vraiment un coup de jeune.
5: Vous avez dit tout à l'heure, vous avez mobilisé jusqu'à 70 personnes parfois.
4: Oui, tout à fait, notamment sur toutes les phases de finition. Nous aujourd'hui, grosso modo, on tend à une trentaine de personnes tous les jours, mais sur les périodes où on a besoin d'aller beaucoup plus vite, notamment lorsqu'on fait les charpentes métalliques, en effet, on a été jusqu'à 70 personnes en même temps sur le quai.
5: Des mesures spécifiques de sécurité ont été mises en place depuis un an.
4: On isole complètement l'activité du chantier de l'exploitation classique de la gare. Le quai est complètement condamné depuis le hall de la gare, donc on ne peut plus descendre sur le quai en travaux. Ensuite, on est très vigilant à la coactivité, c'est-à-dire que chaque entreprise a sa zone de travail et ne peut pas en déroger. Et nous, on analyse les risques qui sont liés à cette coactivité et on autorise ou non telle ou telle activité.
5: Ça peut entraîner des retards, ces risques ?
4: Des retards, certainement pas. Une adaptation, en tout cas, du chantier, oui. Et ça, c'est un travail quotidien.
5: Le planning 2026, il va être tenu ?
4: Alors, aujourd'hui, on est sur une finition des travaux prévus à la mi-juillet 2026. Donc, grosso modo, il faut compter 3 mois pour réaliser un quai. On a eu un peu plus de difficultés sur le premier quai, le temps de se caler, d'organiser. On était sur un délai de 4 mois. Mais aujourd'hui, on arrive à tenir le délai qu'on avait prévu initialement sur les autres quais. On a toujours ce délai d'un mois, mais ce qui n'est pas du tout impactant parce qu'aujourd'hui, on l'a géré et on l'a anticipé depuis un an maintenant.
3: À l'issue de ce chantier, financé par plusieurs acteurs publics, l'État en tête, mais aussi SNCF, Gare et Connexion, la région Nouvelle-Aquitaine et les collectivités locales, un dispositif de vidéoprotection sera déployé à la fois sur les quais et dans le hall de la gare, avec une mise en service prévue d'ici la fin de l'année. Un outil supplémentaire pour sécuriser les flux de voyageurs dans une gare qui a accueilli une fréquentation en hausse ces dernières années.
4: À l'issue du projet de mise en accessibilité, on en profite là pour installer les caméras sur les quais qui sont en travaux, mais on va également équiper le hall de la gare pour plus de sûreté tout simplement de l'ensemble du secteur.
5: Comment expliquer le coût global de 17,2 millions d'euros pour la mise en accessibilité ?
4: Le coût de la mise en accessibilité aujourd'hui, finalement c'est le gros du chantier, mais c'est des travaux qui sont colossaux en fait, et ça nécessite de casser l'ensemble du quai. Vous voyez, vous avez que du neuf en fait sur ces quais. Les anciens quais n'existent plus, il y a vraiment que le corps du quai qui a été retouché, la signalétique a été entièrement retravaillée, les bancs sont neufs, les abris que vous voyez sont neufs, l'enrobé a été refait, on a installé les dalles d'éveil à la vigilance, on a refait toute l'énergie. En fait, le quai, il est neuf. Donc, c'est ce qui explique aussi ce coût.
5: Est-ce qu'il y a un risque de... ou est-ce qu'il y a déjà eu un dépassement budgétaire ?
4: Alors, à date, on est dans les pures budgétaires. Donc, le projet est maîtrisé aujourd'hui. Que ce soit en termes de coût et de planning, on peut dire qu'on est dans l'enveloppe qui nous a été donnée.
3: Mais au-delà du rythme soutenu et de l'ampleur du chantier, un autre enjeu se dessine en coulisses, celui du choix des matériaux et de leur provenance. Alors, le recours au réemploi et aux ressources locales est-il réellement significatif sur ce projet ? La réponse de Julien Boyer, directeur de travaux chez NGE Route, basé à Limoges.
6: La totalité des anciennes bordures de quai qui ont été déposées ont été concassées sur notre plateforme de recyclage qui est sur Limoges. Et 100% de ces matériaux sont réemployés sur nos chantiers sur Limoges Métropole, entre autres. Les matériaux locaux, on travaille aujourd'hui avec des bordures granit du Limousin. Voilà, donc c'est la particularité de ce chantier. On essaye vraiment de travailler des produits locaux et de revaloriser systématiquement au moins tout ce qu'on peut revaloriser. On essaie de le faire.
5: Alors, il y a aussi une nouveauté avec les éclairages ?
6: Oui, donc la partie éclairage qui est réalisé par un de nos prestataires. C'est un système de LED qui économise pas mal d'énergie avec un système de détection qui s'intensifie au passage des voyageurs.
5: Et dernière question, qu'est-ce qui va changer concrètement pour les usagers une fois ce chantier terminé ? Comment ça va améliorer notamment le quotidien des personnes à mobilité réduite ?
6: Alors tout simplement sur l'accès direct au train, c'est-à-dire que nous aujourd'hui on rehausse les quais à environ de 20 cm, donc pour supprimer la marge d'accès au train toutes les pentes du quai sont retravaillées avec des pentes comprises entre 1 et 3% justement pour avoir cette accessibilité. Les personnes malvoyantes sont aussi réaiguillées avec des manches en braille qui sont rénovées et remises en place, notamment au niveau des escaliers, des rampes.
3: Ce chantier, vous l'aurez compris, est encore en cours, donc au-delà des installations déjà visibles, le projet est amené à évoluer dans les mois à venir pour une mise en accessibilité complète attendue à l'été 2026. À terme, la gare de Limoges-Bénédictin permettra à tous les voyageurs d'accéder au quai de manière autonome. Ascenseurs, rampes, signalétique adaptée, les aménagements ont été pensés pour faciliter les déplacements des personnes à mobilité réduite, mais aussi des familles ou des voyageurs chargés. Un enjeu d'inclusion, mais aussi de modernisation pour ce lieu de passage quotidien au cœur des déplacements en Haute-Vienne. Pour Kaolin, Yasmine Kichou.
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1: Nouveauté musicale Nouvelle-Aquitaine, Bricky et 3G, Lucci and Floki pour le titre Subutex featuring Scott South, Fakhri Jenkins. Voilà bientôt 10 ans que le laboratoire bordelais des beatmakers Bricky et 3G fabrique avec une tribu d'amis, Baby Solo 33, H Jeune Crack, La Fève, des sons qui s'écoutent très au-delà des frontières hexagonales, en priorité via la plateforme SoundCloud. De ces titres passés au laïcomètre de la plateforme, sortent ensuite des supports physiques multiples, comme par exemple en 2025, une compilation Unrelease Volume 3, dont votre radio a extrait Subutex, coécrit avec Lucci and Floki, avec pour autres invités Scott South et Fakhri Jenkins. Bricky and 3G nous livre ici une petite perle hip-hop concernée, inspirée par une actualité sociale pas toujours bienveillante pour les marges, choisie ou subi, unissant toutes les influences du duo, jazz, soul, reggae, afrobeat, en passant par toutes les nuances des musiques actuelles. Outre Subutex, on peut aussi écouter de loin en loin d'autres coopérations créatives du duo, comme Pyro, produit en 2022 avec H Jeune Crack et Abel 31, ou Hustle Mode avec ST.

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3: À Saint-Junien, la ludothèque La Roulotte recrute un coordinateur, une coordinatrice du projet associatif pour un CDD de 6 mois à temps partiel à partir de septembre. Vos missions, organisation, suivi administratif, financement, appui aux ressources humaines. Le poste n'inclut ni management ni rôle décisionnel. Vous êtes attendu comme appui et force de proposition. Candidature souhaitée avant le 25 juin. Plus d'infos, ludobus-la-roulotte.fr. La communauté de communes Pénexon Mont de Chalut recherche un agent technique en renfort afin de réaliser les contrôles des installations d'assainissement non collectif. Le lieu du travail sera à 6 places de l'église à Nexon. Le poste est à pourvoir le 1er juillet, date limite de candidature le 22 juin, emploi temporaire de 6 mois. Vos missions, réaliser les contrôles des installations d'assainissement non collectif existantes, réaliser ponctuellement les contrôles des installations, assurer le suivi administratif des dossiers. Toutes les informations auprès de la communauté de communes Pays de Nexon, Mont de Chalut. 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Écoutez et déposez les vôtres sur contact@kaolin-laradio.com. À bientôt.
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3: Bonjour à tous. Mercredi 10 juin 2026, 82 ans après le massacre perpétré par la division SS d'Ashreich, les cérémonies rassemblent toujours de nombreux participants en Limousin. Alors que les derniers témoins disparaissent, les organisateurs mettent désormais l'accent sur la transmission de cette mémoire aux jeunes générations. C'était le cas hier à Tulle et c'est dans ce même esprit de souvenir que la ministre déléguée chargée de la citoyenneté, Marie-Pierre Vedrenne, participe aujourd'hui aux commémorations du massacre d'Oradour-sur-Glane. Nous y reviendrons demain dans votre chronique 5 minutes en Limousin. On en compte 140 000 partout en France, dont 1600 dans l'Académie de Limoges. Les AESH, accompagnants d'élèves en situation de handicap, se sont mobilisés hier à Limoges, Guéret et ailleurs en France à l'appel de plusieurs syndicats. L'objectif, réclamer un statut de fonctionnaire et un salaire digne. Les revendications qui n'ont pas été entendues lors de la dernière réunion ministérielle du 20 mai dernier. Pour mieux comprendre les réalités de ce métier, Élie Rousseau est allé à leur rencontre.
4: Le métier d'AESH est encore trop souvent méconnu et pourtant essentiel à l'école inclusive. Sabrina Delavie, AESH depuis 6 ans au lycée Suzanne Valadon, nous partage la difficulté de son quotidien.
5: Le quotidien d'AESH, c'est la polyvalence poussée à l'extrême. On peut être prof, on peut être éduxpé, on peut être infirmière. On nous demande vraiment d'accompagner l'élève sur tout ce qui peut le concerner, en fait, sur une journée classique. Donc, voilà, je vous laisse imaginer.
4: Les AESH sont en quête de reconnaissance par leur ministère de tutelle. Le ministère de l'Éducation nationale souhaite faire évoluer leur rôle, comme nous l'explique Patrice Arnoux, co-secrétaire académique du SNES-FSU.
6: Le ministère n'entend pas qu'il y a un travail invisible des AESH de s'adapter aux différents handicaps des élèves, de s'adapter aux différents cours qu'ils peuvent suivre et donc de se mettre à niveau dans les disciplines. Il veut confier de nouvelles missions aux AESH et donc alourdir leur charge de travail. Il y a la volonté de donner des missions d'accompagnement des enseignants et plus des élèves.
4: Le message des AESH est clair. Pour que l'école inclusive fonctionne, il faut respecter et valoriser ceux qui la font vivre.
3: Merci Élie. Prochaine date clé, le mercredi 17 juin. Un nouveau groupe de travail est prévu au ministère de l'Éducation nationale où les syndicats espèrent cette fois aussi obtenir de réelles avancées, notamment sur les salaires. L'ancien maire d'Aubusson, Michel Moine, sera fixé le 22 juin, lui, jugé lundi devant le tribunal correctionnel de Bordeaux pour des faits présumés de favoritisme et de prise illégal d'intérêt lié à l'organisation de concerts en 2014 et 2015. L'ex-élu encourt une amende de 10 000 euros. Sa défense a plaidé la relaxe, estimant que les décisions prises l'avaient été dans l'intérêt général. Le jugement a donc été mis en délibéré au 22 juin. En Creuse, c'est Georges Sand qui est à l'honneur en ce moment. À Aubusson, une tapisserie monumentale consacrée à l'écrivaine a été dévoilée à la Cité internationale de la tapisserie à l'occasion du 150e anniversaire de sa disparition. Longue de 23 mètres, l'œuvre a nécessité plus de 2 ans et demi de tissage. Dans le même temps, le sénateur creusois Jean-Jacques Lozach a écrit au président de la République. Il demande l'entrée de Georges Sand au Panthéon, saluant une figure majeure de la littérature française et du combat pour l'émancipation des femmes. Et puis le Tour du Limousin Périgord Nouvelle-Aquitaine a dévoilé hier soir son édition 2026. La 59e édition se disputera du 18 au 21 août à travers 4 départements. Au programme, une arrivée en Creuse à Dun-le-Palestel, une étape 100% Dordogne, une étape Rennes en Corrèze entre Saint-Privat et Égletons et un final en Haute-Vienne. Nouveauté, cette année l'arrivée à Limoges se fera avenue Saint-Gens en montée en raison des travaux à Beaublanc. 19 équipes sont attendues dont 3 formations du World Tour, l'élite du cyclisme mondial. C'est la fin de cette édition, merci de l'avoir suivi.
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7: Bonsoir, la météo Kaolin, votre radio locale, toujours au cœur de vos conditions. Un petit tour déjà pour votre soirée et votre nuit prochaine, il va faire frais. Mais cela est bon signe, puisque le beau temps arrive demain jeudi. Donc un ciel bien étoilé pour la nuit et la fraîcheur matinale entre 4 et 9 degrés seulement. Mais la journée restera sec avec de belles périodes ensoleillées, avec des valeurs en légère hausse, avant l'installation de la chaleur pour la fin de semaine et votre week-end.
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8: Kaolin, la radio, reportage aujourd'hui autour d'un événement musical incontournable du côté de Saint-Thierry-la-Perche. On parle du festival musical. J'ai le plaisir de recevoir le président de l'association, Jean-Pierre Ferlet, qui est avec nous. Bonjour Jean-Pierre.
9: Bonjour Julien.
8: Bienvenue sur notre antenne pour parler, une fois n'est pas coutume, du festival musical de Saint-Thierry. Nous allons en parler pour évoquer notamment quelques petits changements cette année, notamment sur les dates des concerts qui vont commencer plus tôt et qui vont se terminer également plus tôt. Mais on va parler aussi du nombre de concerts, car il y aura pas moins de 9 concerts cette année, et pas des moindres, avec vraiment de belles propositions. Mais avant cela, petit retour en arrière sur l'année passée, Jean-Pierre. Je pense que le bilan de l'année dernière était très bon.
9: Ah, il était très bon, c'était 6 concerts donc en août et septembre. Excellent bilan. Bon, quelques petits soucis avec la climatisation au niveau du centre culturel. Mais
8: ce sont des choses qui arrivent.
9: Oui, mais autrement, non, excellent bilan, excellent retour du public.
8: Ma première question va se situer au niveau des changements de date. En fait, on a l'impression que c'est une nouveauté, le fait d'attaquer fin juin et de finir en août, mais finalement c'est presque un retour au passé.
9: Absolument, ça faisait 3 ans seulement qu'on avait décalé sur août et septembre, et là on revient sur juillet et août. Alors c'est même un tout petit peu avant juillet, puisque c'est le dernier week-end de juin que ça commence, mais en gros on re-cible l'été et on abandonne, on verra l'expérience,
8: le
9: mais on
8: septembre.
9: Abandonne le mois de septembre.
8: On va revenir un petit peu sur cette association et sur on va dire l'esprit musical qui vous anime dans la création et les propositions que vous amenez chaque année. Est-ce que vous pourriez nous, en quelques mots, nous présenter un peu quand même cette organisation?
9: Alors, c'est une association avec des volontaires tout à fait impliqués. On peut parler de Jean-Pascal Bigot qui est le vice-président. On peut parler de Sophie Jamin qui est la secrétaire, la directrice de l'école de musique, hein, qui est l'une de nos deux cautions musicales. Olivier Costa étant l'autre, c'est notre trésorier adjoint et c'est le directeur ô combien brillant.
8: Ouais, on les salue au passage d'ailleurs, hein, que ce soit Jean-Pascal, que ce soit Sophie ou Olivier, parce qu'on est amené à parler d'eux assez régulièrement sur antenne. Jean-Pascal était à vos côtés l'an dernier, ici même dans ce studio. Et Sophie Jamin, elle était là il n'y a pas très longtemps pour parler de la fin de saison de l'EIMD.
9: Voilà, puis il y a tout plein d'autres.
8: Il y en a plein. J'imagine que comme beaucoup d'associations, on peut insister et les saluer d'ailleurs. Hein, le bénévolat reste une valeur importante pour la bonne réussite de ces événements.
9: Sans eux, il ne pourrait pas y avoir de festival.
8: Les petites mains utiles et indispensables à bon nombre d'organisations.
9: Absolument.
8: Alors, on va commencer par parler un petit peu maintenant de l'esprit musical, parce que c'est pareil, depuis 2-3 saisons, vous aviez voulu un peu sortir du tout musique classique et proposer un peu d'autres univers. Je pense que ça va être un petit peu le même esprit qui va vous animer cette année.
9: Absolument, on reste fidèle à cette ligne. Ça reste un festival d'essence essentiellement classique, mais on fait des ouvertures vers le jazz, ça devient traditionnel, il y a au moins un concert de jazz cette année encore, comme les années précédentes, vers les compositeurs contemporains aussi, ça sera Philippe Glass par exemple cette année.
8: Alors, vous étiez un petit peu dans l'interrogation justement sur l'accueil du public, sur cet élargissement de la proposition, quand vous avez avec Jean-Pascal lancé un peu cette direction, on va dire, il y a quelques années. Est-ce que le public a bien répondu à cette ouverture?
9: Oui, cette ouverture, oui, absolument, ça répondait vraiment à un besoin. Il y a un public pour le classique, il y a un public pour le jazz, mais il y a un public aussi qui est très éclectique et qui aime les deux. Et ce que l'on veut, c'est proposer une programmation qui soit accessible, donc qui puisse satisfaire aussi bien les mélomanes les plus pointus que le grand public qui aime la musique.
8: Alors je vous donne 30 secondes, allez 45 maximum, pour me présenter l'esprit musical qui va vous animer sur cette nouvelle édition. Pourquoi je dis 30 ou 45 secondes? C'est que vous aurez l'occasion de retrouver des chroniques réalisées avec Jean-Pierre pour chacun des concerts qui va arriver, donc pour les 9 dates. Là c'est vraiment pour nous donner envie de pourquoi pas de venir justement à l'un de ces concerts, voire à tous les concerts.
9: Donc 9 dates effectivement, hein, c'est un concert par semaine, alors que traditionnellement c'était 6. L'esprit musical, c'est celui qu'on vient de décrire, c'est-à-dire de l'ouverture, parce que même quand c'est de la musique classique, eh bien c'est de l'ouverture aussi. Il y aura du classique, très classique, de la musique sacrée, même c'est un retour à la musique sacrée, puisqu'on revient, il faut qu'on le précise quand même, on revient à la collégiale. Donc forcément, à la collégiale, eh bien, c'est pas n'importe quelle programmation. Donc
8: là, avec une acoustique vraiment particulière et top, on peut le dire.
9: Voilà, quand on dit à la collégiale, c'est dans le cœur de la collégiale, soyons précis, puisque la nef continue à être en travaux. Alors dans le cœur de la collégiale, c'est une jauge plus restreinte, c'est assez inédit, alors ça commence cette année seulement. On va se rapprocher des vitraux, d'habitude quand on est dans la nef, on ne les voit pas, ces magnifiques vitraux de fond de collégiale, là on sera tout près. Musique sacrée. Deux concerts de musique sacrée avec Stabat Mater de Pergolèse par exemple, le Requiem de Mozart, voilà, pour ne citer que ça. Et puis de la musique classique mais plus contemporaine. Je pense en particulier, j'en ai parlé, mais j'insiste à Philippe Glass, ce compositeur contemporain qui vraiment a beaucoup d'aficionados et j'en fais partie.
8: Ça se sent pas du tout.
9: et puis un très beau concert de jazz aussi. Voilà. Alors, puis plusieurs duos aussi.
8: Pour conclure, parce qu'on aura le temps, après je vous l'ai dit, à travers toutes ces chroniques, de revenir sur chacun des concerts. Les infos pratiques pour les tarifs ou réserver, comment ça se passe? Juste les infos pratiques pour savoir comment on peut récupérer des places.
9: Alors, trois tarifs déjà. Si je parle que du plein tarif, c'est 22€ pour les plus chers, 18€ ou 13€. Ce sont des tarifs qui sont sensiblement inférieurs à ce que proposent les collègues dans les autres festivals, y compris les autres festivals autour du nôtre. Et ça, c'est possible grâce au soutien de la ville, du conseil départemental, de la Caisse des dépôts, et grâce au soutien des mécènes locaux, tout ce tissu économique qui nous soutient. Donc, trois tarifs. Réservation possible soit en ligne. On a un nouveau site qui a été créé, vous verrez, il est assez attractif. En tout cas, on est bien content. Et soit à l'accueil de l'Office de tourisme de Saint-Thierrier.
8: L'Office de tourisme, je le rappelle, qui a déménagé, qui se trouve dans le cœur historique de Saint-Thierrier. Et vous les trouvez très simplement juste à côté de la radio, à moins de à vol d'oiseau. Allez, 30 mètres. Et encore, je suis gentil. Monsieur Ferlet, moi, ce que je voudrais... Alors, vous voulez rajouter un truc?
9: Oui, je voulais ajouter sur les tarifs. On inaugure aussi notre formule, c'est des passes.
8: Oui.
9: Les sortes d'abonnements, quoi. Donc, on a deux passes. Celui qu'on a appelé le passe découverte, c'est si vous prenez pour une seule personne, ils sont individuels, 3 ou 4 concerts, c'est moins 15%. Et le passe fidélité, à partir de 5 concerts, c'est moins 20%.
8: Voilà, donc ça reste quelque chose de très intéressant en termes de tarifs, effectivement. Il y a quand même, on le rappelle, 9 dates. Donc, les passes peuvent être très intéressants, justement, pour ceux qui souhaiteraient profiter de plusieurs concerts qui seront proposés à des dates complètement différentes. Des dates qui vont s'échelonner du samedi 27 juin au mercredi 19 août. Le 27 juin, nous en reparlerons dans une prochaine chronique, dans un coup de pouce de la radio, parce que je vous l'ai dit, il y a une série de coups de pouce qui va arriver pour présenter toutes les dates et tous les concerts. Nous parlerons du concert Trait d'Union, tout simplement parce qu'il y a, vous le disiez tout à l'heure, l'Union.
9: L'Union musicale, alors voilà. C'est une tradition depuis 3 ans, on invite l'Union musicale, c'est logique, c'est le Festival musical de Saint-Thierrier, il est logique qu'on invite les musiciens amateurs de Saint-Thierrier.
8: Et nous en reparlerons donc lors de la première chronique coup de pouce que nous vous proposerons dans quelques jours. On va vous souhaiter évidemment de faire jauge pleine, ce serait formidable en tout cas, de s'intéresser, d'avoir des gens curieux qui vont avoir cette ouverture d'esprit de venir découvrir et écouter des musiques à la fois classiques et puis avec une vraie ouverture sur des styles différents comme vous le souhaitez. 9 dates, c'est un retour quand même à une programmation, vous le disiez, hebdomadaire intense pendant tout ce mois de fin juin et juillet-août. Et puis on se retrouve très bientôt, le Festival musical de Saint-Thierrier, partagé entre la collégiale et le Centre culturel de Saint-Thierrier. Jean-Pierre Ferlet, président de l'association, était notre invité. On vous salue et on salue bien sûr tous ceux qui œuvrent à vos côtés pour la bonne réussite de cette nouvelle édition du festival.
9: Merci pour l'invitation.
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3: Le cinéma sur Kaolin, la radio, ravi de vous retrouver pour vous présenter les séances du jour. Prenons la direction du cinéma Arévi de Saint-Thierry pour vous parler des 3 séances du jour, 4 exactement car un film sera projeté 2 fois. Les séances commenceront à 15h, vous retrouverez le film La Bataille de Gaulle, L'Âge de Fer, un film proposé en version française à 15h et à 20h30. Vous retrouverez également L'Objet du délit à 15h et Autofiction, le film de Pedro Almodovar, vous sera proposé ce soir à 21h. Version originale sous-titrée. Nous allons aujourd'hui revenir sur La Bataille de Gaulle, L'Âge de Fer. Il s'agit d'un film de Antonin Baudry avec entre autres Simon Apkarian, Simon Russell Beale ou encore Florian Le Sueur. Juin 1940, la France s'effondre et signe l'armistice. Au milieu du chaos, un homme refuse de céder. Seul contre tous, ce général inconnu s'échappe vers Londres pour sauver ce qu'il reste d'un rêve, la liberté. Sans armée, sans appui, sans espoir, mais avec une folle conviction, la France, sa France, n'a pas déposé les armes. Il tente un ultime pari, convaincre le monde que la bataille de France n'est ni terminée ni perdue. La réalité est têtue et lui donne tort, mais peu à peu se lèvent autour de lui, en Angleterre, en France et en Afrique, des résistants de l'ombre, des lycéens révoltés, des soldats déterminés. Leur foi, leur audace, leur rage de liberté défient l'histoire qui semblait pourtant écrite d'avance.
4: La France n'est pas un enfant, monsieur le président. Elle a toujours continué à se battre. Roosevelt compte occuper la France, l'amputer d'un tiers.
5: Perhaps we need to talk to Roosevelt.
4: No.
5: Anthony, we need to win this war.
4: Une seule bataille décidera de tout, et je vous la confie.
6: À partir de mon ordre de feu, celui qui n'attaquera pas l'ennemi, à chaque fois qu'il le peut, fera relever ton commandement.
4: Je n'ai pas d'autre option.
7: Le monde sache que nous sommes invaincus.
8: Nous, les Français libres.
9: J'y arriverai.
8: Nous ne reculons pas.
10: Nous ne nous soumettons pas.
4: Je suis seul face à l'Amérique et seul l'Amérique compte.

0: Il se peut que je sois un obstacle à l'avenir de la France.
1: Direction maintenant le Cinébourse de Saint-Julien pour vous parler des films qui vous seront proposés aujourd'hui, mercredi. Vous retrouverez à partir de 15h en version originale sous-titrée le film Chaos, mais également Élise sous emprise. À 17h30, vous retrouverez L'être aimé, là aussi en version originale sous-titrée, et le film Histoire parallèle. Et puis deux séances vous seront proposées ce soir à partir de 20h30. Vous retrouverez L'objet du délit et Passenger. Moi, je vous propose aujourd'hui de revenir sur ce film, L'objet du délit. Il s'agit d'une comédie, un film de Agnès Jaoui avec Agnès Jaoui, Daniel Auteuil ou encore Aïe Aïdara. Dans les coulisses d'une ambitieuse production de l'opéra Les Noces de Figaro, les tensions montent lorsqu'une accusation d'agression sexuelle éclate, mettant en péril la production et forçant chacun à prendre position. Les conflits d'opinion et de génération se font jour.
2: C'est les noces, c'est joyeux, ça doit être léger, ça doit chuchoter, ça... Et puis après ça explose.
3: Tu avais fait tes premières noces avec moi il y a 30 ans.
2: 30 ans déjà, oh mon Dieu.
4: Enfin, vraiment toute nouvelle aventure pour moi parce que c'est ma première mise en scène.
5: Vous assurez le poste de première assistante.
4: Moi, je sais pas, là, si je...
5: Il faut bien une première fois, en tout cas, c'est ce que je me suis dit à moi-même. Hein, Samir, elle est capable.
6: Oh bah moi...
5: Oui.
4: Je sais pas.
5: Oui, c'est la première fois pour tout le monde, c'est parfait. C'est parfait, c'est la preuve que ça va bien se passer.
7: Stop là, stop.
2: Arrête de hurler, Cora.
7: Mais c'est toi qui hurle.
4: C'est juste pour qu'on voit la sororité de la scène.
8: Bon, on va pas y passer une heure ici.
9: Elle n'y connaît rien.
10: C'est le principe à opérer des fleurs. Il y a des gens connus qui n'y connaissent rien.
4: Je me stresse. J'aime pas quand elle me touche.
11: C'est-à-dire?
4: Non, rien.
11: Mais si, vas-y, dis.
4: C'est la situation aussi.
12: Quand même agressée.
13: Ça m'étonne pas de lui. Hein.
12: Ah bah voilà.
14: Mirabel veut inscrire dans la mise en scène une image forte du patriarcat.
15: Donc il en faut deux en plus.
16: Deux plus quoi?
17: Deux bites. Elle veut plus de bites.
4: Si vous voulez bien vous adosser à la colonne de gauche, par exemple.
18: Vous voulez que je casse la colonne?
15: Non mais on peut pas continuer comme ça, faut qu'il soit remplacé, c'est tout.
5: Et on est quelques jours de la première.
19: Moi j'ai les yeux fixés sur mon conducteur, donc j'ai rien vu.
11: De toute façon, il s'agit pas de toi, Igor.
13: Je vais te ramener, d'accord?
20: C'est à cause de MeToo que les mecs ils osent plus conclure.
13: À cause de qui? C'est incroyable ce qu'ils font, les chanteurs. Ces voix qui sortent de leur corps.
21: Le vieux monde est mort, il faut s'y faire, voilà.
11: T'as quelque chose à te reprocher?
19: Non, pas du tout, non. Non, enfin...
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26: Bonjour à tous. Vos idées sorties de ce mercredi 10 juin 2026. Le premier rendez-vous du jour est programmé à 17h à Condat-sur-Vienne. La bibliothèque Le Bateau-Livre accueille Contes dans les roseaux dans le cadre du festival Au bout du compte. Jean-Baptiste Dumont vous raconte les aventures de Pablo, un jeune pêcheur qui vit au bord de l'étang de l'Or. Chaque jour, la nature se réveille et Pablo aime danser et chanter avec elle. Un matin, il vient en aide à une tortue qui n'est autre que la fille du roi de l'étang. Ce conte musical vous présente des instruments sonores en roseau au cours du spectacle. L'autre rendez-vous du jour est à 20h30 à l'espace Noriac de Limoges. Divorce à l'italienne est un film de Pietro Germi. Cette critique grinçante de la société italienne des années 60 met en scène un noble sicilien qui manigance un crime d'honneur pour se débarrasser de son épouse. Au travers de cet homme cynique, le réalisateur se moque de la situation législative de son pays où l'absence de loi sur le divorce et la réglementation du crime d'honneur poussent les maris volages à trouver des solutions immorales. Un autre temps à retenir pour demain matin, la médiathèque de Saint-Laurent-sur-Gorre reçoit aussi le festival Au bout du compte. Jean-Baptiste Dumont accueille les enfants de 6 mois à 5 ans à 10h. Voyage une goutte d'eau raconte le voyage d'une petite goutte d'eau qui tombe de son nuage. Sur le chemin vers la mer, elle va rencontrer des personnages hauts en couleur. L'histoire est parsemée de comptines à gestes où les parents et enfants sont invités à chanter. Après le spectacle, le bal des tout-petits peut commencer avec une distribution de maracas pour tous. Enfin, le Moulin d'Hugo accueille une nouvelle exposition. Le papier prend vie est le résultat du travail d'une dizaine d'artistes. Des femmes et des hommes de papier prennent vie dans la galerie. Vous y croiserez des équilibristes, trapézistes, danseurs ou encore des nomades. Cette exposition est disponible jusqu'au 19 décembre.
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1: Bonsoir à tous. L'étau se resserre autour de Patrick Bruel. Le chanteur pourrait être mis en examen pour viol et agression sexuelle. Il est entendu par la justice. Des vacances cet été, mais pas de folie. Le budget des Français est serré cette année. Les ménages vont devoir faire des arbitrages. Et puis, J-1 avant le début de la Coupe du Monde, on sera avec un supporter des Bleus qui fait le déplacement aux États-Unis. Patrick Bruel passera-t-il une première nuit en prison ? Le chanteur accusé de viol et violences sexuelles sur plusieurs femmes est entendu par les juges d'instruction aujourd'hui. Après sa garde à vue, le parquet de Nanterre a requis une mise en examen et une détention provisoire pour 9 procédures. 13 autres déjà prescrites ont été ajoutées au dossier. Pour Céline Pic, porte-parole d'Oser le féminisme, une détention provisoire permettrait de mener l'enquête sereinement.
2: L'objectif, bien sûr, c'est effectivement préserver l'enquête. Et pour préserver l'enquête, il faut s'assurer qu'il n'y ait ni trouble à l'ordre public du fait en particulier de la poursuite de la tournée de Patrick Bruel qui n'a pas annulée à partir du mois d'octobre. Mais il y a aussi un risque de subordination de témoins, un risque de dissimulation de preuves. C'est simplement la justice telle qu'elle devrait se dérouler dans l'ensemble des affaires. Et malheureusement, aujourd'hui, on a 85% de classements sans suite. C'est une très bonne nouvelle. C'est ce que nous espérons toutes.
1: Lors de sa garde à vue, Patrick Bruel a nié les faits reprochés. En tout, 26 victimes ont été recensées par la justice dans ce dossier. Un nouvel élément dans l'affaire Liana, le frère du principal suspect, est lui impliqué dans une autre affaire. Il a été mis en examen pour viol sur mineur et viol sur conjoint. Après les plaintes de deux ex-compagnes, Yannick Barella nie toute relation sexuelle non consentie. Les vacances approchent et vous êtes nombreux à les préparer. 62% des Français ont envie de prendre des vacances cet été, selon une étude Cofidis. Une envie aussi forte que l'année dernière, mais avec une ceinture un peu plus serrée. Les Français prévoient de dépenser 290 euros de moins, soit un budget total global de 1750 euros en moyenne. Alors toute économie est bonne à prendre, selon la secrétaire générale de l'Alliance France Tourisme, Leslie Rival.
3: Les budgets, c'est à peu près un tiers moins de 1000 euros, un tiers entre 1000 et 2000 euros, donc ça fait quand même pas des gros budgets. Mais ils vont faire des choix budgétaires, des arbitrages. Parmi ces choix et ces arbitrages, tout ce qu'on appelle les dépenses loisirs, donc qui vont être la restauration, le shopping, quitte aussi à partir moins longtemps. Dans les choix des modes d'hébergement, on voit une très forte montée de l'hébergement gratuit, entre guillemets. Donc ça veut dire qu'on va partir dans nos familles, chez des amis. Trouver des alternatives d'hébergement pas cher, voire gratuite.
1: Et sachez qu'il existe une astuce pour payer son train moins cher, le billet congé annuel de la SNCF. 25% de réduction pour un voyage aller-retour d'au moins 200 km en tout. La réduction n'est valable qu'une fois par an et concerne tous les salariés du public comme du privé. À l'étranger, la mort d'un soldat français au Liban, un jeune homme de 21 ans atteint par un tir accidentel lors d'un entraînement. Il servait au sein du 8e régiment de parachutistes d'infanterie de marine de Castres. Il était déployé au Liban depuis début juin pour une mission de partenariat militaire. Pendant ce temps, Donald Trump poursuit ses menaces pour le président américain. L'Iran a pris trop de temps pour négocier et va en payer le prix. Selon Donald Trump, l'armée iranienne est dans un état catastrophique. Les États-Unis ont mené hier soir deux séries de frappes contre l'Iran en réponse à l'attaque d'un hélicoptère américain. On passe au sport. L'équipe de France de football s'est envolée pour les États-Unis cet après-midi. Direction Boston, à la veille de l'ouverture de la Coupe du Monde. La compétition débutera mardi prochain pour les tricolores contre le Sénégal. Mais il n'y a pas que les joueurs qui traversent l'Atlantique. Les supporters des Bleus aussi font le déplacement. C'est le cas du président du groupe de supporters, les Corsaires de Dunkerque, Yannick Vanet. Il a tout organisé pour que son voyage soit abordable financièrement.
4: Donc on a prévu un road trip en voiture entre copains. Il y a l'équipe de France, il y a les matchs, mais il y a les à côté aussi où on visite tout ce qu'il y a à voir et tout ce qui sera possible de voir sur les quelques jours où on sera là-bas. On a fait le choix de loger en dehors des grandes villes. On va loger par exemple à l'aéroport de Philadelphie. C'est des endroits qui sont beaucoup moins chers que dans les centres-villes. Ça a réduit vachement les coûts. On a loué une voiture, on est plusieurs, on est une vingtaine, on a loué trois voitures. Donc ça réduit aussi les coûts. Les chambres, on les partage à plusieurs. Ça reste pour moi très très raisonnable. 2000 euros pour 15 jours, c'est même pas le prix d'un mobil-home d'une semaine dans le sud de la France.
1: La Coupe du Monde commencera demain soir avec Mexique, Afrique du Sud. Et puis la Ligue de football professionnel a dévoilé les calendriers de la prochaine saison de Ligue 1 et de Ligue 2. Les Parisiens, champions en titre, recevront Rennes lors de la première journée fin août. Leurs dauphins lensois, eux, accueilleront Auxerre. Voilà pour l'essentiel de l'info. Passez une excellente soirée.
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7: Bonsoir, la météo Kaolin, votre radio locale, toujours au cœur de vos conditions. Un petit tour déjà pour votre soirée et votre nuit prochaine, il va faire frais. Mais cela est bon signe, puisque le beau temps arrive demain jeudi. Donc un ciel bien étoilé pour la nuit et la fraîcheur matinale entre 4 et 9 degrés seulement. Mais la journée restera sec avec de belles périodes ensoleillées, avec des valeurs en légère hausse, avant l'installation de la chaleur pour la fin de semaine et votre week-end.
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3: Kaolin, la radio s'intéresse aujourd'hui au monde des chasseurs et va mettre en lumière une nouvelle association baptisée les Jeunes Chasseurs du Limousin. Pour nous en parler, le président de l'association est au téléphone avec nous, Jérémy Forel. Bonjour.
4: Bonjour.
3: Et bienvenue.
4: Merci de m'avoir invité.
3: Avec grand plaisir. Bienvenue sur l'antenne de Kaolin, la radio, pour nous parler d'un monde que l'on connaît finalement assez bien et assez peu en même temps, le monde de la chasse. Vous avez donc une nouvelle association que vous venez de créer. On va faire simple, est-ce que vous pourriez nous présenter depuis quand existe cette association ?
4: Bien, cette nouvelle association, c'est une première en Limousin qui vient d'être créée. Donc elle existe depuis le 13 janvier dernier. Nous avons fait notre assemblée générale à Safran en ayant invité tous les acteurs du territoire et du monde rural, des trois départements, puisqu'on est sur la Creuse, Corrèze et Haute-Vienne. Nous avons repris à l'échelle régionale une association qui existait auparavant au niveau départemental de la Haute-Vienne. Et donc, nous avons souhaité mettre un cadre régional pour rassembler le plus largement possible des jeunes passionnés.
3: Ma deuxième question va être très simple. Quel est le but ou quels sont les buts de votre association de jeunes chasseurs ?
4: Le but de l'association, c'est de rassembler des jeunes passionnés pour promouvoir une nouvelle activité avec une certaine modernité de la pratique de la cygénétique. C'est une chasse passion. Nous voulons participer demain à avoir une passion tous ensemble, à donner la possibilité à des jeunes chasseurs de pouvoir créer du réseau et d'être accompagnés afin de fidéliser les jeunes permis et ne pas se retrouver tout seul lors de chasse. Et nous voulons surtout partager des moments avec des personnes d'expérience pour tenir compte des conseils des personnes d'expérience.
3: Les chasseurs, tout comme les pêcheurs, sont évidemment souvent au contact de la nature. Hein. C'est un peu le point de rassemblement, on va dire, de ces deux passions. On parle pour les pêcheurs de personnes qui sont des sentinelles de la nature. Ce terme, normalement, pourrait s'adapter parfaitement au monde des chasseurs aussi, j'imagine.
4: Oui, totalement. Nous avons prévu de créer une brigade des jeunes chasseurs qui se rendrait sur des territoires où il manquerait des chasseurs pour participer justement à des battues soit administratives ou des battues de décantonnement pour faire face aux dégâts de sangliers. Donc nous voulons être des acteurs sur les trois territoires, donc Corrèze, Creuse et Haute-Vienne, afin justement d'être des sentinelles et de venir accompagner les ACCR en difficulté de recrutement de jeunes chasseurs.
3: Est-ce que vous pourriez nous faire un petit point justement sur une problématique qui prend de l'ampleur dans le milieu rural et dans les milieux périurbains qui se développent beaucoup et qui empiètent sur le domaine naturel, avec notamment le développement des populations principalement de sangliers qui font de plus en plus de dégâts. Et on entend des voix un petit peu s'élever sur les problématiques qui sont posées par tous ces dégâts.
4: Oui, c'est vrai, il y a beaucoup de problématiques au niveau des dégâts du sanglier ou du cervidé chez les forestiers. Il se trouve que nous avons justement eu des candidats dans le conseil d'administration de personnes qui travaillent dans le monde de forestier ou agricole qui seront encore plus expérimentés demain pour s'exprimer sur le sujet. Et donc, effectivement, on a de véritables problématiques face aux dégâts de sangliers, aujourd'hui, jusque dans les zones urbaines. Donc, ça devient un vrai fléau de société. C'est pour ça que le chasseur a un rôle d'utilité publique et un devoir de régulation avec respect et sécurité avant tout. Donc, voilà où aujourd'hui, les jeunes chasseurs peuvent être demain les ambassadeurs de cette pratique, de manière aussi également à sensibiliser le public, puisque nous avons des projets d'aller parler à des jeunes, de faire des interventions en public pour pouvoir expliquer quel est notre rôle et pourquoi nous sommes complémentaires à l'agriculture.
3: Est-ce que l'on peut dire que cette nouvelle association a aussi pour but de redorer un peu l'image du chasseur ? Alors on n'est quand même pas dans l'image du sketch des Inconnus de l'époque avec les chasseurs du Bouchonnois, mais est-ce que vous avez aussi le sentiment que votre association doit permettre d'améliorer l'image et de mieux faire connaître la pratique de la chasse et son évolution aujourd'hui par rapport à ce qu'elle a pu être à une époque, notamment dans le monde des battues ?
4: Aujourd'hui, nous voulons effectivement porter une image positive de la chasse. Aujourd'hui, la chasse reste plutôt bien perçue en Limousin. Notre rôle principal, effectivement, c'est de montrer que c'est une passion avant tout, que nous avons un rôle d'utilité publique et de montrer que cette jeunesse, cette relève qui arrive sera complémentaire aux autres générations qui étaient là avant nous, c'est-à-dire que nous voulons pratiquer avec sécurité, sérénité cette passion. Et bien évidemment, nous voulons sensibiliser le large public. Pourquoi ? Parce que nous voulons montrer que la chasse aujourd'hui n'est pas un monde déconnecté. Nous savons qu'en société, nous ne sommes pas toujours acceptés, mais c'est à nous de montrer que nous sommes fréquentables parce que nous le sommes et qu'il n'y a pas lieu demain d'être tributaire des fois de quelques séquences qui sont détournées de manière médiatique. Aujourd'hui, les jeunes chasseurs du Limousin, c'est avant tout sécurité, sérénité et passion.
3: On se retrouvera, si j'ai bien compris, sur notre antenne prochainement, car vous allez bientôt lancer différents projets dont vous viendrez nous reparler, mais qui sont déjà dans les tuyaux.
4: Oui, totalement. Nous avons plusieurs projets, notamment sur la fin février au mois de mars. Nous aurons des chasses dédiées aux jeunes sur le renard. Nous irons découvrir la vénerie et nous participerons à des actions d'écologie comme Nature Propre. Ce sont des campagnes aujourd'hui qui sont référencées au niveau national pour nettoyer la nature, sensibiliser contre la lutte contre les déchets plastiques.
3: Et Jérémy Forel était notre invité pour l'association Les Jeunes Chasseurs du Limousin, nouvelle association qui a démarré cette année, pleine de projets et pleine d'ambition. Nous aurons l'occasion de vous retrouver très prochainement. Merci beaucoup d'avoir été notre invité. À bientôt.
4: Merci à vous.
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1: Télé. Bonjour, quoi de beau à la télé pour cette soirée du 10 juin sur TF1, Grey's Anatomy, la saison 22 de la série médicale. Sur France 2, L'Or Bleu, série. Sur Arte, Parasite, film réalisé par Bong Joon-ho. Toute une famille est au chômage et s'intéresse au train de vie de la richissime famille Park. Un jour, leur fils réussit à se faire recommander pour donner des cours particuliers d'anglais chez les Park. Sur TMC, Harry Potter et le prince de Sang-Mêlé, film avec Daniel Radcliffe. Sur C-Star, Green Zone, film avec Matt Damon. En 2003, alors que le régime de Saddam Hussein s'effondre à Bagdad, l'officier Roy Miller se retrouve à la tête d'une unité militaire chargée de dénicher des armes de destruction massive. Sur France 3, Des Racines et des Ailes, magazine sur le thème En Espagne, de Barcelone aux confins de l'Andalousie. Parmi les merveilles du pays, la Sagrada Familia. Après plus de 144 ans de chantier, la basilique de Barcelone devient l'église la plus haute du monde. Et puis sur M6, Top Chef, la finale du concours culinaire. Très belle soirée télé à tous.
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4: Bonsoir à tous. Que va-t-il ressortir de son audition ? Patrick Bruel est actuellement en train d'être entendu par 4 juges d'instruction en vue de sa mise en examen. Plusieurs chefs d'accusation contre lui, notamment harcèlement sexuel et agression sexuelle, après plusieurs plaintes de femmes ces derniers jours. 26 victimes recensées dans ce dossier au total. Le chanteur a nié tous les faits reprochés lors de sa garde à vue. Sébastien Lecornu demande de la transparence sur les dysfonctionnements de la justice. Le chef du gouvernement reconnaît un problème de moyens pour l'institution judiciaire, mais pas dans l'affaire Liana. De son côté, Emmanuel Macron estime qu'il faut comprendre ce qui relève de la faute individuelle ou du problème systémique, quelques jours après la découverte du corps de la collégienne. Les obsèques de Liana qui se tiendront vendredi, une cérémonie dans la plus stricte intimité. L'enterrement aura lieu à 14h30 au cimetière de Fleurance. L'association des maires du Gers a appelé à un moment de recueillement devant les mairies du département. Gérald Darmanin annonce le retrait du plaidé coupable criminel de sa réforme de la justice. Le ministre de la Justice estime nécessaire de répondre à l'urgence d'amélioration de notre justice criminelle après le rejet de son projet de loi de réforme de la justice ce matin en commission. La facture va encore s'alourdir pour plusieurs millions de Français. Le prix du gaz va augmenter de 7,4% en juillet en raison des tensions liées à la guerre au Moyen-Orient. Une hausse qui concerne 6 millions de ménages ayant souscrit une offre de fournisseur indexé sur ce prix moyen. Cette alerte de l'Institut européen Copernicus sur le climat qui explique que les phénomènes extrêmes sont en train de devenir la norme. Constat alarmant après des températures très anormalement élevées en Europe occidentale. Toujours d'après l'Institut, l'Europe serait le continent qui se réchauffe le plus. Et puis la Ligue 1 a dévoilé cet après-midi son calendrier pour la saison 2026-2027 avec une grosse affiche dès la deuxième journée. Le Paris Saint-Germain, tenant du titre, se déplacera à Lille. De son côté, Marseille débutera son exercice face à Strasbourg le week-end du 22 août. Voilà pour l'actu, très bon début de soirée.
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7: Bonsoir, la météo Kaolin, votre radio locale, toujours au cœur de vos conditions. Un petit tour déjà pour votre soirée et votre nuit prochaine, il va faire frais. Mais cela est bon signe, puisque le beau temps arrive demain jeudi. Donc un ciel bien étoilé pour la nuit et la fraîcheur matinale entre 4 et 9 degrés seulement. Mais la journée restera sec avec de belles périodes ensoleillées, avec des valeurs en légère hausse, avant l'installation de la chaleur pour la fin de semaine et votre week-end.
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1: Il a touché à tous les styles, le grand retour à la science-fiction d'un réalisateur de légende. Minority Report en 2002 ou encore La Guerre des Mondes en 2005, comme pour quasiment tous les genres qu'il a essayé, Steven Spielberg a laissé son empreinte dans la science-fiction. Il y revient avec Disclosure Day, un film au scénario gardé bien secret mais qui promet d'être centré sur l'existence des extraterrestres avec une question centrale. Que feriez-vous si vous découvriez que nous ne sommes pas seuls sur Terre ?
2: Bonjour Kansas City, jetons un œil à la situation.
3: Est-ce que tu comprends ce qu'elle dit ?
4: C'est du charabia, je comprends rien du tout.
3: Moi, si. J'y suis mêlé maintenant. Et ça me désole que, à cause d'eux, tu sois mêlé aussi.
1: Un scénario proche du thriller où le monde n'est pas menacé, mais il est question de la révélation de l'existence des extraterrestres et de la réaction du monde moderne.
4: Qu'est-ce que tu vas faire ?
3: Je vais tout révéler, au monde entier.
5: Cette révélation va complètement bouleverser l'ordre mondial.
3: Ne lâche surtout pas.
1: Et Steven Spielberg imagine une histoire très réaliste où chacun doit réagir avec sa perception de cette grande révélation. Les secrets d'État, les manipulations politiques, les pressions vont se multiplier. Le réalisateur s'entoure une nouvelle fois de ses plus fidèles, David Cup au scénario, l'immense John Williams à la musique. Côté casting, Emily Blunt partage l'affiche avec Josh O'Connor et Colin Firth. Disclosure Day, c'est en salle aujourd'hui.
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3: Le cinéma sur Kaolin, la radio, ravi de vous retrouver pour vous présenter les séances du jour. Prenons la direction du cinéma Arévi de Saint-Thierry pour vous parler des 3 séances du jour, 4 exactement car un film sera projeté 2 fois. Les séances commenceront à 15h, vous retrouverez le film La Bataille de Gaulle, L'Âge de Fer, un film proposé en version française à 15h et à 20h30. Vous retrouverez également L'Objet du Délit à 15h et Autofiction, le film de Pedro Almodovar, vous sera proposé ce soir à 21h. Version originale sous-titrée. Nous allons aujourd'hui revenir sur La Bataille de Gaulle, L'Âge de Fer. Il s'agit d'un film de Antonin Baudry avec entre autres Simon Apkarian, Simon Russell Beale ou encore Florian Le Sueur. Juin 1940, la France s'effondre et signe l'armistice. Au milieu du chaos, un homme refuse de céder. Seul contre tous, ce général inconnu s'échappe vers Londres pour sauver ce qu'il reste d'un rêve, la liberté. Sans armée, sans appui, sans espoir, mais avec une folle conviction, la France, sa France, n'a pas déposé les armes. Il tente un ultime pari, convaincre le monde que la bataille de France n'est ni terminée ni perdue. La réalité est têtue et lui donne tort, mais peu à peu se lèvent autour de lui, en Angleterre, en France et en Afrique, des résistants de l'ombre, des lycéens révoltés, des soldats déterminés. Leur foi, leur audace, leur rage de liberté défient l'histoire qui semblait pourtant écrite d'avance.
4: La France n'est pas un enfant, monsieur le président. Elle a toujours continué à se battre. Roosevelt compte. Occuper la France, l'amputer d'un tiers.
5: Perhaps we need to talk to Roosevelt.
4: No.
5: Anthony, we need to win this war.
4: Une seule bataille décidera de tout, et je vous la confie.
6: À partir de mon ordre de feu, celui qui n'attaquera pas l'ennemi, à chaque fois qu'il le peut, fera relever ton commandement.
4: Je n'ai pas d'autre option.
7: Le monde sache que nous sommes invaincus.
8: Nous, les Français, libres.
9: J'y arriverai.
8: Nous ne reculons pas.
10: Nous ne nous soumettons pas.
4: Je suis seul face à l'Amérique et seul l'Amérique compte.

0: se peut que je sois un obstacle à l'avenir de la France.
1: Direction maintenant le Cinébourse de Saint-Julien pour vous parler des films qui vous seront proposés aujourd'hui, mercredi. Vous retrouverez à partir de 15h en version originale sous-titrée le film Chaos, mais également Élise sous emprise. À 17h30, vous retrouverez L'être aimé, là aussi en version originale sous-titrée, et le film Histoire parallèle. Et puis deux séances vous seront proposées ce soir à partir de 20h30. Vous retrouverez L'objet du délit et Passenger. Moi, je vous propose aujourd'hui de revenir sur ce film, L'objet du délit. Il s'agit d'une comédie, un film de Agnès Jaoui avec Agnès Jaoui, Daniel Auteuil ou encore Aï Haïdara. Dans les coulisses d'une ambitieuse production de l'opéra Les Noces de Figaro, les tensions montent lorsqu'une accusation d'agression sexuelle éclate, mettant en péril la production et forçant chacun à prendre position. Les conflits d'opinion et de génération se font jour.
2: C'est les noces, c'est joyeux, ça doit être léger, ça doit chuchoter, ça... Et puis après ça explose.
3: Tu avais fait tes premières noces avec moi il y a 30 ans.
2: 30 ans déjà, oh mon Dieu.
4: Enfin, vraiment toute nouvelle aventure pour moi parce que c'est ma première mise en scène.
5: Allez-y. Vous assurez le poste de première assistante.
4: Moi, je sais pas, là, si je...
5: Il faut bien une première fois, en tout cas, c'est ce que je me suis dit à moi-même. Hein, Samir, elle est capable.
6: Oh bah moi...
5: Ah bah oui.
4: Je sais pas.
5: Bah oui, c'est la première fois pour tout le monde, c'est parfait. C'est parfait, c'est la preuve que ça va bien se passer.
7: Stop là, stop, stop.
2: Arrête de hurler, Cora.
7: Mais c'est toi qui hurles.
4: C'est juste pour qu'on voit la sororité de la scène.
8: Bon, on va pas y passer une heure ici.
9: Elle n'y connaît rien.
10: C'est le principe à opérer des fleurs. Plein des gens connus qui n'y connaissent rien.
4: Je me stresse. J'aime pas quand elle me touche.
11: C'est-à-dire?
4: Non, rien.
11: Mais si, vas-y, dis.
4: C'est la situation aussi.
12: Quand même
4: agressée.
12: Ça m'étonne pas de lui. Hein.
13: Ah bah voilà.
14: Mirabel veut inscrire dans la mise en scène une image forte du patriarcat.
15: Donc il en faut deux en plus.
16: Et deux et plus quoi?
17: Deux bites. Elle veut plus de bites.
4: Si vous voulez bien vous adosser à la colonne de gauche, par exemple.
18: Vous voulez que je caresse la colonne?
19: Non mais on peut pas continuer comme ça, faut qu'il soit remplacé, c'est tout.
5: Et on est quelques jours de la première.
10: Moi j'ai les yeux fixés sur mon conducteur. Donc j'ai rien vu.
11: De toute façon, il s'agit pas de toi, Igor.
12: Je vais te ramener, d'accord?
20: C'est à cause de MeToo que les mecs ils osent plus conclure.
12: À cause de qui? C'est incroyable ce qu'ils font, les chanteurs. Ces voix qui sortent de leur corps.
10: Le vieux monde est mort, il faut s'y faire, voilà.
11: T'as quelque chose à te reprocher?
10: Non, pas du tout, non. Non, enfin...
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2: Après une année 2025 bien chargée entre les feux de forêt et autres typhons, les pompiers de l'urgence internationale, basés à Limoges, affichent encore de nouvelles ambitions. Le tout dans un objectif inchangé, que rappelle Philippe Besson, président et fondateur de l'ONG.
3: La mission de l'association, depuis 2004, c'est de porter secours aux victimes de catastrophes naturelles dans le monde entier. On entend par là les tremblements de terre, les tsunamis, les typhons, les inondations, les glissements de terrain, tous les événements naturels qui peuvent se produire dans le monde. Et pour cela, on a un agrément, une classification par l'ONU. Depuis l'année 2010, on est la première équipe française à avoir obtenu cette reconnaissance internationale.
2: Depuis sa création il y a 22 ans, l'association a pris en charge plus de 22 000 personnes blessées. 157 000 autres ont aussi été assistés en eau potable, le tout pour un peu plus de 350 missions, toutes plus marquantes les unes que les autres.
3: Dans les opérations de secours, on se rappellera bien sûr du tremblement de terre en Turquie, à Kahramanmaraş, où on a sauvé deux victimes vivantes ensevelies dans les décombres, qui ont été dégagées au bout de 8 à 10 heures de travail. On peut se rappeler aussi du typhon aux Philippines très récemment, où on a apporté une quantité d'eau potable importante et on a fait des soins et distribué de l'aide alimentaire.
2: Pour franchir un cap, l'ONG souhaite désormais obtenir la classification 2MT délivrée par l'OMS. Cela lui offrira la possibilité de déployer un véritable petit hôpital mobile sur le terrain. Anthony Carcel est coordinateur de l'équipe médicale.
4: Cette classification, en fait, tout simplement, elle nous permettra de nous déployer. Aujourd'hui, c'est quelque chose qui n'est pas possible, car c'est très encadré. Donc, à partir de ce moment-là, on pourra aller aider plus de personnes et pouvoir faire quelque chose qui, j'espère, sera utile.
2: Ces EMT sont classés de 1 à 3. Les pompiers de l'urgence internationale ambitionnent de devenir un EMT de type 1, soit le plus bas de ces trois niveaux. Philippe Besson est toutefois convaincu de son utilité.
3: Le rôle est important des EMT 1 parce que justement, lors d'une catastrophe, ça évite de saturer un EMT 2 avec tous les patients qui arriveraient dans un seul hôpital. Alors l'EMT 1, c'est plutôt des soins basiques. On peut faire des plâtres, on peut faire des sutures, on peut distribuer des médicaments pour des soins légers. On peut accueillir des blessés beaucoup plus graves dont le pronostic vital est engagé pour les stabiliser. Mais ensuite, il faut qu'on les évacue vers un hôpital de niveau supérieur. C'est cette reconnaissance qui nous permettra d'être autorisés à nous déployer et à utiliser des médicaments, à monter une pharmacie, à monter une structure de soins de 150 à 300 mètres carrés pour prendre en charge tous ces patients, puisqu'on nous demande de prendre entre 150 et 200 patients par jour en soins pendant 15 jours.
2: L'ONG ne fait d'ailleurs pas candidat seul et fait partie d'un groupe plus large surnommé le MEDAR.
3: On travaille avec Pompiers Mission Humanitaire situé à Caen en Normandie et avec Aide Action Internationale Pompiers qui est situé en Haute-Loire. On les connaît depuis 20 ans, on collabore avec eux très très régulièrement, donc on se complète parfaitement. Et donc c'était nécessaire pour mutualiser nos effectifs et nos moyens.
2: Le processus d'obtention de ce titre d'EMT est long, cela fait déjà 3 ans que les démarches sont en cours. Le groupe a d'ailleurs déjà réussi une étape de pré-vérification de l'OMS en novembre dernier.
3: Il faut déjà qu'on soit accompagné par un mentor pour justement nous orienter et respecter les exigences de l'OMS. Et ensuite, on a des experts qui vont venir pour nous évaluer donc du 10 au 13 juin à Châteauroux. Ils vont vérifier en fait le fonctionnement de l'hôpital du début à la fin. Donc ils vont passer en fait dans toutes les structures et ils vont évaluer tente par tente quelles sont nos procédures, comment on est organisé, qui va prendre les décisions. Parce que nous, on nous demande d'avoir 3 médecins, 9 infirmières et puis 12 logisticiens et pompiers au sein de la structure.
2: L'association pourrait alors prochainement devenir la 54e EMT au monde. Anthony Carcel y voit l'opportunité de donner une ampleur supplémentaire à sa vocation et à celle de ses camarades.
4: Ce qui est très important pour nous et pourquoi on fait ça, c'est de pouvoir aider des populations qui n'ont pas accès aux mêmes ressources et qui ont des besoins différents des nôtres. Et apporter cette aide à ces personnes-là quand on le peut, c'est, je pense, quelque chose de très beau.
2: Pour atteindre cet objectif, les pompiers de l'urgence internationale ne cessent d'investir du temps et de l'argent.
4: Je dirais que l'association est quand même en pleine croissance. On se trouve autour des 275 bénévoles. Dans quelques mois, on va emménager dans nos nouveaux locaux, ce qui nous permettra aussi de passer une étape, peut-être essayer de recruter plus de personnes, de prendre par exemple des stagiaires, de reprendre de nouveaux salariés et ensuite, à terme, développer encore plus le nombre de missions qu'on pourra faire et essayer de sauver de plus en plus de vies.
2: Cette croissance, justement, l'ONG recrute activement de nouveaux bénévoles. Toute aide d'infirmiers, d'aides-soignants, mais surtout de médecins est la bienvenue. Maë Faye, Émergence FM pour le Graal.
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2: À Saint-Julien, la ludothèque La Roulotte recrute un coordinateur, une coordinatrice du projet associatif pour un CDD de 6 mois à temps partiel à partir de septembre. Vos missions, organisation, suivi administratif, financement, appui aux ressources humaines, le poste n'inclut ni management ni rôle décisionnel. Vous êtes attendu comme appui et force de proposition. Candidature souhaitée avant le 25 juin. Plus d'infos, ludobus-la-roulotte.fr. La communauté de communes Pays Nexon Mont de Chalut recherche un agent technique en renfort afin de réaliser les contrôles des installations d'assainissement non collectif. Le lieu du travail sera à 6 places de l'église à Nexon. Le poste est à pourvoir le 1er juillet, date limite de candidature le 22 juin, emploi temporaire de 6 mois. Vos missions, réaliser les contrôles des installations d'assainissement non collectif existantes, réaliser ponctuellement les contrôles des installations, assurer le suivi administratif des dossiers. Toutes les informations auprès de la communauté de communes Pays de Nexon, Mont de Chalut. 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
2: Dans l'actualité environnementale aujourd'hui, le printemps a été particulièrement chaud en France. Les crues menacent 8% de la population d'Île-de-France. Et puis un singe de retour aux eaux de Beauval, 11 ans après sa disparition. La France n'a jamais connu un printemps aussi chaud. C'est ce que révèle le bilan de Météo France sur les trois premiers mois de ce printemps. La température moyenne a ainsi atteint 13,8 degrés, en hausse de 1,7 degrés par rapport au normal de saison. Elle dépasse ainsi les précédents records établis depuis le début des relevés météorologiques. Le mois de mai a été particulièrement chaud. Plus d'un million de personnes sont exposées à un risque de crue majeure en Île-de-France, soit 8% de la population habitant la région. C'est ce que révèle une étude de l'Institut Paris Région. Près de 555 000 logements du secteur sont ainsi situés dans une zone à risque d'inondation par débordement, essentiellement le long de la Seine et de la Marne. Paris et sa proche banlieue concentrent plus de 70% de la population potentiellement exposée aux inondations majeures. Et puis, elle fait son grand retour aux eaux de Beauval, une femelle tamarin lion doré, une espèce de petit primate en danger qui avait été volée en 2015 lors d'un cambriolage. 11 ans après, elle a donc été retrouvée chez un particulier en Slovaquie. Elle est en bonne santé, même si elle présente des signes liés à un manque d'exposition au soleil et à son âge avancé. L'enquête sur ce vol, on le rappelle, s'était soldée par un non-lieu prononcé début 2017.

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1: Bonsoir à tous. Dormira-t-il en prison cette nuit? Patrick Bruel est actuellement auditionné par 4 juges d'instruction en vue de sa mise en examen requise par le procureur. Il a déjà été entendu pendant ses 48 heures de garde à vue après plusieurs plaintes pour agression et harcèlement sexuel. 26 victimes sont recensées dans ce dossier. Nouveau moment d'hommage dans le Gers après la mort de Liana la semaine dernière. Une cérémonie s'est déroulée à Puy-Casqué en début de soirée où le corps de la jeune fille a été retrouvé. Une minute de silence a également été respectée. Les obsèques de la collégienne de 11 ans auront lieu vendredi à Florence dans la plus stricte intimité. Des prochaines heures sous haute tension au Moyen-Orient, Donald Trump annonce sa volonté de continuer à attaquer très durement l'Iran. Le président américain continue ses offensives contre Téhéran depuis hier après la destruction d'un hélicoptère américain dans le détroit d'Ormuz. Également dans l'actualité, la mort d'un soldat français au Liban après un tir accidentel lors d'un entraînement. Le jeune homme de 21 ans servait au sein du 8e régiment de parachutistes d'infanterie de marine de Castres. Il était déployé au Liban depuis début juin pour une mission de partenariat militaire. C'est l'événement de la soirée. En Espagne, le pape Léon XIV inaugurera la tour du Christ de la Sagrada Familia, plus haute tour du monument de 172 mètres imaginé par Antoni Gaudi. Une messe sera célébrée par le souverain pontife dans la célèbre basilique pour marquer les 100 ans de la mort de l'architecte catalan. Météo France maintient l'alerte sur 3 départements français. L'Aude, les Pyrénées-Orientales et le Var restent placés en vigilance orange au feu de forêt pour la journée de demain. La vigilance reste également modérée sur le pourtour méditerranéen. Et puis on termine avec un mot de basket. Victor Wembanyama sur le parquet l'année prochaine. San Antonio et New York se retrouvent pour le match 4 des finales NBA. Les New Yorkais des Knicks mènent pour l'instant 2-1. Coup d'envoi à 2h30 du matin au Madison Square Garden. Voilà pour l'actu, très bonne soirée.
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1: Se retrouvent pour le match 4 des finales NBA. Les New Yorkais des Knicks mènent pour l'instant 2-1. Coup d'envoi à 2h30 du matin au Madison Square Garden. Voilà pour l'actu, très bonne soirée.

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Ça y est. Ça y est, c'est le moment. Le moment où notre corps, où notre âme grandit. C'est à ce moment précisément qu'on se rend compte de tout ce qu'on a fait, de tout ce qu'on a vécu, tout ce qui est enfoui en nous. Pour pouvoir observer notre horizon, notre destination, notre direction.

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Salut à tous, je suis Sébastien Kills et bienvenue. C'est parti pour 3 heures de mix non-stop. On va passer le cap ensemble 2025-2026 qui arrive à grands pas dans 120 minutes exactement. On va commencer avec un remix de Green Doo, David Guetta, il y aura Eric Prydz.

0: Live. Et ça continue dans le Kills Mix, ça s'enchaîne. Il va y avoir un remix de Lady Gaga, Mojo, Peggy Lou, Sound of Legend. Tout ça, ça arrive maintenant dans le Kills Mix. Let's go.
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1: La suite, Mike Candice, Zaj versus Ina, Tomster, Jonasin. Pour ceux qui viennent de nous rejoindre, on est dans le Kills Mix spécial Happy New Year, 22h, 1h du matin. On est ensemble pendant 3 heures pour passer le cap 2025-2026.
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0: arrive maintenant dans le Kids Mix spécial Happy New Year.
1: À moi.
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0: Du côté de Saint-Thierry-la-Perche, on parle du festival musical. J'ai le plaisir de recevoir le président de l'association, Jean-Pierre Ferlet, qui est avec nous. Bonjour Jean-Pierre.
1: Bonjour Julien.
0: Bienvenue sur notre antenne pour parler, une fois n'est pas coutume, du festival musical de Saint-Thierry. Nous allons en parler pour évoquer notamment quelques petits changements cette année, notamment sur les dates des concerts qui vont commencer plus tôt et qui vont se terminer également plus tôt. Mais on va parler aussi du nombre de concerts, car il y aura pas moins de 9 concerts cette année, et pas des moindres, avec vraiment de belles propositions. Mais avant cela, petit retour en arrière sur l'année passée, Jean-Pierre. Je pense que le bilan de l'année dernière était très bon.
1: Ah, il était très bon. C'était 6 concerts donc en août et septembre. Excellent bilan. Bon, quelques petits soucis avec la climatisation au niveau du centre culturel,
0: mais ce sont des choses qui arrivent.
1: Oui. Mais autrement, non, excellent bilan, excellent retour du public.
0: Ma première question va se situer au niveau des changements de date. En fait, on a l'impression que c'est une nouveauté, le fait d'attaquer fin juin et de finir en août. Mais finalement, c'est presque un retour au passé.
1: Absolument. Ça faisait 3 ans seulement qu'on avait décalé sur août et septembre. Et là, on revient sur juillet-août. Alors, c'est même un tout petit peu avant juillet, puisque c'est le dernier week-end de juin que ça commence. Mais en gros, on recible l'été et on abandonne, on verra l'expérience,
0: mais
1: on abandonne
0: septembre.
1: Le mois de septembre.
0: On va revenir un petit peu sur cette association et sur, on va dire, l'esprit musical qui vous anime dans la création et les propositions que vous amenez chaque année. Est-ce que vous pourriez nous, en quelques mots, nous présenter un peu quand même cette organisation ?
1: Alors, c'est une association avec des volontaires tout à fait impliqués. On peut parler de Jean-Pascal Bigot qui est le vice-président. On peut parler de Sophie Jamin qui est la secrétaire, la directrice de l'école de musique, hein, qui est l'une de nos deux cautions musicales. Et Olivier Costa étant l'autre, c'est notre trésorier adjoint et c'est le directeur ô combien brillant.
0: Ouais, on les salue au passage d'ailleurs, hein, que ce soit Jean-Pascal, que ce soit Sophie ou Olivier, parce qu'on est amené à parler d'eux assez régulièrement sur antenne. Jean-Pascal était à vos côtés l'an dernier, ici même dans ce studio. Et Sophie Jamin, elle était là il n'y a pas très longtemps pour parler de la fin de saison de l'EIMD.
1: Voilà, puis il y a tout plein d'autres.
0: Il y en a plein. J'imagine que comme beaucoup d'associations, on peut insister et les saluer d'ailleurs. Hein, le bénévolat reste une valeur importante pour la bonne réussite de ces événements.
1: Sans eux, il ne pourrait pas y avoir de festival.
0: Les petites mains utiles et indispensables à bon nombre d'organisations.
1: Absolument.
0: Alors, on va commencer par parler un petit peu maintenant de l'esprit musical. Parce que c'est pareil, depuis 2-3 saisons, vous aviez voulu un peu sortir du tout musique classique et proposer un peu d'autres univers. Je pense que ça va être un petit peu le même esprit qui va vous animer cette année.
1: Absolument, on reste fidèle à cette ligne. Ça reste un festival d'essence essentiellement classique, mais on fait des ouvertures vers le jazz. Ça devient traditionnel, il y a au moins un concert de jazz cette année encore, comme les années précédentes, vers les compositeurs contemporains aussi. Ça sera Philippe Glass par exemple cette année.
0: Alors, vous étiez un petit peu dans l'interrogation justement sur l'accueil du public, sur cet élargissement de la proposition. Quand vous avez, avec Jean-Pascal, lancé un peu cette direction, on va dire, il y a quelques années. Est-ce que le public a bien répondu à cette ouverture ?
1: Oui, cette ouverture, oui, absolument. Ça répondait vraiment à un besoin. Il y a un public pour le classique, il y a un public pour le jazz, mais il y a un public aussi qui est très éclectique et qui aime les deux. Et ce que l'on veut, c'est proposer une programmation qui soit accessible, donc qui puisse satisfaire aussi bien les mélomanes les plus pointus que le grand public qui aime la musique.
0: Alors, je vous donne 30 secondes, allez, 45 maximum pour me présenter l'esprit musical qui va vous animer sur cette nouvelle édition. Pourquoi je dis 30 ou 45 secondes ? C'est que vous aurez l'occasion de retrouver des chroniques réalisées avec Jean-Pierre pour chacun des concerts qui va arriver, donc pour les 9 dates. Là, c'est vraiment pour nous donner envie pourquoi pas, de venir justement à l'un de ces concerts, voire à tous les concerts.
1: Donc, 9 dates, effectivement, hein, c'est un concert par semaine, alors que traditionnellement, c'était 6. L'esprit musical, c'est celui qu'on vient de décrire, c'est-à-dire de l'ouverture, parce que même quand c'est de la musique classique, eh bien c'est de l'ouverture aussi. Il y aura du classique, très classique, de la musique sacrée, même c'est un retour à la musique sacrée, puisqu'on revient, il faut qu'on le précise quand même, on revient à la collégiale. Donc forcément, à la collégiale, eh bien, c'est pas n'importe quelle programmation. Donc
0: là, avec une acoustique vraiment particulière et top, on peut le dire.
1: Alors, quand on dit à la collégiale, c'est dans le cœur de la collégiale, soyons précis, puisque la nef continue à être en travaux. Mm-hmm. Alors, dans le cœur de la collégiale, c'est une jauge plus restreinte. C'est assez inédit. Alors, ça commence cette année seulement. Hein. On va se rapprocher des vitraux. D'habitude, quand on est dans la nef, on ne les voit pas, ces magnifiques vitraux de fond de collégiale. Là, on sera tout près. Donc, musique sacrée. De concerts de musique sacrée, avec Stabat Mater de Pergolèse par exemple, le Requiem de Mozart, voilà, pour ne citer que ça. Et puis de la musique classique, mais plus contemporaine. Je pense en particulier, j'en ai parlé, mais j'insiste à Philippe Glass, hein, ce compositeur contemporain qui vraiment a beaucoup d'aficionados, et j'en fais partie.
0: Ça se sent pas du tout.
1: et puis un très beau concert de jazz aussi. Voilà. Alors, puis plusieurs duos aussi.
0: Pour conclure, parce qu'on aura le temps, après je vous l'ai dit, à travers toutes ces chroniques, de revenir sur chacun des concerts. Les infos pratiques pour les tarifs ou réserver, comment ça se passe? Juste les infos pratiques pour savoir comment on peut récupérer des places.
1: Alors, trois tarifs déjà. Si je parle que du plein tarif, c'est 22€ pour les plus chers, 18€ ou 13€. Ce sont des tarifs qui sont sensiblement inférieurs à ce que proposent les collègues dans les autres festivals, y compris les autres festivals autour du nôtre. Et ça, c'est possible grâce au soutien de la ville, du conseil départemental, de la Caisse des dépôts, et grâce au soutien des mécènes locaux, tout ce tissu économique qui nous soutient. Donc, trois tarifs. Réservation possible soit en ligne. On a un nouveau site qui a été créé, vous verrez, il est assez attractif. En tout cas, on est bien content. Et soit à l'accueil de l'office de tourisme de Saint-Thierry.
0: L'office de tourisme, je le rappelle, qui a déménagé, qui se trouve dans le cœur historique de Saint-Thierry. Et vous les trouvez très simplement juste à côté de la radio, à moins de à vol d'oiseau. Allez, 30 mètres. Et encore, je suis gentil. Monsieur Ferlet, moi, ce que je voudrais. Alors, vous voulez rajouter un truc?
1: Oui, je voulais ajouter sur les tarifs. On inaugure aussi notre formule, c'est des passes.
0: Oui.
1: Les sortes d'abonnements, quoi. Mm-hmm. Donc, on a deux passes. Celui qu'on a appelé le passe découverte, c'est si vous prenez pour une seule personne, ils sont individuels, 3 ou 4 concerts, c'est moins 15%. Mm-hmm. Et le passe fidélité, à partir de 5 concerts, c'est moins 20%.
0: Voilà, donc ça reste quelque chose de très intéressant en termes de tarifs, effectivement. Il y a quand même, on le rappelle, 9 dates. Donc, les passes peuvent être très intéressants, justement, pour ceux qui souhaiteraient profiter de plusieurs concerts qui seront proposés à des dates complètement différentes. Des dates qui vont s'échelonner du samedi 27 juin au mercredi 19 août. Le 27 juin, nous en reparlerons dans une prochaine chronique, dans un coup de pouce de la radio, parce que je vous l'ai dit, il y a une série de coups de pouce qui va arriver pour présenter toutes les dates et tous les concerts. Nous parlerons du concert Trait d'Union, tout simplement parce qu'il y a, vous le disiez tout à l'heure, l'Union.
1: L'Union musicale, alors voilà. C'est une tradition depuis 3 ans. On invite l'Union musicale, c'est logique, c'est le Festival musical de Saint-Thierry, il est logique qu'on invite les musiciens amateurs de Saint-Thierry.
0: Et nous en reparlerons donc lors de la première chronique coup de pouce que nous vous proposerons dans quelques jours. On va vous souhaiter évidemment de faire jauge pleine, ce serait formidable en tout cas, de s'intéresser, d'avoir des gens curieux qui vont avoir cette ouverture d'esprit de venir découvrir et écouter des musiques à la fois classiques et puis avec une vraie ouverture sur des styles différents comme vous le souhaitez. 9 dates, c'est un retour quand même à une programmation, vous le disiez, hebdomadaire intense pendant tout ce mois de fin juin et juillet-août. Et puis on se retrouve très bientôt, le Festival musical de Saint-Thierry, partagé entre la collégiale et le Centre culturel de Saint-Thierry. Jean-Pierre Ferlet, président de l'association, était notre invité. On vous salue et on salue bien sûr tous ceux qui œuvrent à vos côtés pour la bonne réussite de cette nouvelle édition du festival.
1: Merci pour l'invitation.
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3: Nous commémorons aujourd'hui le 82e anniversaire du massacre d'Oradour-sur-Glane. Le 10 juin 1944, 643 hommes, femmes et enfants ont perdu la vie aux mains d'une compagnie SS de la Das Reich. Aujourd'hui, les ruines du village martyr restent le témoin silencieux de ce crime de la Seconde Guerre mondiale. Le Centre de la mémoire a lui pour vocation de porter cette histoire aux yeux du plus grand nombre. Et parmi ses propositions, vous retrouvez les visites guidées comme celles réalisées par Tristan.
4: Si vous regardez certaines sources, elles vous diront qu'il y avait eu 142 victimes. C'est en fait le nombre d'avant 2019, lorsqu'un historien espagnol a découvert qu'une femme espagnole qui s'appelait Ramona Dominguez Gil a été oubliée dans le compte des victimes jusqu'à cette période-là, parce qu'elle avait fui la dictature de Franco et n'était donc pas recensée. Donc ça montre un aspect du centre de la mémoire. C'est donc un aspect de recherche, de compréhension du massacre à travers l'étude des sources. Nous allons donc commencer à remonter ce petit chemin pour nous diriger vers l'entrée du village. Nous voilà donc arrivés à l'entrée du village. Un point qui est dommage par rapport au fait que le centre de la mémoire soit fermé, c'est qu'on n'a pas accès à la salle juste en dessous. C'était par là qu'on rentrait d'habitude pour arriver dans le village. Et cette salle s'appelait la Galerie des Visages. On y voyait 643 plaques de porcelaine avec le nom, l'âge et le nom de famille de chaque victime. Donc c'était une manière frappante de montrer que 643, ce n'est pas juste un nombre, mais bien les personnes dont la vie s'était éteinte brutalement ce 10 juin. Vous avez peut-être vu en arrivant ici qu'on est passé à côté de cette église qu'on voit encore au-dessus des arbres. Cette église, c'est celle du nouveau village d'Oradour-sur-Glane, le village qui va être construit après la fin de la guerre pour accueillir la population qu'il reste. On va voir la création de ce village vers la fin de notre visite. Et pour le moment, le détail que vous pouvez retenir, c'est qu'il y avait des échos entre ces deux villages. Par exemple, cette église se trouve au point le plus au sud parce que c'était également le cas pour l'ancienne église dans l'ancien village. Nous allons donc commencer à remonter cette voie et voir un premier exemple des ruines. Je vais vous demander de faire une petite activité avec moi. Tout ce que vous savez déjà sur Oradour-sur-Glane, je vais vous demander de l'oublier pendant un petit moment. Tout ce que vous savez maintenant, c'est que ce qui est arrivé ici est vaguement lié à la Seconde Guerre mondiale. Vous voyez des ruines dans cet état-là. À votre avis, qu'est-ce qui est arrivé dans ce village? Quelle est la première chose qui vous vient à l'esprit?
5: Il a brûlé.
4: Il a brûlé, c'est ce qui s'est réellement passé. Mais si on voit des ruines comme ça, à mon avis, ce n'est pas la première chose qui vient à l'esprit.
5: Un bombardement,
4: oui, ça serait plutôt un bombardement. Pourtant, oui, comme vous l'avez dit, Oradour-sur-Glane n'a pas été bombardé, il a été brûlé par les nazis. Et comme il s'agissait d'un feu, l'incendie va s'attaquer aux parties des maisons qui sont en bois, donc les toits, les planchers. Mais les murs de pierre, comme celui-ci, étaient dans la plupart des cas intacts après le massacre. Ce qui a détruit ce mur, ce n'est pas le massacre lui-même, mais l'érosion au fur et à mesure des décennies. Donc le temps a eu un effet sur le village. Et c'est bien de garder ça en mémoire quand on voit ces ruines aujourd'hui. Nous allons passer dans la cour de cette ferme ici, qui s'appelait la ferme de Loz. La ferme de Loz était une exploitation agricole très grande et très riche, surtout pour l'époque. Et on peut voir cette richesse à plusieurs indices. D'abord, vous avez ce bâtiment-là, où on gardait les animaux. On peut voir des mangeoires qui le traversent sur toute sa longueur. Vous avez aussi, de l'autre côté, cette structure-là, qui s'appelait une bascule, c'est-à-dire une balance qui servait à peser les animaux pour en estimer la valeur avant de les vendre. D'habitude, ce qu'on avait à l'époque, c'était une bascule publique au centre du village où tous les agriculteurs allaient pour l'utiliser. Mais cette bascule-là appartenait à la ferme elle-même, ce qui est à nouveau un grand signe de richesse pour cette ferme. Donc vous l'avez bien compris, nous sommes dans une ferme très grande, très riche. Nous allons maintenant nous tourner du côté de ce puits là-bas, qui sera le premier signe de la tragédie qui va avoir lieu ce 10 juin 1944. Ce puits s'appelle aujourd'hui le puits tragique, parce qu'en son fond, après la guerre, on y a découvert des restes humains, notamment les vêtements d'une femme. Alors comment est-ce que cette femme s'est-elle retrouvée au fond du puits? On sait que les nazis, quand ils sont passés de maison en maison, avaient pour ordre d'abattre sur place toute personne qui ne pouvait pas les suivre. On sait aussi que dans cette ferme vivait une femme invalide. On pense donc que c'est elle qui a été abattue là où elle vit et son corps a par la suite été jeté dans ce puits. Après la guerre, on va prendre la décision de sceller le puits pour qu'il puisse lui servir de tombeau. Et c'est là qu'elle repose à ce jour.
3: Ce reportage n'est qu'un extrait de l'entièreté de la visite qui vous emmène sur les traces de ce 10 juin 1944. Pour Kaolin, Lucie Alix.
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2: Kaolin, la radio coup de pouce aujourd'hui, une association que nous sommes habitués de recevoir dans notre studio. Il s'agit de l'ensemble vocal de Saint-Thierrier. Alors d'habitude, c'est le chargé de la communication qui vient, c'est Rémi Nicolas qu'on salue. Il n'est pas là aujourd'hui, il est remplacé par monsieur le président de l'association, Patrick Lebas. Bonjour.
3: Bonjour.
2: Bienvenue. Alors, vous êtes déjà venu avec Rémi voir régulièrement. Et vous venez aujourd'hui pour nous parler de votre prochain concert. Ça s'approche, hein, ça va être le samedi 13 juin à 17h à la salle des fêtes de Ladignac. Quel sera le programme de ce concert, monsieur Lebas?
3: Alors, c'est un programme qui nous tient à cœur parce que ça sera dans le cadre du chœur d'hommes de Saint-Thierrier. Parce qu'en fait, il y a trois chœurs, un chœur mixte, un chœur de femmes, un chœur d'hommes. Et là, ce sera le chœur d'hommes qui va chanter et qui aura le plaisir de rencontrer un autre chœur d'hommes. Et ça nous arrive pas si souvent que ça. Donc, on est très heureux de partager ce moment avec eux.
2: Et en plus, ce sont des voisins.
3: Ce sont des voisins et un ou deux qui chantent maintenant dans le chœur de Chalut les copains, puisque ce sont eux, ont chanté avec nous il y a quelques années, voire...
2: Oui, c'est une longue histoire de camaraderie tout ça.
3: Exactement.
2: Voilà. C'est ça, vous nous avez souvent expliqué d'ailleurs qu'à travers les différentes rencontres que vous pouvez faire, si un jour vous êtes invité par exemple à aller jouer, je sais pas, on va dire dans les Pyrénées, par là-bas, oui. Hop, à votre tour, vous allez inviter le groupe qui vous aura invité à venir partager un concert avec vous, et c'est aussi un peu l'esprit de toutes ces rencontres.
3: Oui, voilà, exactement. C'est un échange. On est là pour rencontrer d'autres chœurs, chanter avec eux éventuellement quelques chants communs et puis partager le bonheur de chanter. Et il y a beaucoup, enfin alors dans notre région c'est beaucoup de chœurs mixtes.
2: Oui.
3: À l'inverse, dans certaines régions comme le Pays Basque que nous avons reçu il y a pas si longtemps que ça, nous avons reçu un chœur mixte mais ils ont énormément de chœurs d'hommes.
2: D'accord.
3: Échanger avec un chœur d'hommes, c'est quand même quelque chose d'assez sympa.
2: Donc à ne pas rater, hein, on l'a dit, ça se passera à partir de 17h, c'est le samedi 13 juin et c'est à la salle des fêtes de Ladignac-le-Long qui est pas loin du plan d'eau.
3: Oui, exactement.
2: Donc c'est un beau cadre, en plus l'endroit est très sympa. On va donner les infos pratiques, peut-être les tarifs, est-ce qu'il y a des réservations, comment ça se passe tout ça?
3: Alors c'est un tarif au chapeau, donc les gens donnent ce qu'ils souhaitent, voilà. Il n'y aura pas besoin de réservation et tout, je pense que la salle est assez grande pour accueillir tout le monde. Donc on vous accueille avec joie, j'espère que vous prendrez beaucoup de plaisir à partager ce moment avec nous. Et puis surtout, vous aurez l'occasion d'apprécier un chœur masculin, deux chœurs masculins qui n'ont pas forcément le même programme, pas forcément le même...
2: Ah, c'est vraiment de la découverte tout
3: oui,
2: ça aussi.
3: Exactement.
2: Hein. Faut avoir un peu l'esprit ouvert, quoi.
3: Oui, oui, oui.
2: On va parler quand même très rapidement, donc ça on l'a dit, hein, c'est un événement qui a lieu le 13 juin, mais vous vouliez dire un mot, je crois, de la toute fin de saison.
3: Oui, alors, ça sera notre dernier concert pour le chœur d'hommes. Par contre, pour le chœur mixte, il nous restera un concert qui aura lieu début juillet dans le cadre du festival de Tourtoirac. Donc ce sera le 4 juillet, a priori. Le dernier concert aussi du chœur mixte pour la saison 2025-2026.
2: Et puis je vais en profiter aussi, alors je sais on en a parlé hors antenne mais tant pis, maintenant je balance tout, c'est votre dernière interview avec nous tout simplement parce que vous allez passer la main sur ce qui concerne la présidence du club. Oui. Et on va aussi peut-être lancer un petit appel à réflexion pour vos collègues pour savoir qui pourra prendre la suite de la présidence, parce que c'est un vrai travail. On a tendance des fois un petit peu à l'oublier, mais gérer une association c'est quand même un engagement.
3: C'est vrai, mais je dois dire que j'ai eu la chance au niveau de l'ensemble vocal de Saint-Thierrier d'avoir un quorum de personnes au CA qui sont des personnes très très bien, qui font très bien leur boulot. Donc je veux dire qu'en tant que président, j'ai presque travaillé les deux pieds en éventail. J'avais juste à donner de temps en temps une petite direction et ensuite le travail se faisait bien. On n'est pas dans une grosse association où on gère des millions, où il y a des choses importantes à gérer, mais il faut quelqu'un aussi qui a envie de le faire.
2: Voilà, c'est ce que j'allais dire. D'abord, il faut avoir envie et puis il ne faut pas s'en faire toute une montagne. C'est-à-dire que quand on a la chance d'avoir plusieurs personnes qui ont envie, qui s'investissent chacune un petit peu, effectivement cet engagement devient plus facile à gérer.
3: Exactement.
2: C'est un peu quand on est tout seul que ça devient compliqué. Voilà, donc l'appel est lancé. En tout cas, moi je vous remercie, j'ai été ravi de vous compter parmi nos invités régulièrement ces dernières années. On vous souhaite évidemment bonne continuation.
3: Merci.
2: Et en attendant, l'info à ne pas rater, c'est rendez-vous le 13 juin 17h à la salle des fêtes de Ladignac pour la rencontre entre les copains, les chaluts les copains et le chœur d'hommes danse de l'ensemble vocal de Saint-Thierrier pour ce beau concert.
3: Voilà. Et je rajouterai juste un petit mot, je ne renouvellerai pas mon mandat de président, mais je reste chanteur aussi bien au cœur mixte qu'au cœur d'homme.
2: Voilà, ça c'est important. L'engagement continue d'une autre manière, d'une des deux manières, on va dire, que vous aviez mise en place. Merci monsieur Lebas.
3: Je vous en prie.
2: À très bientôt.
3: À bientôt, au revoir.
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4: Nous allons ici même retracer cette grande aventure que fut l'acquisition des congés payés.
5: En 1936, les premiers congés payés ouvraient les routes des vacances à des millions de Français. 90 ans plus tard, cet héritage social inspire encore. À Limoges, le Secours populaire de la Haute-Vienne a lancé sa campagne Vacances avec un spectacle original mêlant mémoire collective et transmission entre générations. Sur scène, des élèves des collèges Limougeot, Maupassant et Firmin Rose ont retracé l'histoire des congés payés à travers des textes, des dialogues et des archives projetées lors d'une représentation organisée le 26 mai dernier à l'hôtel du département avec la participation du groupe vocal Les Amis de Louise qui a interprété des chansons d'époque. Au-delà de l'hommage historique, l'événement rappelle aussi que partir en vacances reste encore inaccessible pour de nombreuses familles, comme le souligne Thierry Mazabro, secrétaire général du Secours Populaire 87.
6: Avec la crise sociale, avec l'inflation, avec les difficultés de la vie, de plus en plus de familles font des choix au détriment des vacances et loisirs, et donc il est important pour une association comme la nôtre, de rester mobilisée pendant l'été pour permettre au plus grand nombre de partir en vacances. Et ça va être le cas pour un peu plus de 700 personnes cet été qui vont pouvoir bénéficier de séjours de vacances, de journées au bord de la mer par exemple. Il y a des séjours pour les seniors, des séjours pour les enfants, des colonies de vacances. Il y a une multitude d'initiatives, toujours sur l'idée en tout cas de la solidarité et que l'été n'oublie personne.
5: Pour parler d'aujourd'hui précisément, pourquoi avoir choisi de relier cette campagne à l'anniversaire des 90 ans des congés payés et à un spectacle porté par des collégiens?
6: D'abord parce qu'on pense que c'est de la responsabilité d'une association comme la nôtre de rappeler ce 90e anniversaire, la nécessité de continuer à mener le combat parce que rien n'est acquis jamais pour toujours. Donc il faut rappeler qu'il y a eu à un moment une mobilisation, il y a eu des choix politiques qui ont été faits en 36 qui font aujourd'hui que tout naturellement on bénéficie de congés payés, mais que ça a été le résultat d'un combat politique et de lutte sociale aussi. Donc c'est important de le rappeler, et puis rappeler aussi que malheureusement encore aujourd'hui beaucoup de nos concitoyens ne peuvent pas bénéficier de ce droit, donc d'où la nécessité de rester mobilisé à travers des initiatives de collègues, de solidarité pour faire partir en vacances le plus grand nombre.
5: Et on rappelle qu'aujourd'hui, ce projet, ce spectacle, il a mobilisé plusieurs partenaires locaux.
6: Alors oui, c'est un projet partenarial avec le département qui nous accueille, les collèges Firmin Rose et Maupassant, les Amis de Louise qui ont fait un accompagnement en chanson, les Retromobiles du Limousin, beaucoup aussi d'enseignants qui ont apporté leurs éclairages et leurs compétences historiques sur ce projet.
5: Un projet pédagogique et mémoriel qui a donc mobilisé des partenaires locaux, mais surtout des adolescents. Pour donner vie à ce spectacle, ils ont travaillé pendant plusieurs semaines autour des textes, archives et chansons du Front Populaire avec un metteur en scène, Philippe Cortès, bénévole au sein du Secours Populaire de la Haute-Vienne.
7: On a questionné un certain nombre de collèges. Alors on sait que ce sont des élèves de 3e qui ont au programme 1936. Donc on a travaillé avec le collège Firmin Rose et Maupassant. Les professeurs ont sensibilisé les enfants. Les enfants ont vraiment répondu à cette initiative. Et moi vraiment, pour avoir fait quelques répétitions, moi je pense que les enfants ont joué le jeu et sont contents de découvrir leur histoire et l'histoire du mouvement populaire.
5: Concrètement, expliquez aux auditeurs à quoi a ressemblé cette représentation sur scène.
7: C'était l'histoire d'un papy qui expliquait à ses deux petits-enfants, une jeune fille et un jeune garçon. Ces jeunes avaient plein de questions, imaginaient que les congés payés avaient toujours eu lieu. Et donc ce papy expliquait que que ça a été créé en 36, puis qu'au début, les gens, ils avaient l'impression que c'était pas pour eux les congés, sauf les gens riches avaient la possibilité d'avoir de l'argent sans travailler. Et on les traitait de feignants, et donc c'est une bataille de tous les jours. On nous dit toujours qu'on va mettre en péril l'économie, qu'on ne devrait pas demander autant, et pourtant c'est normal que les travailleurs et les jeunes puissent avoir une vie qui s'améliore. L'idée c'est de vivre un petit peu mieux que nos parents. Et 90 ans après ce droit qui a été acquis, on est obligé de faire le constat que ça recule, même pour des soucis budgétaires. Il y a des familles qui ne partiront pas encore cette année en vacances.
5: Une remarque qui fait écho au regard porté par les élèves sur cette époque qu'ils n'ont évidemment pas connue. En découvrant que certaines familles ne pouvaient pas partir en vacances faute de moyens, plusieurs adolescents ont été surpris par la résonance très actuelle de cette réalité sociale. C'est le cas de Naya Tiburs, élève de 3e au collège Firmin Rose à Limoges, qui incarnait sur scène la petite fille interrogeant son grand-père sur l'arrivée des congés payés.
8: Alors les congés payés, je les connaissais déjà un peu parce qu'on avait fait notre brevet blanc dessus, mais ce qui m'a le plus étonnée, c'est les enfants qui ne partaient pas tout le temps en vacances, et donc ça m'a étonnée, surprise et aussi attristée.
5: Et puis, monter sur scène pour parler d'un sujet historique comme celui-ci, ça a représenté quoi pour toi ?
8: J'ai été contente de pouvoir parler de sujets importants. C'est super déjà qu'il puisse y avoir des jeunes pour pouvoir aussi s'exprimer. Et nous aussi, ça nous apprend tout ce qui est les congés payés. Et ça peut nous apprendre aussi parce que plus tard, c'est nous qui allons devoir, par exemple, faire des règles, des réformes. Et donc, ça nous apprend aussi toute la vie.
4: En voiture, messieurs, dames, en voiture, les enfants, fermez les portières. Attention au départ !
5: Pour Kaolin, Yasmine Kichou.
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2: 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Vos idées sorties, commençons avec cette conférence qui vous est proposée par le service Pays d'Art et d'Histoire de la communauté de communes Charente-Limousine. Rendez-vous ce vendredi à 18h où on va parler du cosmos à la Terre, une rencontre, une création, un patrimoine bâti remarquable. Il était une fois les impactites de Rochechouart-Chassenon par Marie Heizer, médiatrice culturelle à la réserve naturelle de l'Astrobème de Rochechouart-Chassenon. C'est à Pressignac, salle de l'impact, et tout cela est gratuit. Le comité du secours populaire de Saint-Thierry-la-Perche vous donne rendez-vous ce samedi de 9h à 17h pour une braderie solidaire d'été ouvert à tous. Vous avez rendez-vous de l'avenue de la Gare à Saint-Thierry-la-Perche. 40 ans, c'est le bel âge de l'association de la Fête des Ponts, plus précisément de cette manifestation qui vous donne rendez-vous pour ce 40e anniversaire dès vendredi avec le trail des Ponticots, une soirée animée par DJ Junior, et puis samedi il y aura des animations pour tous avec entre autres de l'aviron, défilés et compétitions, de la joute sur la Vienne, des courses de baignoire, un concert pour clôture la soirée, et puis bien sûr le feu d'artifice et le feu Saint-Jean vous attendra, et puis le dimanche on repart avec un big grenier, une exposition de deux chevaux, un concours de pêche et une randonnée. Les trois jours, rendez-vous avec une exposition photographique des bords de Vienne. La fête foraine vous attend au quai Louis Gougeot. Ce vendredi, samedi, dimanche, c'est la fête des ponts, c'est le 40e anniversaire. La chorale Cantarella fête ses 30 ans et reçoit la compagnie lyrique d'Armor au chapiteau de la Fontanelle. C'est à Cussac. Rendez-vous ce samedi à 18h. Participation au chapeau. Le rendez-vous traditionnel de ce début d'été, c'est Rochechouart en fête qui vous attend ce samedi 13 juin, place du Château dès 17h pour retrouver un marché des producteurs. L'animation sera confiée à la bande à la Châtelaine. Et puis pour conclure tout cela, ça sera animation musicale à 21h avec Momo. Notez que le code vestimentaire obligatoire, c'est tous en rouge et blanc. Magagbourg vous attend pour une rando de Nicole ce dimanche à la découverte de la fontaine Saint-Martin et de la lande de la Plotte avec deux circuits, 12,300 km ou 13,500 km. Rendez-vous salle des fêtes de Magagbourg à la mairie. Inscription dès 7h45. Périllac vous attend pour sa fête de l'été. Ce samedi 13 juin dès 18h30, c'est au stade avec des concerts, DJ, marché artisanal à partir de 20h. Ce dimanche 14 juin, au bord du lac de Sainte-Hélène à Bujalup, c'est à la poursuite des médecins perdus, un trail et des randonnées vous seront proposés avec un village chanté ouvert à tous de 9h à 17h pour le trail départ 10h, pour la randonnée départ 14h. À la ferme des petites mains chez Moutot Saint-Auvent, rendez-vous ce dimanche 14 juin de 15h à 19h pour un après-midi jeu et gourmandise gratuit et ouvert à tous. Tombola et petite restauration vous attendent. Direction Champsac ce dimanche pour l'amicale du cheval Bandiade Tardoir. C'est la randonnée gourmande. Inscription au 06 71 75 75 84 à pied, à cheval ou à vélo. On vous attend. L'Arche musicale propose Kurt Actus, sa swing, sa chante, concert à l'église Saint-Laurent-sur-Gore. Rendez-vous ce dimanche, 17h, participation libre. Le deuxième dimanche de chaque mois, c'est marché à Gernaillac de 9h à 15h. Vous avez rendez-vous ce dimanche pour la vente des produits des producteurs locaux, restauration sur place et buvette associative avec l'association au coin de la place en partenariat avec la halle de Gernaillac. Et notez dans votre agenda la journée des fiertés, terracotta atelier créatif ce mercredi 17 juin 9h30, 22h, peinture sur céramique, flash tattoo avec Mark Kane, photo boots disponible. Une soirée théâtre vous attend à Riac-Rancon, côté jardin. L'association Riac Temps Libre vous présente Un an dans la chambre dans un hôtel à Limoges au tarif de 10€ par adulte, 8€ pour les moins de 16 ans. Réservé dès maintenant, vendredi à 20h30, samedi 20h30 et dimanche 15h au 06 15 66 20 94. Rendez-vous à Riac-Rancon à côté de Limoges.
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anodine. Mot féminin, pluriel. Petit 1, qui est sans importance, sans grande portée. Des propos anodins, des phrases anodines. Petit 2, qui calme, qui apaise la douleur.

Il n'y aura pas de fin heureuse. Ce n'est pas une représentation exagérée et tragique. C'est un souvenir. Je sais ce qui m'attend. D'autres l'ont déjà vécu. Chacun à sa manière, bien sûr. Il me reste à inventer la mienne.

0: à gauche, en bas, juste en dessous du pli du ventre. Et là, j'ai un poignard qui est là et qui tape, comme ça. Du même côté à gauche, mais derrière, c'est l'inflammation qui est là. Donc là, elle chauffe et elle se diffuse de partout après dans le dos. Si on reste à partir du dos à gauche, en bas là, il y a comme un gros câble épais qui descend dans les jambes. Ça, c'est quand j'ai très mal, que ça part du dos, que ça irradie dans le dos. Et je pense que, comme je me contracte pour essayer de résister à la douleur, ça va sur les jambes aussi. Et là, depuis le mois de septembre, on est en janvier, j'ai mal tout le temps, tous les jours. Je sais pas trop ce qui se passe. J'ai l'impression que mon corps entier devient extrêmement sensible. Ce matin, je mettais des chaussettes un peu serrées. Et en fait, ma paume fait mal. Alors que j'ai pas mal au bout du pied. Enfin, je le sais. Mais toute contrainte, en fait, sur mon corps, devient extrêmement douloureuse. Tout fait mal.
1: Quand j'ai vu des images, j'ai eu l'impression de voir une espèce d'énorme toile d'araignée. Mais une toile d'araignée à la Spider-Man, quoi. C'est une espèce de truc tout gélatineux, tout pas beau, là. Un truc très aigu. Et dans ces crises-là, très diffus, vraiment, où tout le ventre est contracté pendant 4 jours. T'as pas mal aux jambes, mais en fait, ça te sert pas à grand-chose de pas avoir mal aux jambes, quoi. Je sais pas comment le dire. Il y a vraiment un truc... J'ai même parlé, j'avais du mal, enfin... Donc après, en plus, j'ai besoin de dormir des jours entiers parce que j'en peux plus, en fait. C'est un peu ça, tiens, c'est bon. La première fois que je nomme comme ça, mais je dirais ça. J'ai l'impression que j'étais un utérus, en fait, que j'étais mon utérus. C'est pas joyeux, là, hein. Franchement. Pas la meilleure destination, a priori.

0: Lorsque la matrice affectée commence à monter et que la femme éprouve la première atteinte du mal, elle devient nonchalante, sans goût pour ses occupations ordinaires. Elle éprouve des défaillances, des faiblesses. Les genoux lui tremblent, la tête lui tourne, les membres sont comme paralysés. La tête devient pesante et lui fait mal. Elle ressent une douleur dans les veines situées aux ailes du nez. Lorsqu'elle tombe, elle éprouve une douleur violente au cardia ou orifice supérieur de l'estomac. Il se fait un vide dans le bas-ventre, siège de la matrice. Le pouls devient intermittent, irrégulier, défaillant. Elle se trouve violemment suffoquée, perd le sentiment et la parole et respire si faiblement qu'elle paraît sans haleine. La mort survient promptement et sans qu'on s'en aperçoive, car il n'y a aucun signe qui l'annonce. La convalescence est aussi prompte que la mort, car la matrice, extrêmement mobile, monte et descend avec la même facilité.
1: En janvier de l'année dernière, ils ont dit « Ah, ben, il y a un problème à droite, ma vésicule biliaire n'était pas fraîche, ça faisait un moment qu'ils me couraient après pour l'enlever. » Moi, je ne voulais pas trop, mais bon, je ne vois pas bien en quoi ça pouvait être ça le problème, mais... Du coup, ils ont enlevé la vésicule biliaire. C'est un peu le sketch du truc. Tu vois, on te dit, on enlève la vésicule biliaire, une semaine après, tu cavales. Déjà, c'est pas vrai. Ton corps, il met longtemps à se remettre, en fait, c'est pas si simple. Et puis moi, du coup, je perdais du temps sur mon diagnostic à droite, quoi, parce que j'avais mal tout le temps que à droite. Et puis j'avais une copine qui ça commençait à travailler quand même pas mal, cette histoire. Bah, mes potes autour de moi, ils étaient quand même assez chouettes. Et il n'y a personne qui a douté du fait qu'il y avait un souci. Le truc, c'est que on m'a beaucoup vendu la maladie psychosomatique. J'ai complètement intégré le fait que peut-être que j'inventais des maladies. À un moment, j'ai lu plein de trucs sur c'était quoi d'être hypochondriaque. Et en vrai, j'avais réussi à déterminer que quand même, non, j'étais pas hypochondriaque. J'ai fait beaucoup de pneumonie, beaucoup de trucs comme ça. Bon, aussi, je fumais comme un pompier, soyons clairs. Hein. C'est pas un espèce de karma horrible. Mais du coup, tu peux pas inventer une pneumonie. Quelque part, je savais qu'il y avait un truc et je sentais dans mon corps qu'il y avait des choses

0: La colère est mon évidence. Elle s'est installée en moi pour ne plus me quitter. Je me souviens pourtant d'avoir vécu sans elle. Elle s'est invitée, sans fausse pudeur. Elle a profité de mon inattention pour s'établir en moi comme sur son territoire. Elle a besoin d'un corps, d'un visage pour s'incarner. Elle choisit les miens.
1: C'est-à-dire que les champignons poussent dans cette cave.
2: On préfère pas.
3: Où est-ce qu'on allume les viandes du lendemain ?
1: J'adore cette odeur. Ouais. C'est la bonne odeur du papier ancien.
2: Alors, on avait le 805. Ouais. Par ici. Donc, c'est les aphorismes
4: de chirurgie.
2: Alors, on a besoin que du premier pour y aller tout.
4: Je vais vérifier juste qu'il y a le chapitre sur la douleur dans le premier.
1: Là, c'est le tome combien ? 1.
4: Ouais.
1: Et ça, non, ça c'est le 3.
4: Et normalement, dans le sommaire, il y a un chapitre qui s'intitule de la douleur.
1: Et ça, c'est une traduction.
4: C'est la même traduction de 1753. L'ouvrage est de 1742 en latin.
2: Bon, normalement, on les a tous. C'est ça.
1: Bah, y a de quoi faire, on est pas dedans.
4: J'éteins.
2: Ah voilà, c'est ça. Du nid. Voilà. Donc là, c'est un livre d'un médecin assez peu connu qui apparemment pas écrit de son vivant au XVIIe siècle, qui s'appelle François Thévenant. C'est quelqu'un d'autre qui a publié son ouvrage en joignant un lexique, dictionnaire, explication, étymologie des mots grecs de médecine. Et on voit que le vocabulaire de la douleur est assez riche. Donc il y a le terme en grec, puis une transcription, odini, douleur, c'est un sentiment affligeant des parties sensibles, etc. Puis ça se diversifie en différents types de douleurs. Douleur comme d'un pieu fiché en quelques parties, douleur aiguë, douleur des os, douleur dardante et pulsative, etc.
1: Odunet. Douleur, c'est un sentiment affligeant des parties sensibles, dont le sentiment est la mesure de la douleur, car selon qu'elles sont plus ou moins sensibles, elles souffrent aussi plus ou moins de douleur. De Edine, mordre, affaiblir, et Ina, la force.
4: Oxus odunet, douleur aiguë, elle n'est guère différente de la piquante, et est telle que par elle il semble que les parties sensibles soient déchirées avec une aiguille, un foret ou autre instrument piquant et mouvant.
1: Odunet tonodis, douleur tensive, qui n'appartient qu'aux membranes, qui n'ont point d'artère, à la peau et aux glandes. Lorsqu'étant enflammées, elles sont trop étendues et bandées.
5: En fait, moi j'ai l'impression que toutes les nanas doivent l'avoir d'une façon ou d'une autre, mais que chez certaines c'est ultra violent et que chez d'autres bah, c'est un advil et ça passe, quoi. Ce qui a été mon cas pendant des années en fait. J'ai quand même triché parce que j'ai appelé un gynéco qui disait « Tant que vous n'avez pas fait d'IRM, je ne peux pas vous prendre », mais qui me proposait un rendez-vous que dans 6 mois. Donc je lui ai dit que j'avais fait l'IRM en me disant « Je vais prier pour que l'IRM que je fasse, vraiment, on me dise qu'il y a l'endométriose ». Et heureusement, ça a été... Enfin, heureusement, c'est toujours un peu chiant, mais heureusement, ça a été le cas. Donc j'ai pu arriver à ce rendez-vous avec ça comme preuve. Le médecin acupuncteur là, que j'étais allée voir, quand je lui ai dit « Mais peut-être c'est l'endométriose », il m'avait dit, oh, vous savez, c'est très à la mode l'endométriose en ce moment. Je comprends pas en fait comment c'est possible qu'il y ait encore des gens qui disent ça. Comme si c'était trop facile de passer par là, quoi. C'est trop facile, oui, endométriose, c'est la réponse à tout. Mais... Oui, bien sûr, c'est une réponse presque à tout. Enfin, je sais pas, je comprends pas pourquoi vous voulez pas l'entendre et vraiment faire des recherches là-dessus.
6: J'ai 48 ans, j'ai été diagnostiquée l'année dernière. Enfin, je me suis diagnostiquée. J'insiste lourdement sur le truc. J'ai fait mon diagnostic, un peu aidée par une pote qui, le moment où j'ai douté, m'a dit « Non, vas-y, on est sûr que c'est ça, vas-y. » Avant le diagnostic, je voyais un psychiatre. Jusqu'à l'année dernière, lui, à un moment, il m'a regardé, il m'a dit « Écoutez, je voudrais quand même vous prévenir qu'il y ait des chances qu'on vous trouve aucune lésion et que peut-être tous ces examens, ça vous emporte dans un truc psychologique grave. » Enfin, tu vois, sur un truc de soutien envers moi. Et même si, avec lui, j'avais établi des ponts, j'avais quand même pas complètement confiance et je me suis fait confiance à moi. Je pense que c'est la première fois où je suis allée aussi loin, où j'ai dit, non, en fait, je vais aller passer cet examen, en fait. Et j'ai bien fait, et du coup, j'ai arrêté d'aller le voir, parce qu'à un moment, on ne pouvait pas me vendre la maladie psychosomatique jusqu'au bout. C'est bon, là, je l'ai supporté 35 ans. Moi, je dis que l'endométriose, c'est pas une maladie invisible, alors que beaucoup de gens l'appellent comme ça. C'est une maladie qui n'est pas visibilisée. Et socialement, mais même physiquement, en fait. Il y a plein de gens qui ont une endométriose et même les gens qui savent lire un IRM ne le voient pas. Il n'empêche qu'elle est visible.

0: Cette maladie est un protée qui prend une infinité de formes différentes. C'est un caméléon qui varie sans fin ses couleurs. Ses symptômes ne sont pas seulement en très grand nombre et très variés. Ils ont encore cela de particulier, entre toutes les autres maladies, qu'ils ne suivent aucune règle, ni aucun type uniforme, et ne sont qu'un assemblage confus et irrégulier. De là vient qu'il est très difficile de donner l'histoire de l'affection hystérique. Les causes externes ou antécédentes de cette maladie sont des mouvements violents du corps et beaucoup plus souvent des agitations de l'âme produites subitement par la colère, le chagrin, la crainte ou par quelque autre passion semblable. Ainsi, quand les femmes me consultent sur quelque maladie dont je ne saurais déterminer la nature par des signes ordinaires, j'ai toujours grand soin de leur demander si le mal dont elles se plaignent ne les attaque pas principalement lorsqu'elles ont du chagrin ou que leur esprit est troublé par quelque autre passion. Si elles avouent que la chose est ainsi, alors je suis pleinement assuré que leur maladie est une affection hystérique. Surtout si elle rend dans ce temps-là une grande quantité d'urine claire et limpide.
1: Et il a fallu 24 ans pour savoir que j'avais de l'endométriose, pour poser un diagnostic. Et encore un diagnostic qui est arrivé par accident, parce qu'on m'a fait une échographie, parce que j'avais eu un accident de vélo 15 jours, 3 semaines avant. On m'a dit « Ah, c'est bizarre quand même ce qu'il y a sur votre utérus, sur les trompes, les ovaires, etc. C'est pas lié à un accident. » Donc j'avais pas d'explication et pendant très longtemps, j'étais naïve et j'ai cru ce que des autorités, donc comme l'autorité parentale, comme ma mère ou les médecins, me disaient. Et une fois que le diagnostic a été posé pour moi, en tout cas, je me suis mise à chercher dans tout ce que je pouvais trouver. Et là, tout s'est clair. Ça venait pas de moi, en fait. Parce que quand tu dis aux gens que t'as mal au ventre et que tu peux pas marcher, on dit non, mais allez quand même, pas à ce point-là. Et quand t'as fait plein d'examens et qu'on n'a rien trouvé, bah en fait, les gens te croient pas. En plus, les médecins te le répètent que voilà, c'est dans ta tête ou c'est normal. Et non, en fait, c'est pas normal. C'est pas normal, c'est pas dans ta tête. T'as vraiment mal, tu n'exagères pas, tu n'es pas douillette. Tu souffres et il y a peut-être quelque chose à faire. Et je dis peut-être parce qu'en vrai, les études sur l'endométriose, il n'y en a pas à foison. Et que pour l'instant, il n'y a rien qui guérit de l'endométriose. Et du coup, ben, t'attends quoi. Mais au moins, tu peux mettre un nom. Et c'est des vraies douleurs. Et ça, c'est important de découvrir ça. Ça a changé beaucoup de choses dans l'appréhension que je pouvais en avoir. Et dans la possibilité que je me donnais de prendre des rendez-vous, d'aller chercher, de trouver des solutions. Ouais, ça a changé beaucoup, beaucoup de choses de pouvoir mettre un nom dessus.

Rossignol, dans sa remarquable étude sur les détenus et les prostituées de Saint-Lazare, rapporte que sur 1236 femmes, desquelles il faut encore retrancher un certain nombre d'enfants, il a compté 980 affections utérines. Les souffrances de la dysménorrhée suffisent à elles seules, d'après Briquet, pour monter le système nerveux jusqu'à un degré pathologique. Elles sont parfois si atroces, si intolérables que pour y mettre un terme, certaines femmes, avons-nous dit, ont eu recours au suicide. Je pourrais multiplier les exemples à l'infini. On n'a qu'à feuilleter la Gazette des tribunaux pour voir que les juges n'ont pas toujours su profiter des lumières que lui offrait la science.

0: pas mal, on me ramenait à c'est toi qui t'empêches d'évoluer dans la vie. Je luttais dans ma tête contre moi-même et contre un moi-même qui n'était en fait pas le bon, parce que en fait c'était eux, c'était la maladie, c'était leur refus de me diagnostiquer. Je sais pas si tu vois les BD Hellboy, mais j'adore. Bon, je m'identifie plus à Hellboy, mais il a une pote, Elizabeth Sherman. Quand elle s'énerve, elle devient en feu, elle fout le feu partout. Et du coup, elle finit en HP parce qu'elle voudrait bien arriver à pas faire ça, quoi. Mais il y a un peu ce truc-là, tu vois, de se dire, d'un coup, bah, tu portes la culpabilité de ce que tu subis, en fait. Je pense qu'on m'a dénié beaucoup de choses et que, tu vois, j'aurais pu avoir une autre vie dans un autre monde. On est là, on est dans celui-là, c'est comme ça. Et de toute façon, tu peux regretter tout ce que tu veux, ça va rien changer. Maintenant, c'est comment toi tu mets des choses en place pour que ça perdure pas.
1: Essouffler les phrases. Mutiler les mots. Les projeter contre les murs. Les détruire. Les faire exploser. Maltraiter la parole, se saouler de la brutalité, de l'agression et de la vulgarité comme on se saoule de musique hurlante. Chaque geste, chaque attitude reproduit à sa manière le même besoin de répondre à la violence intérieure que rien n'apaise. Agresser la page ou l'autre qui n'a rien fait, qui ne le mérite pas, qui nous a effleurés sans imaginer la douleur vive que ce geste banal déclenche. Cela ne m'apaise pas. Ça me défoule. Un peu. Comment leur dire?
2: En fait, c'est comme si j'avais une boule en cristal, mais pas pleine, très fragile, très fine. Et en fait, j'ai l'impression que si je bouge trop vite, trop fort, en fait, cette boule va éclater à l'intérieur de moi. Du coup, je marche déjà plutôt lentement. Je fais pas de gestes brusques. Et je vais essayer de faire très attention à ne pas fatiguer, à économiser le plus possible mes mouvements. Et je vais être très efficace dans mes déplacements, par exemple. Je vais essayer de minimiser les allers-retours parce que j'ai oublié un truc. Donc ça me demande d'être très organisée. Et je sens que j'ai mal depuis tellement longtemps que je ne sais pas si ça faisait partie de mon caractère ou si j'ai développé ça depuis que j'ai mal. En même temps, j'ai mal depuis que j'ai 12 ans, donc globalement, les deux peuvent être constitutifs, quoi. Ouais, je fais pas de bruit quand je me déplace. Enfin, je sens qu'il y a quelque chose d'extrêmement minutieux par rapport à mes mouvements. Et pour pas fêler cette boule en verre, en cristal que j'imagine avoir à l'intérieur, et pour pas rajouter de la fatigue. Parce qu'il est déjà constamment fatigant. L'endométriose, c'est vraiment une maladie qui bouge, qui se déplace dans ton corps. Donc tu peux à un moment donné avoir mal au ventre, et puis après avoir mal au dos, et puis après avoir mal ailleurs. Et en fait, tu sais jamais où ça va arriver. Tu sais pas où tu vas avoir mal la fois d'après. Et il y a eu ces 2 ans d'accalmie où je me suis dit « Ah ouais, pas être fatiguée, c'est ça ». Avoir mal nulle part, c'est ça. Et je savais pas qu'avant, c'était à cause de l'endométriose que j'arrivais pas à faire tout ça, en fait.

0: Taguet admet que toutes les pyromanes, si elles ne sont pas épileptiques ou hystériques, présentent une anomalie de la menstruation. Le retard, l'absence, le désordre ou la suppression de l'évacuation menstruelle sont de la plus haute importance lorsqu'il s'agit de juger l'état physique des filles incendiaires. Observation 65. Une jeune fille de 16 ans met le feu à une auberge. Le procureur soutient l'accusation avec véhémence et repousse l'admission de toute cause atténuante. Un verdict d'acquittement ne viendra pas affliger la justice. Observation 73 et 74. Observation 68. Comme Nraska, âgée de 12 ans et demi, jeune fille, et Florine, âgée de 14 ans et 10 mois, qui, toutes dans deux servantes d'un an, et mécontentes de leur position,
1: deux fois afin de quitter
0: mettent le feu pour quitter
1: et de
0: le
1: retourner
0: service.
1: Chez ses parents.
0: En conséquence, la prévenue fut condamnée à la peine de mort. Observation 76. Une jeune paysanne, âgée de 14
1: Observation
0: ans,
1: 78.
0: Mit le feu après avoir été maltraitée par sa maîtresse.
1: Le 28 août 1835,
0: et ne donna
1: Joséphine
0: aucun signe
1: Duchemin,
0: d'aliénation
1: âgée de 14
0: mentale.
1: Ans et demi,
0: met le feu chez ses maîtres. Observation 86.
1: On ne put trouver aucun motif pour expliquer pareille détermination.
0: Femme de 47 ans qui, en 23 jours,
1: Joséphine avait eu soin de mettre à l'abri du danger, au moment où personne ne la soupçonnait encore, l'enfant du fermier confié à sa garde.
0: C'est à l'influence de la ménopause que le médecin de la localité rattache cet accès de pyromanie.
2: Ce n'est pas une nouveauté. Il y a cette idée finalement d'un corps féminin qui serait naturellement plus fragile, naturellement plus en proie à la douleur, naturellement plus détraqué. Ça couvre toute l'histoire de la gynécologie. Mais ce qui m'intéresse, c'est ces reconfigurations contemporaines. Les douleurs sont vraiment appréhendées par les gynécologues médicales comme des manifestations normales du corps en cas de règles et non pas comme des symptômes. Elles ne sont pas appréhendées comme quelque chose qu'il faudrait aller creuser. Et c'est d'autant plus marquant qu'en consultation gynécologique, on pose toutes les questions qui sont en lien avec un potentiel dépistage de l'endométriose. Une des explications possibles, c'est précisément que les douleurs au moment des règles, voire même les douleurs en général, sont perçues comme des manifestations normales des corps féminins. J'ai assisté à peu de consultations centrées sur le suivi de l'endométriose, mais une des rares à laquelle j'ai pu assister, à ce moment-là, c'est une patiente qui n'avait plus consulté depuis assez longtemps, qui revient en consultation précisément parce qu'elle souffre de douleurs, et la gynécologue médicale vraiment opère un travail auprès d'elle d'acceptation de cette douleur, parce qu'elle dit que dans la mesure où ça ne l'handicape pas véritablement, même si elle comprend que c'est un problème et qu'il faut bien sûr en partie le traiter, il faut attendre avant de passer à l'étape supérieure de la chirurgie. Et ce qui m'a marqué, c'est pas tellement ce que dit la gynécologue médicale, parce que je suis pas du tout en état de juger de la pertinence ou non du traitement, et c'est pas du tout ça que je veux dire, mais c'est la réaction de la patiente. La patiente qui dit « Non, mais il n'y a pas de problème, j'étais juste inquiète de savoir si c'était normal, mais si c'est normal, alors tout va bien. » Et ce « normal », l'usage de ce terme, on comprend très bien ce que voulait dire la patiente, ce qui l'inquiétait, ce n'était pas les douleurs en tant que telles, mais c'était ce qu'elle pouvait manifester. Et à la fin de la consultation, elles re-rentrent dans une forme de norme, elles sont acceptées, la patiente va apprendre à vivre avec. Donc on voit qu'il y a vraiment une sorte de discipline des émotions des patientes, pour reprendre le terme de Maud Arnal, une autre sociologue qui est par ailleurs aussi sage-femme, et qu'en fait il y a un véritable apprentissage à gérer la douleur, et finalement cette socialisation à la douleur, elle contribue à sa manière à invisibiliser l'endométriose, et finalement à la fin on a des patientes elles-mêmes qui ne vont plus s'étonner des douleurs qu'elles peuvent avoir.

0: Patiente. C'est mon statut et l'ordre auquel je dois obéir. C'est un nom, un adjectif et un verbe à l'impératif. Ce qui me caractérise, c'est d'obéir à cet ordre qui m'est sans cesse implicitement rappelé. Patiente. Attends. Attends que la crise passe. Attends que la douleur diminue. Attends que le sommeil te délivre. Attends que cela fasse de l'effet. Une heure. Trois jours. Deux semaines. Attends que les effets secondaires s'atténuent. Subis. Supporte. Accepte. Résigne-toi. Fais avec. Laisse passer sur toi les heures. Laisse-les défiler comme si elles ne comptaient pas. Comme si ta vie était déjà hors du temps. Comme si ces moments ne t'étaient pas volés. Comme si la douleur se diluait dans l'attente. Sois patiente. Sois une bonne patiente. Accepte toutes les humiliations. Subis les examens avec l'indifférence d'un cadavre. Laisse couler sur toi le froid. Les rires de ceux qui t'examinent en se racontant leur week-end, le déménagement, l'anniversaire du petit.
1: On a commencé à faire une enquête quasi systématique dans des textes publiés entre 1500 et 1750 de médecine, de voir où le terme douleur était employé, si c'était employé fréquemment. On s'est rendu compte que non seulement il était beaucoup question de douleur, mais qu'en plus, les médecins qualifiaient volontiers la douleur de leurs patients comme une douleur insupportable, une douleur crucifiante, et soulignaient la nécessité de prendre en charge la douleur et pas seulement la maladie sous-jacente. Donc la douleur n'était pas seulement traitée comme un symptôme, mais vraiment comme un mal, au nom d'une théorie qui voit dans la douleur, à cette époque, un risque d'affaiblissement des forces du malade. Et donc ces médecins pensent que la douleur peut être littéralement mortelle. Le fait que sans doute les gens de cette époque-là étaient plus facilement confrontés à des douleurs violentes parce qu'il y avait moins de remèdes ou des remèdes plus difficiles à doser, ça c'est une chose. Le fait qu'ils supportaient plus facilement la douleur, c'en est une autre qui ne peut sans doute pas être avérée. Après, il y a deux choses qui nous ont frappées. D'une part, cette grande présence de la douleur et de la douleur des patients dans des ouvrages de médecine. D'autre part, le fait qu'il y avait justement un arsenal thérapeutique, des antidouleurs qui étaient appelés anodins, du grec odune qui veut dire douleur, donc qui supprime la douleur. Donc c'est une thérapeutique qui s'appuie beaucoup sur la médecine grecque, la médecine ancienne, et qui comprend à la fois des remèdes un peu adoucissants, le recours au chaud, au froid, mais aussi des narcotiques, la jusquiam, l'opium, et puis aussi des moyens techniques, des ligatures de nerfs pour apaiser la douleur. Donc c'est souvent des chapitres consacrés, ce qui fait que voilà, la douleur est vraiment quelque chose qu'on essaye
2: de prendre en charge.
1: De prendre en charge, voilà.
3: Il n'y avait pas vraiment d'autres perspectives. En fait, c'était juste que je voulais enlever la douleur. Donc j'aurais pu être n'importe qui, n'importe quoi, du moment que c'était pas un endroit de souffrance. Et après, en termes d'imaginaire, je lisais déjà beaucoup, vraiment beaucoup, à cet âge-là, vers 12 ans. Mais dans aucun des textes que j'avais jamais lus, on parlait de règles. Dans les livres, il n'y en a pas. Dans les films, il n'y en a pas. Aucun moment. Et dans tous les romans que j'ai lus, personne n'a jamais eu mal. Là, j'ai appris récemment que, par exemple, dans l'Égypte antique, il y a un papyrus de médecine qui a été retrouvé. Il y a des symptômes qui sont décrits qui ressemblent très, très fortement à l'endométriose. Ça ne se nommait pas comme ça, mais bon, possiblement, il y avait de l'endométriose qui était reconnue il y a 5000 ans. Mais en fait, on n'en parle pas. C'est là où tout le truc de « c'est dans ma tête » s'enclenche, en fait. Parce que tu trouves aucune trace de douleur de règles nulle part. Donc, il n'y a aucun référentiel. Il n'y avait aucun référentiel pour essayer d'imaginer autre chose. Puisque aucune des femmes fictives ou réelles autour de moi n'a mal. Donc, bon, bah, c'est moi. Comme ça.

Anti-inflammatoire.

Il y a un cas d'un médecin qui s'appelle Curot de la Chambre. J'ouvre son ouvrage qui s'appelle « De la douleur, les caractères de la douleur ». Et il se demande comment expliquer le fait qu'à la fois la douleur soit toujours très sensible, quand on a mal on le sait, et le fait qu'on l'exprime toujours de manière impropre ou figurée, souvent en recourant à des hyperboles, donc des expressions exagérées. On dit que l'on se sent déchirer les entrailles, on a l'impression d'avoir les membres rompus. Et il explique le fait qu'on a parfois usage à des expressions exagérées, outrées de la douleur, par le fait que la personne à qui l'on confie sa douleur a tendance, elle, en retour, à la sous-estimer. La raison de cela vient de la difficulté qu'il y a à faire bien concevoir aux autres le sentiment que l'on a de ces choses-là. Car outre qu'il n'y a point des termes propres pour l'exprimer, le mal que l'on sent ne touche point, ou fort peu, celui à qui on le raconte. C'est pourquoi, pour le lui faire comprendre, il faut le faire ressouvenir de celui qu'il peut avoir ressenti, ou dont il a d'ailleurs quelques connaissances. Ça me fait penser à un propos de René Leriche, qui est un chirurgien qui a écrit sur la douleur dans les années 1930. Il dit qu'il y a une seule douleur qui est supportable, c'est la douleur des autres. Et là, ce que dit Curot de la Chambre, ça ressemble un peu à ça. D'une part, on minimise la douleur des autres. D'autre part, le soignant pourrait très bien aller rechercher dans ses expériences passées de la douleur une mémoire de la douleur pour essayer de la mettre en correspondance avec ce que lui dit le patient. Mais le problème, c'est que la mémoire minimise la douleur. La douleur ne semble vive qu'au présent pour celui qui la ressent.

0: J'ai fait du Hyoseikan Budo. En fait, c'est pas un sport de combat, c'est un art martial vraiment à part entière. C'était adapté à quelle que soit sa morphologie et le moment où tu commences, parce que c'est très complet. Tu fais du pied-point, mais tu fais aussi de la lutte au sol, tu fais aussi des armes et tu fais plein de choses. Et par exemple, moi, je suis plutôt petite et costaud, et faire du pied-point, bon, ça me plaisait parce que ça me dépensait, mais en vrai, c'est pas là où j'étais la meilleure, parce que comme je suis petite et costaud, bah, je tiens personne en distance sur du pied-point. Il valait mieux que j'aille au contact, et du coup, pour moi, l'aspect arme et lutte, c'était le plus intéressant. Et dès que je mettais quelqu'un au sol, a priori, plutôt, c'est moi qui avais le dessus, quoi. Ce truc de construction psychique, il est indissociable du fait de ne pas avoir eu le diagnostic. Bon, moi, comme j'ai eu quasiment toute ma vie sans diagnostic, le jour où je suis allée passer l'examen, j'étais encore persuadée que c'était pas ça. J'espérais que ça soit ça, parce que je voulais mettre une fin à l'errance médicale. Mais en même temps, j'étais persuadée que c'était pas ça, parce que ça me paraissait trop simple et que c'était trop fou que j'ai passé toute ma vie avec une maladie que personne n'a diagnostiquée. Et je savais déjà que si j'allais, quand j'allais diagnostiquer, mon plus gros problème, ce serait d'arriver à me déplacer mentalement suffisamment pour déconstruire le fait que ben, j'avais eu raison. J'avais eu raison envers et contre tous. Et je savais que ce truc-là, je m'étais tellement construite avec et on me l'avait tellement renvoyé. Tu vois, d'avoir des épisodes dépressifs lourds, par exemple, en vrai, d'avoir mal tous les mois, ça peut que nourrir ça. Pour un peu qu'à côté, t'aies une vie un peu complexe. En tout cas, maintenant que je sais que j'ai de l'endo, il y a quand même un truc à un moment de me rendre compte de l'emprise que ça a pu avoir littéralement sur à peu près tout, quoi.
1: Le désir de faire des choses ou de vivre des choses parce qu'en fait, bah, t'essayes de pas rajouter de la douleur, de la fatigue, de tout ça à ce que tu vis déjà, alors tu minimises au maximum tes désirs, tes envies. Donc c'est un peu comme si tu laissais moins de traces dans ta vie. Enfin, le désir, il y a quelque chose de ça aussi où quand tu as envie de quelque chose ou de quelqu'un, ça laisse des traces. Et moi, des fois, je suis beaucoup trop fatiguée pour désirer quoi que ce soit. Et c'est très difficile, je trouve, sur la longueur. Parce que, bon, voilà, t'as mal au ventre, tu te dis ça va passer quelque temps. Et puis après, tu vas pouvoir reprendre ce chemin de désir comme tu veux. Et en fait, avec la maladie chronique, en vrai, non, tu reprends pas ce chemin de désir. Et tu t'abstiens, quoi. Parce que c'est moins douloureux, parce que c'est moins fatigant, et qu'au final, t'espères quand même que tu vas te sentir mieux. Et peut-être que c'est illusoire, mais c'est juste ne pas rajouter à ce qui est déjà difficile, quoi. Et je sens qu'au fond de moi, des envies, j'en ai, du désir, j'en ai, mais il est au fond, quoi. C'est comme si tout était déréglé ou réglé à l'aune de l'endométriose.

0: pendant longtemps quand tu as eu une douleur et que le pourquoi de la douleur disparaît, il faut que tu reprogrammes ton corps à faire sans. Le corps a une mémoire. Moi, je fais du massage thaï. C'est un truc hyper prenant sur le corps. Tu sens les traumatismes du corps. Et les ostéos aussi, ils connaissent très bien ce truc-là. Par exemple, tu as une lésion. La lésion, elle fait mal. C'est-à-dire ta lésion en soi, elle est chiante. Mais elle crée surtout de la tension autour d'elle. Et ce qu'il faut, c'est détendre autour. Et ça, de faire du soin corporel, il n'y a que ça. Ou de faire du sport. Mais un truc pratique, physique. Pour sortir de la douleur chronique du corps, il faut qu'à un moment, il y ait quelqu'un qui aille toucher ton corps. En fait, il faut enlever les nœuds là où ils sont, quoi. Et nous, on a des lésions, en fait. Je pense vraiment que s'il y avait une insistance plus lourde sur un travail corporel accompagné, ça ferait que la maladie, elle serait moins pénible à gérer.
1: Passez à 5 fois, inspire, 6 fois, expire.

0: Ça permet d'endurer et de durer aussi, de mettre en place une forme de respiration qui va permettre de passer le moment qu'il faut passer, de tension, de douleur, de tout ça, souvent en accélérant quand même la respi pour oxygéner plus vite le corps et en même temps comme une espèce d'exercice aussi au niveau du mental de se focaliser là-dessus et du coup moins focaliser sur ce qui est contraignant. Ouais, un peu de libre comme hier. Uh-huh. Petite prépa aux frappes quand même, histoire de...
1: Ouais.
0: Tu veux quand même dans le ventre
1: ou... Ouais, ouais. Ouais.
2: Il faut en avoir conscience, mais en même temps, si tu mets trop de tension dans l'exercice respiratoire, en fait, tu vas contrer ce que tu veux produire parce que c'est dans de la détente que tu vas arriver à installer une respiration profonde qui va réellement prendre de l'ampleur et donner de l'espace dans ton intérieur, quoi. Mais en fait, à partir du moment où t'es trop dans la volonté de faire ça, bah en fait, ça ne fonctionne plus parce que tu mets trop de tension. Ça me permet de rester active dans une sensation de douleur, quoi. Et de trouver tout de suite quelque chose qui fait que je prends en charge ça depuis la respiration. Et du coup, déjà, je trouve que ça change mon rapport à la douleur, quoi, parce que je suis plus en train de uniquement subir ce truc-là. Je suis en train d'essayer de transformer cette expérience-là. Et...
0: De savoir quoi faire d'une respiration pour gérer de la douleur, je trouve que ça permet de, je sais pas, être comme contenu un peu, enfin, qu'il y a quelque chose qui est contenu de la douleur et que ça va pas nous arracher ou nous faire imploser ou nous déborder.
2: On essaie d'avoir des expires qui sont un peu plus longues que les inspires.
0: Réussir à avoir un rythme respiratoire hyper calme. Chercher à prendre ni trop ni trop peu. Comment on se représente, par où on inspire, par où on expire. Je sais pas, l'air qui peut rentrer par les voûtes plantaires, sortir par le sommet du crâne. Est-ce qu'on se représente ça comme plutôt de l'eau, plutôt comme de la fumée, épaisse ou pas trop épaisse, comme des trucs de couleur? Enfin, quelle image on cale sur le mouvement respiratoire aussi ?

Et puis un jour, sans qu'on s'en soit vraiment aperçu, sans rupture flagrante, on se rend compte que la maladie s'est apaisée, qu'elle est moins vive, comme on s'éloigne d'un ami, comme on voit s'effacer un grand amour, comme on se lasse d'un lieu familier, sans le désirer ni le vouloir, presque un peu désolé. Bien sûr, les douleurs n'ont pas disparu, mais elles se sont estompées. Elles sont devenues presque insignifiantes. Elles sont là. On s'y résigne un peu comme on finit par oublier un bruit de fond. Elles n'ont plus d'autre sens que celui d'être des douleurs. Elles n'annoncent pas une aggravation prochaine, un handicap à venir. Ce n'est que l'état, inconfortable mais normal, de ma nouvelle forme de vie. Comme on s'habitue à boire ou à fumer, on s'habitue à avoir un peu mal. La douleur modérée devient la sensation banale qui correspond au geste de la main ou du pied. La souffrance n'est plus le centre obsédant de l'existence, elle s'est déplacée, pour ainsi dire, à la périphérie de ma vie, dans la zone des petites difficultés marginales. Elle ne nous effraie plus lorsqu'elle interrompt encore les nuits. L'angoisse semble désamorcée.

Ya vamos a... C'est vrai qu'entre le feu, les chats, il y a quelque chose de très doux dans cette maison. Et de réconfortant. Et des fois, tu penses à rien, tu regardes juste le feu. T'as le chat qui ronronne sur tes genoux. Voir les deux chats en même temps. Et t'oublies un peu, quoi. Sinon, c'est tout le temps là. C'est un peu chiant. Mais en tout cas, pour les deux, c'est un endroit qu'ils aiment bien. Qui est en hauteur, il y a la fenêtre. Et puis ils sont au-dessus du radiateur, alors là je crois qu'on atteint un summum de kiff très très avancé. Mais ils ont raison, et le chaud ça fait du bien. Il y a un vrai rapport à la chaleur qui change avec la douleur. La douleur continue quoi. Voilà, autour de lui, il n'y a que des trucs doux. Et j'essaye de multiplier les matières douces, les plaides, les choses qui atténuent les formes de douleur, quoi. Invasion. Brûlure.

0: J'avais envie de parler d'un texte qui est très particulier, qui s'appelle « La présence des absences », un texte proposé, écrit par Théophraste Renaudot. Dans ce texte, on entend que le médecin prend en compte dans son formulaire de consultation à distance le fait d'avoir eu quelques fâcheries, craintes ou tristesses. Et il explique que c'est parce que la douleur ressentie, elle varie selon la partie du corps qui est affectée, la cause de douleur, l'état physique ou psychique du malade, mais aussi l'idée qu'on se fait de la force de son propre corps. Si on a l'impression que notre corps n'est pas assez fort pour surmonter une douleur ou une maladie, la douleur paraîtra plus intense. Donc il y a vraiment cette idée d'une variation de l'intensité de la douleur en fonction de ses croyances et ses représentations de son propre état et de sa capacité à surmonter certains accidents. Et l'une des tâches que se donnent les médecins par rapport à la douleur, c'est pas seulement la question de soigner, de soulager, mais c'est aussi d'essayer de définir la douleur. Qu'est-ce que c'est comme type d'affection de l'âme ? Est-ce que c'est une sensation ? Est-ce que c'est une émotion ? Et Van Swieten, dans son édition des aphorismes de Bourave, explique « La douleur est dans l'âme le sentiment d'une chose fâcheuse. Il est impossible de faire comprendre par le discours ce que c'est cette perception dans l'âme. Elle n'est connue que de celui qui souffre la douleur. Car il ne se fait aucune représentation d'une chose différente de la pensée. Mais on est affecté de la perception. C'est-à-dire que la douleur étant un type de pensée, elle est interne, elle est intime, elle est privée. On colle à sa propre douleur sans pouvoir s'en éloigner et s'y référer comme un objet qu'on pourrait décrire. Surtout, ce qui est intéressant, c'est ce qu'il dit sur la mémoire. L'idée de la douleur n'en laisse aucun ressouvenir. Car une personne qui a eu un sentiment de douleur et qui, un moment après, ne l'a plus, se souvient bien à la vérité qu'elle a eu quelque chose qui l'a molestée, c'est-à-dire qui l'a blessée, mais elle n'a plus aucune idée de cette douleur et elle ne peut en aucune façon la faire renaître dans son âme. En fait, cette citation, on l'a soumise à Luis García Larrea, qui est neurologue à Lyon, qui travaille sur la douleur, et qui expliquait que la douleur, c'est une expérience à la fois sensorielle, émotionnelle et cognitive très complexe, et qui n'a pas vraiment de signature cérébrale. C'est-à-dire qu'il ne suffit pas de solliciter quelque chose dans le cerveau pour recréer une douleur. Mais comme c'est une expérience très complexe, c'est beaucoup plus dur de la faire revivre dans la mémoire que un type de sensation qui serait plus simple et qui solliciterait notamment moins de zones cérébrales.
1: Les problématiques que tu as, suivant la présence qu'elles ont eue dans ta vie, quand ce truc-là il disparaît, il y a forcément un moment où il y a un vide. Et le cerveau humain n'aime pas le vide. Des fois, j'ai mal et je me dis « Ah, oh, mais avant, j'avais pas mal. » Et le médecin chinois, par exemple, le toit, il a pris la peine de m'expliquer en me disant « Non, mais si. Avant, vous aviez mal et vous aviez même plus mal que ça, mais vous le reconnaissiez pas. » Ton système nerveux, il y a un moment, il a fait en sorte que cet endroit-là te fasse pas mal. Donc, très souvent, en compensant par des positions et des trucs comme ça, donc t'as effectivement pas mal parce que dès qu'il y a eu un petit peu un truc, t'as compensé. Donc, de toute façon, la douleur, elle est là ou elle va être là.

sais. T'as une maladie, ben ouais. Après, on peut te faire croire que tu l'as créée, on peut te faire croire que machin. En tout cas, c'est. Moi, je pense que c'est difficile de perdre sa douleur, même si on le veut. Et que c'est bien de préparer le temps sans la douleur. Et après, ça dépend aussi depuis combien de temps tu l'as et comment t'es entouré. Ça dépend de plein de choses, tu vois. Mais je pense que c'est pas si simple de se séparer de la douleur quand t'as vécu longtemps avec. Je pense que c'est une vraie problématique. Et que le problème, c'est pas juste de trouver le traitement pour qu'il n'y ait plus de douleur, mais aussi de savoir gérer ça.

tirer un trait. Il faut un acte de la volonté. Ne plus laisser cet aléatoire nous diriger. Ne plus en souffrir. Laisser à d'autres qui s'y enlisent cette logique de l'aliénation. Ne plus supporter. Ne plus consentir à cette voie-là de l'existence. La dépasser, l'interdire, l'oublier. Fermer la porte à cette douleur qui s'érige comme loi. Refuser l'abnégation, le sacrifice de ses aspirations, de ses ambitions. N'être pas en dessous de soi-même. Cesser de se recroqueviller sur soi, sur une vie monotone d'où seule la douleur émerge. Ne plus attendre d'elle l'événement, l'orientation de nos choix. Sortir de cette dictature des lois organiques. Je m'étais laissée happer, fascinée sans doute aussi par cette force qui brûlait tout sur son passage. Dévastait les amitiés, dénouait les relations, étouffait les projets. Se nourrissait des jeunes pousses, des espoirs, des envies, et les dévorait. Il faut prendre des risques, volontairement, parce que c'est la seule façon de reconquérir sa propre vie.

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